Michael Jackson sur Skyrock, c'était l'un des biopics musicaux les plus attendus au monde. Et je pense qu'il a répondu à toutes les attentes. C'est le film le plus rentable de l'histoire. 500 millions de dollars de recettes, quasiment 3 millions de spectateurs au ciné en 2 semaines. C'est vraiment un énorme record pour le roi de la pop Michael Jackson qu'on vient d'écouter à l'instant avec Billie Jean. Et toute la nuit, c'est Rapper Emmy non-stop avec Kendrick Lamar qui arrive maintenant pour la suite du son. Suivi de Franglish et Que Black et Tame Impala aussi. On est premiers sur le rap.

de l'année avec son album Grand Garçon, c'est PLK. Et PLK, il a choisi Skyrock pour sa tournée dans toute la France et aussi pour ses deux stades de France qui sont complets les 4 et 5 septembre. Complets, mais pas pour vous, auditeurs de Skyrock, parce que à tout moment,

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Il y a Méli Mélo de Culture qui arrive maintenant pour la suite du son. R2 aussi, que vous avez découvert sur Sky High, et le nouveau son de Joué d'être filé. Joué d'être filé, on est premier sur le rap.

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0: Skyrock, on est premier sur le rap. Et comme toutes les semaines, à partir de 6h du mat, on est aussi premier sur le cash. Vous branchez au morning de D-Fool. 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Et à vous le chèque de 1500 balles. Tout simplement, René Okaovida, c'est le son de Gambi qui va tout déchirer cet été. Il déchire déjà tout, on l'écoute maintenant. René Okaovida, Dave aussi, avec Thames, Rendance. C'est la suite du son avant 3h du mat. Il y aura aussi Bambi avec Kershak.
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Le son, lui, continue en non-stop sur Benji Non-Stop avec RN Boy. Avec moi, ça arrive maintenant, Meryl, Coco Chanel et Lidze aussi avec Good As Hell.

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Il y a Florida qui arrive maintenant avec Club Kent Handle Me. C'est maintenant suivi de Gims et Michael Jackson aussi en classique avec Beat It.

0: radio des numéros 1. J'espère que tout se passe tranquillement pour vous. Il est 3h33 du mat, et à 3h33 du mat, on va s'écouter RN Boy, mon bébé. Il était venu présenter son projet My Eyes Only Flashback dans un Planet Rap exceptionnel. C'était en direct du Parc des Princes. Il était venu aussi en parler dans le Morning de D-Fool. On l'écoute maintenant, suivi de Bad Bunny avec Noé Bayol et Nino et Tiakola, les diamants de Bokassa.
1: Hey, Quentin,
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0: 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Donc Diffou va vous appeler, allô, quelle est ta radio préférée? Vous répondez Skyrock et à vous le chèque de 1500 euros en plus sur le compte en banque. Ça va faire plaisir pour bien démarrer la semaine. Et pour bien démarrer la semaine, c'est Miss Kitoko aussi qui arrive pour la suite du son avec Théodora. Tic tac, c'est Miss Kitoko, par lui aussi. Extrait du projet de la rafleuse, numéro d'écrou.
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0: C'est avant 4h du mat sur la radio des Murins, on est premier sur le rap.
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2: Bon, c'est à peu près les mêmes conditions qu'hier, finalement. Toujours quelques passages nuageux, de belles éclaircies. Des températures qui restent très agréables. Il fait 12 à 15 degrés quasiment ce matin. C'est ce qu'on aura à Montpellier ainsi qu'à Perpignan. Pour cet après-midi, on pourra atteindre les 23-24 degrés à Béziers et à Narbonne. Allez, bon lundi avec nous.
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0: bienvenue sur Radio Pénin Skyrock. Content de vous retrouver. Bonne nuit, les couches tard et bon courage ceux qui bossent. Hein. Et puis bonjour, les lèves tôt. Bon, Elsan, Yamé, encore une fois, ça c'est maintenant. Et puis on suit dans un instant Adventure of a Lifetime de Coldplay sur Radio Pénin.
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2: Bélier, vous repartez avec une énergie nette, une action de bien possible. Ciblez-la précisément. Taureau, vous consolidez un point important. Cela vous rassure durablement. Continuez sans modifier. Gémeaux, un échange vous fait avancer. Vous comprenez mieux. Ajustez votre position. Cancer, une émotion revient brièvement. Ne réagissez pas trop vite. Prenez du recul. Lion, votre posture s'impose naturellement. Le cadre tient. Continuez sans en faire trop. Vierge, vous remettez de l'ordre efficacement. Votre méthode fonctionne. Alors continuez. Balance, un lien évolue subtilement. Le ton change, mais restez fin. Scorpion, vous identifiez l'essentiel. Le reste perd de l'importance. Restez focalisé. Sagittaire, une ouverture se confirme. L'élan est bon, mais avancez progressivement. Capricorne, vous structurez avec rigueur. Tout tient. Continuez dans cette voie. Verseau, vous changez d'angle. Cela débloque une situation. Les poissons, votre intuition est précise. Elle vous guide clairement. Alors suivez-la.
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bon début de semaine. Vous avez choisi Radio Pénin Skyrock. J'espère que vous allez bien. Il y aura Jennifer Lopez, David Guetta dans quelques instants. Et puis là maintenant, c'est Alex Warren. Fever Dream à 5h20.

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2: Vous avez choisi Radio Bénin Skyrock. Bonne route avec nous sur le 100 FM avec Robbie Williams Supreme. Et puis pour suivre le petit nouveau de la petite culotte qui s'appelle Cantalo. Bon réveil.

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0: C'était DJ Tutus à l'instant avec Feu sur Radio Pelin Skyrock. Bon allez Feu, c'est parti pour ce lundi, nouvelle semaine qui débute avec le petit rappel des conditions météo dans quelques instants. Et puis là tout de suite on continue avec Jack Style sur Radio Pelin Skyrock.
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2: Bon, la tendance de la météo pour aujourd'hui, ça se présente plutôt pas mal. On sera dans la douceur en tous les cas en termes de température, avec des minimales qui sont déjà pas loin de 12 à 13 degrés là sur les allées Paul-Riquet de Béziers. On attend un petit 23-24 cet après-midi à Valras-Plage, à Sérignan-Plage ou encore à Narbonne. Allez, passez un très bon lundi avec nous.
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0: Bienvenue sur Radio Pan Skyrock. Allez, lundi matin, bonjour à vous qui venez seulement de vous réveiller là tranquillement. 5h22, il y aura pour suivre Shakira, ce sera Zoo. Et puis là maintenant, voici Maroon 5 sur Radio Pan Skyrock. Et puis retrouvons-nous dans quelques minutes là pour votre horoscope.
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2: Bélier, vous repartez avec une énergie nette, une action de bien possible, ciblez-la précisément. Taureau, vous consolidez un point important, cela vous rassure durablement, continuez sans modifier. Gémeaux, un échange vous fait avancer, vous comprenez mieux, ajustez votre position. Cancer, une émotion revient brièvement, ne réagissez pas trop vite, prenez du recul. Lion, votre posture s'impose naturellement, le cadre tient, continuez sans en faire trop. Vierge, vous remettez de l'ordre efficacement, votre méthode fonctionne, alors continuez. Balance, un lien évolue subtilement, le ton change, mais restez fin. Scorpion, vous identifiez l'essentiel, le reste perd de l'importance, restez focalisé. Sagittaire, une ouverture se confirme, l'élan est bon, mais avancez progressivement. Capricorne, vous structurez avec rigueur, tout tient, continuez dans cette voie. Verseau, vous changez d'angle, cela débloque une situation. Les poissons, votre intuition est précise, elle vous guide clairement, alors suivez-la.
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0: Bienvenue sur Radio Pan Skyrock. Je crois que vous êtes en pleine forme en ce lundi après un petit week-end de 3 jours hein, pour beaucoup d'entre vous. Ça fait du bien. Bah oui, ça ne se refuse pas. Allez, pour la suite de la musique, c'est Madonna qui colle avec Music. Et puis Superbus, le petit nouveau, là, KO, OK, OK, KO. C'est dans un instant.
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0: passez une très belle journée avec la radio locale, la radio d'ici, Radio Pénard Skyrock. Pour ma part, je vous accompagne tranquillement là jusqu'à 9h. Et oui, c'est reparti pour une nouvelle semaine. À poursuivre, ce sera Stromae sur Radio Pénard Skyrock. À tout de suite.
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3: On a de la douceur aujourd'hui sur l'ensemble du Biterrois avec des températures très agréables. Il fait déjà 14 degrés là ce matin sur les allées Paul Riquet de Béziers. On attend un petit 24 cet après-midi, place de la Comédie à Montpellier, ou encore eh bien à 7 à Gruissant et à Bouzigues. Allez, passez un bon début de matinée avec nous.
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0: Miley Cyrus à l'instant qu'on écoutait avec Flowers sur Radio Pénard Skyrock, votre radio de divertissement. Rendez-vous avec Laurence Copénard dans les prochaines minutes. Et puis là maintenant, on retrouve Bonjour Docteur. C'est bien sûr Rochi sur Radio Pénard Skyrock.
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2: Bélier, vous repartez avec une énergie nette, une action devient possible. Ciblez-la précisément. Taureau, vous consolidez un point important. Cela vous rassure durablement. Continuez sans modifier. Gémeaux, un échange vous fait avancer. Vous comprenez mieux. Ajustez votre position. Cancer, une émotion revient brièvement. Ne réagissez pas trop vite. Prenez du recul. Lion, votre posture s'impose naturellement. Le cadre tient. Continuez sans en faire trop. Vierge, vous remettez de l'ordre efficacement. Votre méthode fonctionne. Alors continuez. Balance, un lien évolue subtilement. Le ton change, mais restez fin. Scorpion, vous identifiez l'essentiel. Le reste perd de l'importance. Restez focalisé. Sagittaire, une ouverture se confirme. L'élan est bon, mais avancez progressivement. Capricorne, vous structurez avec rigueur. Tout tient. Continuez dans cette voie. Verseau, vous changez d'angle. Cela débloque une situation. Les poissons, votre intuition est précise. Elle vous guide clairement. Alors suivez-la.
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1: Bon, temps de jeter un coup d'œil sur le calendrier. Alors aujourd'hui, eh bien, c'est lundi. Nous sommes le 11 mai. Bonne fête aux Estelles. Bonne fête aussi aux Étoiles, aux Stella et aux Mamères, qui est un des saints de glace. On dit gare, s'il gèle, à la Sainte-Estelle. Notez les anniversaires présents des célébrités qui sont nés comme vous, hein, 11 mai. On pense à qui? À Sabrina Carpenter, chanteuse, 28 ans aujourd'hui. On pense à Andrés Iniesta, grand champion espagnol de football, qui fête ses 43 ans aujourd'hui. On pensera aussi à Djalil Esper, comédien, 51 ans. À Benoît Magimel, 53 ans aujourd'hui. On pensera aussi eh bien, à Renaud, le chanteur, qui fêtait 75 ans aujourd'hui. Et dans quelques minutes, on est de retour avec Benson Boone. Alors, à tout de suite.
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1: Excellent début de journée avec votre radio de divertissement, Radio Bellin Skyrock. 6h24, à l'instant, c'était Benson Boone. Je vous retrouve dans quelques minutes avec une idée de cadeau à gagner cette semaine. Et puis là, maintenant, c'est Gordo. Voici Loco Loco.

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1: 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Et pour la suite de la musique, ça se passe avec Elio. On s'oubliera sur Radio Pénard.

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3: On a plutôt une belle journée en termes de température en tous les cas, même si la couleur du ciel, bon, c'est pas grand soleil non plus. On peut avoir quelques gouttes d'ailleurs dans le courant de cette matinée. Mais sinon, ça reste entre nuages et éclaircies. 14 degrés pratiquement ce matin à Valras-Plage, ainsi que sur le port du Chichoulet à Vindres-Plage. Et puis, des températures qui pourraient grimper jusqu'à 24 degrés cet après-midi sur le plateau des Poètes à Béziers. Allez, passez une très belle journée avec nous.
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0: Bienvenue dans ce lundi, bienvenue dans cette nouvelle semaine, 6h38, place à l'humour maintenant avec George pour un extrait du Pénard déchaîné. Et puis juste après on va écouter ensemble Auréa, ce sera Soirée mondaine.
1: Oui bonjour.
2: Oui bonjour monsieur.
1: Vous êtes la directrice?
2: Non pas du tout.
1: Est-ce que je vais vous dire, moi je suis en face, au-dessus de la pharmacie.
2: Oui.
1: Et j'ai remarqué quelque chose de bizarre avec la banque.
2: Oui.
1: De la caisse d'épargne nouvelle. Il y a un distribanque, vous êtes bien d'accord avec moi, les gens mettent dehors leur carte de crédit pour retirer des sous.
2: Oui.
1: Eh bien, figurez-vous qu'au-dessus, de chez vous, il y a des gens qui ont une grande glace et qui regardent le code confidentiel des gens.
2: Ah, d'accord. Et vous êtes où par rapport...
1: Moi, je suis à l'avenue 500, ne me dénoncez pas, je ne veux pas
2: non,
1: savoir qu'on
2: non,
1: dise
2: non,
1: que
2: non,
1: c'est
2: non.
1: moi.
2: Non, non, bien sûr. Mais par contre...
1: Je suis à l'avenue 500, ne me dénoncez pas, je ne veux pas
2: non,
1: savoir qu'on
2: non,
1: dise
2: non,
1: que
2: non,
1: c'est
2: non.
1: moi.
2: Non, non, bien sûr. Mais par contre...

0: vous pourriez pas mettre un petit parasol ou un auvent, quelque chose qui cache?
1: Eh bien, écoutez, je vais le signaler à la direction.
0: Est-ce qu'ils sont là?
1: Non. Tout le monde est parti là. Vous nous avez attrapés sur
0: parce
1: le départ.
0: En ce moment, ils y sont. Penchez-vous et regardez, ils sont au-dessus.
1: D'accord.
0: Vous regardez, dites-moi. Allez-y, j'attends.
1: Oh non, mais je vais le faire et puis je vais le signaler, monsieur. Là, on s'en va parce que les alarmes vont se déclencher sinon.
0: Eh oui, mais pendant ce temps-là, ils copient des codes confidentiels.
1: Ne vous inquiétez pas, je vais le signaler tout de suite à l'assistance.
0: Je peux. Si jamais vous arrivez à les coincer.
1: Oui.
0: Qu'est-ce que j'aurai? J'ai quelque chose, un petit truc?
1: La reconnaissance infinie de nos clients.
0: Ah non, soyons sérieux.
1: Qu'est-ce que vous voulez qu'on vous promette là? Non, monsieur,
0: je sais pas, une petite prime, un truc.
1: Non, c'est pas possible.
0: 2% du montant des fraudes, parce que. Écoutez.
1: C'est pas possible.
0: Hier soir, vous êtes bien d'accord avec moi, quand vous avez fermé, c'était éteint, la banque.
1: Ouais.
0: Tout était éteint.
1: Oui.
0: Ils ont mis, figurez-vous, ces petits voyous, un projecteur au-dessus du distribanque.
1: Oui.
0: Dites-le tout de suite.
1: Ne vous inquiétez pas, monsieur. Par contre, là, je suis obligée d'arrêter parce que les alarmes vont se déclencher. Alors là, on va arrêter tout le commissariat.
0: Mais si vous sortez, vous les voyez.
1: D'accord.
0: Ils ont une forme de glace, ils inclinent dès quelqu'un vient mettre retirer des sous.
1: Entendu. Au revoir, monsieur, excusez-moi.
0: Ben, moi, c'était pour vous rendre service. Ben, c'est la caisse d'épargne.
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soirée mondaine est tellement bien. Ce morceau-là, c'était Oria sur Radio Pénin Skyrock, la radio locale, la radio d'ici. Allez, on continue avec la nouvelle égérie de Nespresso, qui est aux côtés de Georges Coulier, d'ailleurs.

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1: Bon, petite idée de sortie à vous proposer, les copains, pour cette semaine. Sachez que vous avez le beau rendez-vous de VinoCap qui va commencer ce jeudi 14 mai au Cap d'Agde. Une nouvelle édition de VinoCap, c'est le plus grand salon œnotouristique du sud de la France. C'est un véritable moment de partage. Pour 5 euros, d'ailleurs, vous allez pouvoir bénéficier de 5 dégustations ainsi que d'un verre sérigraphié. Le salon ouvrira ce jeudi, à partir de jeudi, hein, 10h-20h sur les quais du centre port. Voilà, un beau rendez-vous VinoCap. Et on revient dans quelques minutes seulement, ce sera avec Lynn, dont on téléphone sur Radio Pénard Skyrock.
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0: Merci d'être avec nous sur la seule radio locale, Radio Pénard Skyrock. Nouvelle journée, nouvelle semaine qui débute aujourd'hui lundi. On n'est pas loin des 7h du matin. Je crois que vous allez bien. Bon courage en tous les cas si vous voulez seulement d'ouvrir les yeux. Allez, on poursuit maintenant avec David Bowie sur Radio Pénard Skyrock.
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2: Bien le bonjour, il est 7h du matin. Vous écoutez Radio Peinard Skyrock. 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
3: Bon, un ciel qui reste partagé entre nuages éclaircis, normalement peu ou pas de pluie, hein, d'après Météo France. Voilà, les températures sont très douces, hein, il fait 14 degrés ce matin, par exemple, à Maraussan, à Béziers, ainsi qu'au Cap d'Agde. On peut atteindre tranquillement les 24 degrés cet après-midi à Narbonne, à Gruissant et à Sète. Et puis la bonne nouvelle, c'est que dès demain, mardi, ça doit être à peu près la même chose, 13 le matin, 23, 24 l'après-midi.
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0: début de journée. Alors du petit-déj à 7h08, c'est Enrique Iglesias et Sean Paul pour Bailando. On a rendez-vous dans quelques minutes pour l'horoscope Pénard. Et puis ensuite, on se retrouvera pour parler de l'éphéméride. En attendant, place à la musique d'Ed Sheeran. Voici Camora sur Radio Pénard Skyrock.
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2: Bélier, vous repartez avec une énergie nette, une action devient possible. Ciblez-la précisément. Taureau, vous consolidez un point important. Cela vous rassure durablement. Continuez sans modifier. Gémeaux, un échange vous fait avancer. Vous comprenez mieux. Ajustez votre position. Cancer, une émotion revient brièvement. Ne réagissez pas trop vite. Prenez du recul. Lion, votre posture s'impose naturellement. Le cadre tient. Continuez sans en faire trop. Vierge, vous remettez de l'ordre efficacement. Votre méthode fonctionne. Alors continuez. Balance, un lien évolue subtilement. Le ton change, mais restez fin. Scorpion, vous identifiez l'essentiel. Le reste perd de l'importance. Restez focalisé. Sagittaire, une ouverture se confirme. L'élan est bon, mais avancez progressivement. Capricorne, vous structurez avec rigueur. Tout tient. Continuez dans cette voie. Verseau, vous changez d'angle. Cela débloque une situation. Les poissons, votre intuition est précise. Elle vous guide clairement. Alors suivez-la.
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1: Un petit coup d'œil sur le calendrier. Alors aujourd'hui, je vous rappelle que c'est lundi 11 mai, 131e jour de l'année. Bonne fête aux Estelles, bonne fête aux étoiles, aux Stella. Et on dit qu'on célèbre aussi un des saints de glace qui s'appelle Ma Mère. Gare Silgel à la Sainte-Estelle, c'est le dicton. Les anniversaires à présent de Renaud, chanteur qui fêtait 75 ans. On pense au comédien Jalil Lesper, 51 ans. À Benoît Magimel, 53 ans aujourd'hui. On pensera aussi à Laetitia Casta, 49 ans. Encore Sabrina Carpenter, 28 ans aujourd'hui. Et bon anniversaire à toutes et à tous. D'ici quelques instants, on est de retour avec Naïka sur Radio Pénard.
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0: est temps de commencer cette nouvelle semaine. Ça commence par ce lundi à 7h24. Vous écoutez Radio Pénard Skyrock. Bien le bonjour. Je crois que vous allez bien. Tout de suite, on enchaîne avec Naïka One Track Mind. C'est sur Radio Pénard Skyrock.
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1: Bon, je crois que vous avez passé un agréable week-end. Bon, maintenant, retour à la réalité, entre guillemets. Bah oui, retour au boulot pour beaucoup d'entre vous en ce lundi. Bonjour les leftos et bon courage. Nous, on vous emmène en balade musicale tous les matins. Vous le savez, à partir de 4h, ça commence. On programme 100% biterrois. PLK maintenant, c'est Pocahontas sur Radio Pénard Skyrock.
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3: Bon bah écoutez, pour aujourd'hui ça reste plutôt de la douceur hein, pour les températures, en tous les cas ça sera bien, on aura encore quelques passages nuageux hein, aujourd'hui, pas forcément des averses, mais en tous les cas ça restera couvert un petit moment, les températures de 14 degrés ce matin à Sérignan-Plage, au Cap d'Agde et à Béziers, pour atteindre les 24 degrés cet après-midi en bord de Méditerranée. Allez, passez un bon début de semaine avec nous.
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0: Merci de nous retrouver sur Radio Pénard Skyrock en ce lundi. Il est temps de s'accorder une petite pause humour maintenant avec George pour un extrait du Pénard déchaîné. Et puis dans un instant, on écoutera Bébé Rexha, ce sera New Religion.
1: Oui, bonjour monsieur, je suis le sosie de Johnny qui habite Murvielle.
2: Oui, j'ai vu votre article dans le journal.
1: Ah, vous avez vu cet article? Et je voulais cet après-midi faire une apparition dans votre maison de retraite.
2: Sans problème.
1: Mais il faut que les gens puissent penser que c'est le vrai Johnny.
2: Mais écoutez, alors venez au moment du... Est-ce que vous êtes libre au moment du goûter?
1: Attendez, quelle heure?
2: C'est-à-dire vers entre 4h moins le quart et 4h.
1: D'aujourd'hui, quoi.
2: Oui, parce que là, ils font la sieste. Si vous voulez, après le repas, ils vont pratiquement tous partir en sieste. Après, ils se lèvent vers 2h30, 3h. Et là, on fait il y a le goûter, après.
1: Oui, mais s'ils mangent, vous croyez qu'ils vont m'écouter un peu?
2: Ah oui, là, au goûter, oui. Pas de problème. D'ailleurs, en plus, je vais voir avec les emplois jeunes, là, de vous les ramasser tous dans la salle à manger, là.
1: Oui.
2: Hein? Vous voulez qu'on vous mette une sono en place ou quelque
1: chose? Non, avec ma voix, ça porte. C'est une petite pièce.
2: Oui, c'est une petite pièce. Elle fait ça
1: parce que c'est ma femme, si...
2: Hein? Allô?
1: Oui, allô. Ma femme Simone me filme en même temps. Je suis en train de faire un petit reportage.
2: Ah, d'accord.
1: Parce que moi, ce que vous voulez, ce qui serait bien par rapport dans la continuité d'Article Midi Libre, bon, faire un petit show pour...
2: Oui.
1: Pendant le goûter, ça je l'ai déjà fait. Mais si, et les gens dorment jusqu'à quelle heure dans leur chambre?
2: Là, ils vont jusqu'à 2h30, 3h à peu près. Ils vont remonter en chambre après le repas, là.
1: Oui.
2: Et donc, vers 2h30, 3h, après, tout le monde commence à se serrer vers la salle à manger parce qu'ils savent qu'il y a le goûter. C'est une chose très importante.
1: Parce que moi, ce qui serait... Quel est votre nom, pardon?
2: Oui.
1: Vous êtes monsieur?
2: Monsieur Cassado.
1: Monsieur Cassado, votre prénom?
2: Oui, Jacques.
1: Oui, Jacques. Ce qui serait bon, tu vois, ce serait plutôt que je puisse aller dans les chambres et le...
2: Oui. Allô?
1: Et oui, ce que je te disais, Jacques.
2: Attends, je suis dans la salle à manger, il y a un peu de bruit, là.
1: Jacques, écoute-moi.
2: Oui, vas-y.
1: Ce que je te dis, tu vois, parce que ça va être filmé.
2: Oui. Allô?
1: Tu m'entends?
2: Mal.
1: Ouais, c'est vrai, tu es dans les cuisines.
2: Oui, je suis dans la salle à manger, là.
1: Ah, tu es dans la salle... Ouais, ce que je te disais.
2: Oui. Pardon?
1: Oui.
2: Ne bouge pas, Jacques.
1: Jacques, mets-toi dans une pièce.
2: Là, il y a pas mal de bruit, là, et... Ils font pas mal de bruit, là, tout à l'heure.
1: Ah, c'est mieux, hein? Ah, là.
2: Là, c'est mieux, là?
1: Oui, c'est mieux, Jacques.
2: Ah, ouais.
1: Ce qui serait mieux, tu vois, ce serait plutôt que j'aille dans les chambres à partir de 14h30.
2: Oui.
1: Et comme c'est filmé, que je les réveille en chantant.
2: Ah, oui, d'accord.
1: Tu vois, s'il dort, tu vois, tu fais « Derrière l'amour ».
2: Oui, d'accord. Pas de problème, mais là, il faut voir dans quelle chambre on va t'envoyer. Hein. On va pas te mettre dans n'importe quelle chambre, parce qu'il y en a qui vont pas du tout réagir. Hein.
1: Tu crois?
2: je te mettrai dans les chambres des gens.
1: Et tu sais, à force, moi, en décibel, je te les fais réagir. Hein.
2: Oui. Non, mais...
1: Derrière l'amour,
2: Non, mais le problème...
1: Je te le réveille, je te réveille à mort, moi.
2: Le problème, c'est qu'ils vont pas savoir du tout ce que c'est. Tu comprends?
1: Tu leur dis, c'est Johnny. C'est Johnny qui te réveille.
2: Il faut que je t'envoie dans des chambres que les gens ont pratiquement leur tête.
1: Ah bon?
2: Tu comprends ce que je veux dire?
1: Oui.
2: Alors écoute, passe à 2h30.
1: D'accord.
2: Hein? Moi je suis là. Hein?
1: Écoute-moi Jacques.
2: Oui.
1: Tu es un mec hyper sympathique.
2: Bon, écoute-moi, tu passes à 2h30 et puis on te fera tourner dans les chambres des gens qui ont toute leur tête et qui sont capables de réagir éventuellement. Hein?
1: Jacques, je te fais, si tu veux, je leur fais. Oh, Laura, suivant que la mémé est endormie légèrement, je te le fais.
2: Oui.
1: Laura, et de ton entour de bouton. Ou suivant que tu me dis, il y a un degré de surdité important, je te monte à décibels.
2: Pour les personnes âgées, il faut parler assez fort.
1: Parce que moi, je te monte jusqu'à 180 décibels. Hein.
2: Ouais, ça va bien. Attends, je pousse le téléphone.
1: Ouais, tu vois, je veux te dire.
2: Écoutez-moi, tu viens vers 14h30?
1: Jack, ouais, ok. Hein? Dis-moi, au niveau du cachet.
2: Au niveau du cachet?
1: Oui.
2: C'est lequel cachet?
1: Financier, sur 3-4 000 francs, c'est bon.
2: Ouais, attends. Moi, je parle en euros maintenant.
1: Ouais, ben, si tu veux, sur 500-600 euros.
2: Bon, on arrondira tout ça alors, hein?
1: Bon, Jacques,
2: oui.
1: Comme tu es un mec sympathique, je ne le fais jamais, ce que je veux te dire.
2: Oui.
1: Tu es en direct sur Radio Pénard Skyrock.
2: Ah
1: je
2: bon,
1: ne suis pas le sosie de Johnny. Je suis Jean-Paul Georges. Ouais.
2: C'est pour ça que j'entends crier très fort.
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1: Sosie de Johnny. Je suis Jean-Paul Georges. Ouais.
2: C'est pour ça que j'entends crier très fort.
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0: Ah, ça le fait bien, hein. Clairement, c'était Bébé Rexha, New Religion, à quasi 8h moins le quart, en ce lundi matin. Bonne route avec nous, et puis bon réveil hein, pour d'autres. Dans quelques instants, on va parler sortie loisirs, et tout de suite, on enchaîne avec Louane. Voici Secret sur Radio Pénard Skyrock.
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1: Ouais, comme chaque 20 heures, on s'intéresse à nos idées de sortie de loisirs. 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Et on continue dans un instant seulement avec Tiesto sur Radio Pénin Skyrock.
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C'est Radio Pen Skyrock avec Tiesto Beautiful Places. Bienvenue parmi nous. Lundi matin, je suis content de vous accompagner là jusqu'à 9h. On est ensemble avec, pour suivre, un bon classique de Cool and the Gang. Voici Get Down on It sur Radio Pen Skyrock.

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2: Bien le bonjour, il est 8h du matin, c'est Radio Pénard Skyrock. Voici maintenant Alex Warren.
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3: Bon, il fait 14 degrés ce matin sur les allées Paul Riquet de Béziers. Oui, c'est quand même de la douceur. Alors, vous savez qu'il y a un petit peu de vent là par moment. Petit vent secteur ouest-nord-ouest, jusqu'à 20 km/h. Ce vent qui va se renforcer d'ailleurs, au fur et à mesure des jours qui avancent dans cette semaine. On aura quand même 24 degrés cet après-midi. Ce sera le cas, eh bien, à Valras-Plage, ainsi qu'au Cap d'Agde, ou encore à Montpellier. Et passez un bon lundi avec nous.
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0: 8h07, c'est lundi aujourd'hui. C'est reparti pour une nouvelle journée. Vous avez choisi de passer un petit moment avec nous sur Radio Pénard Skyrock. Ben, bienvenue. Juste avant l'horoscope, voici Sienna Spiro, Die on the Ciel.
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2: Bélier, vous repartez avec une énergie nette, une action devient possible. Ciblez-la précisément. Taureau, vous consolidez un point important. Cela vous rassure durablement. Continuez sans modifier. Gémeaux, un échange vous fait avancer. Vous comprenez mieux. Ajustez votre position. Cancer, une émotion revient brièvement. Ne réagissez pas trop vite. Prenez du recul. Lion, votre posture s'impose naturellement. Le cadre tient. Continuez sans en faire trop. Vierge, vous remettez de l'ordre efficacement. Votre méthode fonctionne. Alors continuez. Balance, un lien évolue subtilement. Le ton change, mais restez fin. Scorpion, vous identifiez l'essentiel. Le reste perd de l'importance. Restez focalisé. Sagittaire, une ouverture se confirme. L'élan est bon, mais avancez progressivement. Capricorne, vous structurez avec rigueur. Tout tient. Continuez dans cette voie. Verseau, vous changez d'angle. Cela débloque une situation. Les poissons, votre intuition est précise. Elle vous guide clairement. Alors suivez-la.
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1: Alors aujourd'hui c'est lundi 11 mai, alors c'est la Sainte Estelle, la Sainte Étoile, la Sainte Stella et la Sainte Mamère qui est un des Saintes Glaces. Gare à Silgel, la Sainte Estelle, c'est notre dicton, on est toujours à plus 3 minutes de soleil. Les anniversaires d'Andrés Iniesta qui est un footballeur espagnol qui fête ses 43 ans. On pense à la comédienne et mannequin Laetitia Casta, 49 ans. On pense aussi à Jalil Lesper, comédien, 51 ans. À Benoît Magimel, 53 ans. À Estelle Lefébure, 61 ans. On pensera aussi à Renaud Tatatan, 75 ans aujourd'hui. Et dans un instant de retour avec Gordo, ce sera Loco Loco. A tout de suite.
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1: Comment ça va ce matin? Bonjour, bienvenue, vous écoutez Radio Pénard Skyrock. Alors oui, c'est lundi, il est 8h30, je suis ravi de vous accompagner encore une petite demi-heure jusqu'à 9h. Et puis après, c'est le retour de Sandra pour la petite matinale jusqu'à midi. Deux rendez-vous à suivre, le point sur la météo dans quelques instants, ainsi qu'un petit extrait du Pénard déchaîné de George. En attendant, voici Louane

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3: Pas de gros changements à vous annoncer par rapport à tout à l'heure, c'est-à-dire qu'on garde une journée plutôt douce en termes de température, avec des maximales qui seront pas loin des 23 voire 24 degrés cet après-midi au Cap d'Agde, à Béziers, à Narbonne. Pour ce matin, bon, on n'est pas loin des 14 degrés hein, sur les allées Paul Riquet de Béziers. Allez, passez un bon lundi avec nous.
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0: bienvenue sur Radio Open Skyrock. Bienvenue dans ce lundi. Pour suivre, c'est Henria, soirée mondaine. Et maintenant, c'est la pause humour que l'on retrouve avec un extrait du peinard déchaîné de George.
1: Allô, oui.
2: Sans les ans, Cabrol ?
1: Oui, monsieur.
2: Bonjour, monsieur. J'ai eu monsieur Grousset, la boucherie.
1: Oui.
2: Des Salvetta.
1: Vous avez eu monsieur Grousset ?
2: Oui, de la Salvetta, boucherie des Salvetta, qui m'a dit que je vous appelle vous.
1: Oui.
2: Parce que je l'ai acheté des jambons.
1: Acheté du jambon ?
2: À monsieur Grousset.
1: Oui.
2: Et monsieur Grousset, je lui ai acheté des jambons de la Cône, des grands jambons.
1: Oui.
2: Et vous, vous faites des jambons ?
1: Oui.
2: Et monsieur Grousset m'a dit qu'il faut que je vous voie vous parce que je vais offrir le jambon aux des gens en Italie qui font du spectacle.
1: Ah oula.
2: Et il m'a dit que si je vous amène le jambon, vous faites les petits tatouages pour le, sur le jambon.
1: Ah, là vous savez, aujourd'hui c'est le père, vous voyez.
2: Ah. Et les fils.
1: Et le fils, il est en tournée.
2: Et le Saint-Esprit, maintenant.
1: Et alors, est-ce que vous pouvez.
2: Parce que moi j'ai le jambon.
1: Oui.
2: Je suis chez Grousset, hein.
1: Ah, vous êtes à la boucherie, Grousset ?
2: Je suis à la boucherie, là.
1: Oui.
2: Il m'a dit, tu appelles Cabrol, le père,
1: oui.
2: et ou le fils, et ils font les tatouages, parce que je vais offrir les jambons dans des paquets cadeaux à des acteurs et actrices italiennes.
1: Ah, ouais.
2: Tofia Loren, Cicciolina.
1: Ouais.
2: Et il faut écrire, par exemple, au tatouage, hein, comme
1: oui.
2: si c'est une cuisse. C'est un truc sensuel
1: oui.
2: qu'on fait. C'est une
1: oui.
2: cuisse de jambon avec un tatouage sur la fesse. Hein,
1: ouais.
2: À écrire à Cicciolina per la vida, pour la vie.
1: Ah,
2: signé.
1: Non. Non, ça, on ne le fera pas. On ne peut pas le faire, ça.
2: Ensuite, sur les autres jambons, par exemple, pour Sofia, Sofia, amore mio, signé, Juan, signé Giudepino.
1: Non, ça, on n'a pas la machine pour le faire, ça.
2: Oh, mais alors, mais Grousset, il m'a dit que tu le faisais, hein.
1: Oh, bah, Grousset, passez-moi le Grousset.
2: Grousset, viens voir, le monsieur, il dit que, alors, qu'est-ce qu'il fait, là?
3: J'ai des clients, attendez.
2: Attendez, il sert une dame, là.
1: Mais vous avez pris les jambons à chez Grousset de l'eau.
2: Oui, il m'a dit que. Il m'a fait payer les tatouages sur les jambons, mais toi, tu dois les tatouer. Il m'a dit, c'est toi qui le fais, ça, c'est Cabrol. Il m'a dit, moi, c'est lui qui est habitué à faire les tatouages. Hein.
1: Non, on n'en fait pas les tatouages, non.
2: Et alors
1: les jambons que Grousset de l'eau. Demande-y où il les a pris.
2: Attends, Grousset. Attends. Il sert un client, il m'a dit qu'il arrive.
3: Une seconde.
2: Il attend, il va arriver, il sert une dame, hein. Il vend du jambon. Alors, il faut sûr, il prend, on met Cicciolina, amor mio te quiero, signé Giuseppino. C'est un petit tatouage sur le jambon.
1: On peut pas, ça, on n'a pas de machine.
2: Ah si, tu peux, mais au moins j'ai payé le jambon, là, hein.
1: Mais moi, les jambons de Grousset, je suis pas au courant, mais je ne crois pas qu'ils soient à nous.
2: Ah si, il m'a dit c'est Cabrol, hein. Allô ?
1: Oui.
2: Oui, bon, alors, je peux venir pour le premier tatouage là maintenant, parce que moi, il arrive la Cicciolina dans 2 minutes, hein.
1: Moi, je m'en fous totalement, je vous dis, les jambons ne sont pas à moi.
2: Pourtant, le jambon, il est beau et tout ça, il est bien ferme, il a une belle cuisse.
1: Ouais.
2: Mamma mia, c'est un jambon. Amour, ça me rappelle la Cicciolina, ton jambon, Cabrol.
1: La Cicciolina, oh.
2: C'est possible de dire.
1: Mamma
2: mia, c'est un jambon. Amour, ça me rappelle la Cicciolina, ton jambon, Cabrol.
1: La Cicciolina, oh.
2: C'est possible de décrire Cicciolina et Terre Amor.

0: C'était Oria, soirée mondaine sur Radio Pénard Skyrock. Bon, c'est lundi, je sais pas que vous êtes en pleine forme, que vous avez bien profité pour certains, en tous les cas, d'un petit week-end de 3 jours. Bah ouais, ça rallonge un petit peu le plaisir. Là maintenant, à 9h au moins le quart, c'est Disturb.
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0: Bienvenue sur la radio d'ici, Radio Pénard Skyrock. Si vous arrivez seulement, on est aux portes des 9h. C'est Sandra qui est de retour dans un instant. C'est la petite matinale, bien sûr, jusqu'à midi. Pour ma part, je vous retrouve vers 12h30 après le magazine local. Elle a passé une très belle semaine avec nous. Alors, on se quitte avec Elliot. Salut.
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0: 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Radio Pénard Skyrock, bonjour à tous et bienvenue en ce lundi matin. C'est parti pour la petite matinale. J'ai pour vous Leto, j'ai pour vous Mika et voici Angèle et Justice. Il est
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0: Radio Pénard Skyrock, bienvenue à tous en ce lundi matin. Bienvenue dans la petite matinale de ce 11 mai. Ravi de vous accompagner, comme chaque jour jusqu'à midi. Plein de bons plans pour cette nouvelle semaine. Toujours les cadeaux et toujours les tubes que vous aimez. Voici Mickaël Oliphant.
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0: Lollipop, hein, c'était Mika sur Radio Pénard Skyrock, votre radio locale. 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On écoute tout de suite Leto, on y va pour Pignapple.
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3: Encore une journée bien ensoleillée sur l'ensemble du Biterrois, là, ce lundi. Des températures qui sont pas loin des 10 degrés, là, ce matin, à Valras-Plage, à Béziers, à Montpellier, ou encore au Cap d'Agde. On attend jusqu'à 23, 24 degrés, hein, cet après-midi, à Pézenas, à Servian, à Sauvian, ou encore à Mont-Blanc. Pour demain, mardi, ce sera un petit peu plus compliqué. Quelques risques d'orage annoncés par Météo France, et puis le retour du vent de secteur ouest-nord-ouest jusqu'à 30 à 40 km/h. Allez, passez un bon début de journée. C'est le retour de Sandra. Jusqu'à midi.
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Coffee on Mind, c'était Ava Max pour nous accompagner en ce lundi matin sur Radio Pénard Skyrock, votre radio locale. Plein de courage si vous reprenez le boulot. C'est pas facile de s'y remettre après un grand week-end, mais on est là pour vous accompagner avec la musique comme vous l'aimez. Voici Clara Luciani et le reste.

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2: Le reste, c'était Clara Luciani sur Radio Pénard Skyrock, votre radio locale. 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La suite sur Radio Pénard Skyrock avec Naïka. On écoutera aussi Taylor Swift et The Fate of Ophelia.
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C'était Naïka sur Radio Pénard Skyrock, la seule radio locale. Belle journée avec nous. Les bons plans ne vont pas manquer, les cadeaux non plus. Et côté tube, on est évidemment gâtés. Voici Taylor Swift et The Fate of Ophelia.

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1: Bienvenue dans la petite matinale de ce lundi. Pour les tubes, je vous prépare Will Smith, on écoutera aussi Shakira et voici Lucenzo.
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Obsession, Lucenzo, Kenza Farah, c'était la Tropical Family sur Radio Pénar Skyrock, votre radio locale. Les cadeaux arrivent, mais d'abord on écoute Shakira et Michael Giacchino. On y va pour Zoo. Come on.

0: c'était Shakira et Michael Jacquino sur Radio Pénard Skyrock, en votre radio locale. 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Côté tube, c'est reparti avec Will Smith et Men in Black.
1: Le premier tube, une couleur particulière.

0: Black, c'était Will Smith hein, sur Radio Pénard Skyrock, votre radio locale. Les bons plans pour cette nouvelle semaine, ça arrive, l'agenda dans un instant. Mais d'abord voici Gims, on y va pour Soleil.
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1: 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On avance jusqu'au week-end, week-end qui va démarrer jeudi, hein, si vous faites le pont. En tout cas, à partir de jeudi, et c'est jusqu'au 16 mai, le centre-port du Cap d'Agde accueille la nouvelle édition de Vinocap, le plus grand salon œnotouristique à ciel ouvert du sud de France. Évidemment, des dégustations, des rencontres, des jolis moments. Et pour votre santé, bien sûr, attention à l'abus d'alcool. La suite sur Radio Pénard Skyrock avec Bad Bunny pour Noé Bayol. On écoutera aussi Christophe Maé et Ding Ding Ding.
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1: Radio Pénard Skyrock, merci de nous avoir rejoints dans la petite matinale de ce lundi. Avec pour les tubes, Jennifer Lopez et David Guetta, Vianney aussi. Et voici Bébé Rexha et New Religion, il est 10h.
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0: Et on aime en bébé Rexa, c'était New Religion sur Radio Pénard Skyrock, votre radio locale. Bon lundi à tous, une semaine bien sympa, avec jeudi qui est férié, l'occasion de faire une petite pause dans la semaine ou l'occasion de s'offrir un grand week-end si vous posez votre vendredi. En tout cas, l'équipe de Radio Pénard Skyrock sera là pour vous accompagner. Pour la musique, c'est reparti avec Vianney et Pala.
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Voilà, c'était Vianney sur Radio Pénard Skyrock, en votre radio locale. 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On écoute Jennifer Lopez et David Guetta. On y va pour Save Me Tonight.

0: Save Me Tonight, Jennifer Lopez et David Guetta sur Radio Pénard Skyrock, votre radio locale. Bon lundi, bonne semaine. 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Allez, c'est reparti pour la musique avec Meryl et Eva et ses Coco Chanel.
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Channel, Meryl et Eva sur Radio Pénard Skyrock, la seule radio locale. Encore des cadeaux à gagner grâce au Club Pénard, on va en parler. Mais d'abord voici Kaigo et Stolz Show.

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0: The Show, c'était Kaigo sur Radio Pénard Skyrock, votre radio locale. 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Zao arrive avec Comme Caroline. On écoutera aussi Bruno Mars et I Just Might.
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0: Caroline, c'était Zao sur Radio Pénard Skyrock, votre radio locale et la musique qui continue en ce lundi matin. Voici pour vous Bruno Mars, I Just Might.
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1: Merci de nous avoir rejoints dans la petite matinale de ce lundi. Côté tube, je prépare Dizzy et Théodora. Taylor Swift aussi, ce sera Hoplite. Et voici les bébés brunes avec La La Love You.
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La Love You, les bébés brunes, hein, sur Radio Pénard Skyrock, votre radio locale. En ce début de semaine, on a plein de bons plans à vous proposer, plein de jolis rendez-vous. On aura l'occasion d'en parler un peu plus tard. Les cadeaux arrivent aussi. Et pour la musique, c'est Taylor Swift et c'est Open.

peu light, c'était Taylor Swift sur Radio Pénard Skyrock, votre radio locale. 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On écoute Diziz et Théodora. On y va pour Mélodrama.

0: Mélodrama, c'était Dizzy et Théodora sur Radio Pénard Skyrock, votre radio locale. Chaque jour, l'équipe de Radio Pénard Skyrock vous accompagne. Et chaque après-midi, c'est Vince qui vous propose sa playlist. La playlist de Vince, c'est tout à l'heure de 15h à 19h. On écoute tout de suite Linkin Park.
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1: Et on avance jusqu'à vendredi à Villeneuve-les-Béziers, votre guinguette restaurant au bord du canal du Midi, la Gambille, qui est ouverte tous les jours à midi et soir avec une belle ambiance conviviale. Mais le vendredi en plus, il y a les concerts live. Voilà, pensez-y pour votre vendredi 15 mai. 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

0: 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Radio Pénard Skyrock avant 11h. Tiesto arrive avec Beautiful Places. On écoutera aussi YouTube.
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Beautiful Places. C'était Tiesto sur Radio Pénard Skyrock, votre radio locale et la musique qui continue en ce lundi matin. Voici U2, c'est Without You.

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2: Belle fin de matinée, Radio Peinard Skyrock, c'est la petite matinale avec à suivre Miley Cyrus avec James Blunt et Léa Passy. Et voici Gordo pour Loco Loco, il est maintenant 11h.
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0: Loco Loco, c'était Gordo sur Radio Pénard Skyrock, votre radio locale. Bon lundi avec nous. Belle semaine à tous. Avec la musique qui continue, on écoute James Blunt et Léa Passy. On y va pour Cold.
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Alors, c'était James Blunt et Léa Passy sur Radio Pénard Skyrock, votre radio locale. 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La musique continue. On écoute Miley Cyrus et Dream As One.

0: Dream As One, Miley Cyrus sur Radio Pénard Skyrock, votre radio locale. Belle semaine à tous, une semaine encore plutôt courte, hein, plutôt côté boulot, avec jeudi qui est férié, l'occasion de faire une pause ou l'occasion, pourquoi pas, de vous offrir un grand week-end si vous faites le pont vendredi. Pour la musique, c'est reparti avec Sound of Legend et San Francisco.
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0: San Francisco, c'était Sound of Legend sur Radio Pénard Skyrock, votre radio locale. Les cadeaux, ça arrive très vite. Le temps pour nous d'écouter Snoop Dogg et Guy, David Guetta. On y va pour Sweet.
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0: David Guetta sur Radio Pénard Skyrock, votre radio locale. 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Naïka arrive avec One Track Mind. On écoutera aussi Frangli chez Génération Impoli.
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1: Bienvenue dans la petite matinale de ce lundi. Côté tube, c'est reparti avec Gambino et Jules pour Rihanna. Il y aura aussi Blaster Jax. Et voici Harry Styles et Watermelon Sugar.
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0: fraîcheur.
1: La fraîcheur de ce titre d'Harry Styles, Watermelon Sugar, sur Radio PNR Skyrock, votre radio locale. Bon lundi, bonne semaine, au rythme des plus grands tubes. Avant de parler cadeaux, voici Blaster Jax et Unfaithful.

0: Beautiful, c'était Blaster Jackson sur Radio Pénard Skyrock, votre radio locale. 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Voici Gambino et Jules, on y va pour rien.
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Rihanna, c'était Gambino et Jules sur Radio Pénard Skyrock, votre radio locale. Vous êtes peut-être en voiture, tenez, sur les routes de la région. On est ravis de vous accompagner sur votre trajet. Ça se passe forcément en musique avec Gims qui arrive. Et voici James Morrison et Nelly Furtado avec Broken Strings.

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1: Plein de belles choses hein, qui se préparent pour ce mois de mai, avec notamment, tenez, le mercredi 20 mai du côté de Kinépolis Béziers, le film Star Wars The Mandalorian and Grogu. C'est une séance super fan, une projection exceptionnelle réservée aux plus grands fans, avec une ambiance 100% inspirée hein, d'une galaxie lointaine, de nombreuses animations et plein de surprises. Voilà, c'est le mercredi 20 mai que ça se passe dans votre Kinépolis. Tenez, ça aussi c'est un beau rendez-vous de ce mois de mai à Sérignan, le festival de la BD 30e édition, avec évidemment plein d'auteurs qui seront là, des dédicaces. Voilà, ce sera les 23 et 24 mai. Radio Pédale Skyrock, avant midi, il y a Sienna Spiro qui arrive et Bruce Springsteen.
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Martina Spiro sur Radio Pénard Skyrock, votre radio locale. À midi, vous retrouvez l'équipe du Pénard déchaîné. On se quitte avec le boss Bruce Springsteen, Born in the USA. Je vous fais des bises de plein et je vous dis à demain pour une autre petite matinale.

0: Belle journée, merci d'écouter la radio locale, la radio d'ici, Radio Pénard Skyrock, lundi 11 mai. Il est midi, tout de suite Albano Romina Power, voici Felicita.
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vous écoutez la radio locale, la radio d'ici, Radio Pennard Skyrock. Alors, bah, bienvenue, hein, si vous arrivez seulement début d'après-midi. Quel plaisir d'être avec vous. Vous connaissez la formule. Dans quelques instants, on retrouvera George pour un extrait du Pennard déchaîné, notamment. Passez une très belle journée avec nous.

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6: C'est un gars, il est au premier rang d'un cinéma et... Les gens, ils font hey, « taisez-vous ». Et ce mec, il se retourne vers les gens, et alors ils appellent, ils disent hey, « madame, la placeuse, là, venez voir, il y a un mec au premier rang, là, il nous empêche de voir le film, il fait que faire du bruit là, avec sa bouche. » La femme, elle s'approche, elle lui fait « monsieur, vous avez votre ticket ?» Le mec fait « ouais, il met la main à la poche, il sort un ticket, elle fait « mais c'est un balcon !» Et le mec fait « ouais, je suis tombé !» J'en ai une autre aussi. C'est un film démarre. Il y a un gars qui est avec sa femme au premier rang, et puis d'un coup, tous les mecs du cinéma, ils se rapprochent de la femme, ils commencent à tripoter la femme et tout et tout. Alors, il y a un mec qui dit, monsieur, vous faites rien. Et non, je peux rien faire, j'aime trop le cinéma. Mais vous ne voyez pas tous ces hommes qui s'approchent et qui caressent votre femme et qui la tripotent et tout. Et ouais, mais qu'est-ce que les gens y fassent? Mais il n'a qu'à la laisser à la maison. Oh, mais si je la laisse à la maison, ils y vont, ils me la baisent. Hein.
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0: papa va t'inscrire à la bandas.
1: Allô?
0: Allô?
1: Oui?
0: Oui, bonjour madame. Je vous appelle par rapport aux bandas.
1: Oui, bonjour.
0: Oui, c'est la mairie qui m'a demandé de vous appeler parce que vous occupez de l'hospitaire.
1: Oui, c'est ça.
0: Voilà, nous on vient de s'installer dans la région. Je suis le nouveau directeur général de France 3 à Béziers. Hein, en télévision,
1: oui.
0: On installe. Et mes enfants doivent danser. Je voudrais les inscrire chez vous.
1: Oui. Oui, oui, d'accord.
0: Bon, attendez, vas-y, danse. Je danse avec Jérémy, petit. Danse. Oui, allô?
1: Oui, je vous écoute.
0: Donc voilà, ma fille danse, je lui ai appris la bandas, je l'ai appris à partir de disques de Feria, vous comprenez?
1: Oui.
0: Vraiment, il m'intéresserait que vous les preniez assez rapidement. Vous faites quand votre prochain spectacle? Attendez. Danse, Nathalie, danse s'il te plaît. Nathalie, tu danses.
1: Qui se fout de ma gueule là?
0: Non madame, je vous assure que non. On m'a donné votre numéro de téléphone. Ne me moque pas de vous, vous occupez des bandas Los Biteres. Alors,
1: Oui, d'accord, oui.
0: Mais attendez, vous en occupez ou vous en occupez pas, madame?
1: Oui, je m'en occupe.
0: Alors pourquoi vous parlez de me moquer de
1: non,
0: vous?
1: Non, parce qu'il y en a beaucoup qui me téléphonent et qui se paient ma tête, vous voyez.
0: Mais moi aussi, ça m'arrive qu'il y a des gens qui m'appellent et qui se foutent de moi. Mais là, franchement, vivement qu'on ait un téléphone qui permet de détecter les gens qui se foutent de notre gueule. Hein, vous avez raison, là, surtout le matin comme ça. Alors,
1: oui.
0: Dites-moi, Nathalie, danse, vas-y. Continue à danser, pas. Tu dormiras après. Madame va te prendre à la bande. Danse, tu dormiras après, ma fille. Danse. Allô? Oui, donc, j'avais pris une vidéo de la Feria, vous voyez, quand j'étais à Paris.
1: Oui,
0: vous êtes là, madame?
1: Oui.
0: Bon, j'ai pris donc une vidéo de la Feria, et j'ai vu toutes les bandas. Vous y êtes dans cette vidéo qu'avait fait Jean-Pierre Pastre? Parce que nous avions fait un film national sur la Feria de Béziers.
1: Oui, oui.
0: Vous y êtes, Los Biteres?
1: Oui.
0: Bon, j'ai vu comment vous dansiez, là, c'est avec votre groupe. C'est pour ça que ma fille a répété par rapport à la vidéo, c'est toujours d'actualité.
1: Oui.
0: Bon, danse, Nathalie, danse. Oh, c'est une tarte, hein. Ah, tu danses.
1: Vraiment
0: Allez, danse, ma fille. La dame va te voir aujourd'hui. Est-ce qu'on peut venir vous faire une petite démonstration, là, à Los Biteres? Et puis à ce moment-là,
1: oui, bien sûr. Vendredi, à la caisse d'épargne, à 8h.
0: À la caisse d'épargne?
1: De Béziers.
0: Mais qu'est-ce que ça a à voir?
1: Ça a à voir que c'est là quand je prends tout le monde pour aller aux répétitions.
0: D'accord, alors danse, ma petite. Attends, ne quittez pas. Danse, ma fille, danse. C'est pas vrai.
1: Ouais, mais je le vois.
0: Madame,
1: c'est pour ça que je laisse parler.
0: Bon, madame.
1: Oui.
0: À la caisse d'épargne, donc, vendredi.
1: Voilà, c'est ça.
0: Bon, mais écoutez, pas trop à quelle heure?
1: À 8h, le soir, à 20h.
0: Oula, ce sera ouvert?
1: Oui, oui.
0: Bon, mais écoutez, je viens avec mes deux enfants et on se fera parrainer par France 3
1: voilà,
0: à ce moment-là.
1: Et surtout, ne l'arrêtez pas de danser.
0: Danse, la dame a dit qu'il faut que tu danses. Tu vois,
1: voilà.
0: Comme tu l'as dit, danse.
1: Au
0: merci,
1: monsieur.
0: Madame, bonne journée. À vendredi à la caisse d'épargne. La dame va te prendre à la caisse d'épargne. Tu auras même un petit compte avec 500 balles dessus.
2: Oh, qu'est-ce que c'est?
0: Danse,
2: bien.
0: Danse. Pleure, repleure un peu. Refais-moi la fillette qui pleure. Écoutez-le faire la fillette qui pleure.
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1: 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Alors, je suis pas sûre qu'on ait le bon son. En tout cas, moi, dans le casque, j'ai une oreille. J'espère que vous nous... C'est les joies du direct. Voilà. Les joies du direct. Bon, bonjour à vous qui nous écoutez, toujours plus nombreux. Magazine local aujourd'hui. Alors, La Kiffance, oui, on vient d'écouter La Kiffance. Parce que vous le savez, vous notez-le si vous ne le savez pas déjà. Naps sera en showcase privé, mais public. Et ça sera à l'ouverture du Maka Oana Beach. Ça se passe sur l'île des loisirs, sur un superbe rooftop. Et c'est le 16 mai, donc réservez vos places. On passe sur un grand bonjour à toute l'équipe du Maka Oana sur l'île des loisirs au Cap d'Agde. Voilà, c'est le 16 mai. Alors là, aujourd'hui, on est à J-9. Ça y est, c'est le vin, le frisson. Vous le sentez, ce frisson qui arrive? Vous la sentez, la vague qui arrive, la vague du vin? Donc ça sera mercredi, pas celui-là, l'autre, mercredi 20 mai, à partir de 18h30 sur la place de la Madeleine, le grand rendez-vous du vin, c'est le vin. On ne vous en dit pas plus, ça sera à partir de 18h30, on vous en reparlera bien évidemment. Que vous dire de plus? Alors, carton plein ce week-end pour tous nos partenaires, amis, voilà, tous les événements qui en partenariat avec Radio Pénard Skyrock, que ce soit la soirée des vignerons de Sérignan. C'était jeudi avec toute l'équipe des vignerons de Sérignan. Le Cercement un verre de la famille Delonca, première édition, pareil, carton plein. Et évidemment, l'after week de Paula Picorno à la Baume. Magnifique soirée et superbe succès. La Feria Off, bien sûr, tout ce week-end. Donc, les arènes de Béziers, un grand coup. Voilà. Il y a deux ferias maintenant à Béziers. Et tout va bien. Bon, je vous le dis. Voilà. Préparez-vous. Mais préparez-vous d'ores et déjà pour la feria du mois d'août. On vous promet plein de rendez-vous. On passe un grand bonjour à tous nos partenaires et amis. Le village troisième mi-temps, on va vous en reparler très, très, très bientôt avec toute l'équipe. Et avec le président d'honneur Jean-Marc Cabrol, le président Frédéric Bion et toute l'équipe, Chris Dumoulin à la création et toute cette belle équipe, David Pelin, pour ne citer que les Cavaliers Andalous et un superbe plateau artistique dont on vous reparlera très très prochainement. On vous dire également, alors évidemment on est la radio de Béziers, mais pas que, on rayonne au-delà de Béziers. Alors le festival de Cannes, ça démarre demain. Alors si vous avez l'occasion, je vous conseille d'aller faire un tour comme ça sur la Croisette ou sur les environs de Cannes aussi. C'est superbe. Vous avez la projection aussi au CGR du film qui va ouvrir le festival de Cannes, c'est la Vénus électrique, et vous pouvez profiter de la projection au CGR de Villeneuve-les-Béziers. Ça sera demain. Donc voilà, et bientôt évidemment, si je vous parle aussi de Cannes, de la French Riviera, c'est pas pour rien, puisque je vous annonce d'ores et déjà que très prochainement on retrouvera le vin c'est le vin à Juan-les-Pins, voilà, en type Juan-les-Pins, dans un cadre idyllique, je peux vous le dire, avec des paysages, mais ce sont pas des paysages, ce sont des bijoux, voilà. Dès que vous êtes en bord de mer à Antibes, Juan-les-Pins, Cagnes, voilà, c'est un autre monde. Donc et le vin c'est le vin continue de rayonner pour notre plus grand plaisir, comme l'a fait la Rose d'Or, comme voilà. Ça met des étoiles dans les yeux et on vous souhaite l'appétit que vous méritez. Ouverture, un grand bonjour à toute l'équipe de la Cabane Bleue. Ouverture aujourd'hui, la Cabane Bleue, la célèbre plage aménagée de Valras Plage avec toute une équipe, nouvelle équipe, mais alors c'est l'âme et l'esprit de la Cabane Bleue, mais alors avec plein de nouveautés, une restauration authentique, une vraie restauration. Une ambiance Bali, voilà, quand vous allez à la Cabane Bleue, vous plongez dans l'ambiance de Bali. Et grand bonjour à l'équipe, et l'ouverture est aujourd'hui, voilà. Et on se retrouve évidemment avec Ted tout à l'heure, Tout à l'heure, moi je suis un peu déconnectée, c'est pas grave. Tout à l'heure, c'est-à-dire qu'on est déjà en retard pour laisser la place à Ted. Ted, c'est midi et demi et on se retrouve demain pour un nouveau magazine local. Aussi demain avec une interview spéciale de Lisa Bianco de l'Office de Tourisme de Béziers qui va nous parler des Caritas. Les Caritas de Béziers, c'est ce week-end. Et alors là, pareil, vous basculez. C'est un week-end en immersion dans l'ambiance du Moyen-Âge. Et avec tout ce que, avec des armures, des, c'est médiéval, voilà, c'est très, j'allais dire gothique, mais oui aussi, mais c'est très spectaculaire, voilà, et une grande parade aussi, ce sera le vendredi soir à 21h, voilà, une grande parade, un feu d'artifice, waouh, vraiment, tout le centre-ville bascule dans le Moyen-Âge et on est partenaire, on sera là bien évidemment. Donc, et on en parlera demain avec Lisa Bianco de l'Office de Tourisme, demain à 12h20. On vous souhaite l'appétit que vous méritez, suivez vos vibrations, votre inspiration, que des bonnes choses à la clé, forcément, et on vous dit à tout à l'heure.
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0: votre radio locale, Radio Pénard Skyrock, début d'après-midi. Merci d'être avec nous. J'espère que vous passez un agréable moment. Midi 41, dans quelques instants, on écoutera par exemple Shakira avec son énorme tube qui s'appelle Zoo. Et puis là maintenant, c'est Ritza qu'on va retrouver avec Dis-moi tout sur Radio Pénard.
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0: Jack Style, l'instant Turn the Light Off. Belle journée avec nous sous le soleil du Biterrois. On est bien en bord de Méditerranée et on se régale en partageant de belles émotions musicales. Et avant 13h d'ailleurs, justement, on écoutera Le Taux avec Pineapple. C'est une des belles sensations soleil du moment. Il y aura aussi Bébé Rexa avec New Religion sur Radio Pénard Skyrock, la radio locale, la radio d'ici. Coucou à vous qui nous écoutez en digital via notre application gratuite Radio Pénard, à télécharger directement sur Google Play Store et sur Apple Store, et bien sûr c'est gratuit.
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1: Excellent début d'après-midi. Merci d'avoir choisi la radio locale, la radio d'ici, Radio Pénin Skyrock, pour passer un petit moment dans ce lundi après-midi avec DJ Assad, Lee Tournée avec Taylor Swift. Et là maintenant, 13h, c'est Gordo.
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0: avec Alain Ramanisom et DJ Assad à l'instant. Litournée 13h07. Je sais pas que vous êtes en pleine forme dans ce lundi. Bien content en tous les cas de vous retrouver ensemble, comme d'hab, jusqu'à 15h. Et puis à partir de 15h jusqu'à 19h, c'est le retour de Vince autour de votre playlist. Pour la suite de la musique, c'est Marc-Antoine qui est de retour avec Tant besoin de toi. Et puis là maintenant, c'est Taylor Swift sur Radio Pénard Skyrock.
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0: avec Marc-Antoine à l'instant. C'est la nouvelle version de ce tube qui s'appelle Tant besoin de toi. 13h15, bon app, merci d'être avec nous sur le 100 FM. Dans quelques instants, pour accompagner votre pause repas de midi, ce sera Auréa. Et maintenant, voici Martin Solveig.
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0: Excellente journée, merci d'être là. Dans ce lundi, je rappelle que Béziers accueille Napoléon. Mais avec cette épopée immersive, un véritable voyage dans le temps. C'est jusqu'au 31 août, c'est l'ancien bâtiment de la Chambre de commerce et d'industrie de Béziers qui ouvre ses portes à Napoléon. Cette épopée immersive à découvrir, c'est une véritable expérience culturelle nouvelle génération qui va vous transformer chaque visite en une véritable aventure vivante. Et voilà, ça va être très très beau à voir. Je vous invite à aller à vous renseigner sur exponapoléon.com et bien sûr aller sur place. Et on revient dans quelques minutes pour la suite avec Cheryl Crow. Il y aura également La Petite Culotte, le nouveau single.
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1: 13h33, bon début d'après-midi avec la radio d'ici, Radio Pénard Skyrock. Et à noter ce beau rendez-vous du 31e rendez-vous du festival de Sérinan de BD. Alors ça, c'est pour bientôt, on sera le 23 et 24 mai. Voilà, soyez là, ce sera la 31e édition. Il y a eu beaucoup, beaucoup de fréquentation pour le 30e anniversaire. Et du coup, bah, ça va être super sympa. Vous allez adorer ce programme que vous pourrez retrouver d'ailleurs sur les réseaux sociaux, sur ville-sérignan.fr.
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1: Et pour la suite, c'est Bad Bunny avec Noël Royol. Pour suivre, il y aura Angèle ou encore Jennifer Lopez. Passez une très belle journée avec Radio Pénard Skyrock.

0: Angèle qui est complètement fan de Mylène Farmer. Et puis juste à l'instant, l'écouter What You Want, en collaboration avec la formation des Justice. 13h40, belle journée avec nous, bonne route si vous êtes en chemin là pour aller bosser. Il y aura Yann's tout à l'heure et maintenant c'est Gillo, Jennifer Lopez avec David Guetta.
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1: Et vous noterez ce beau rendez-vous à la fin de la semaine, la vendredi 15 mai à 21h sur les allées Paul Riquet de Béziers. Alors là, on va changer complètement d'univers puisque ce sera la grande déambulation nocturne des Caritas avec cette nef immense qui va traverser le centre-ville avec de la musique en live, des performances de rue, des jongleurs, le tout dans une ambiance vraiment spectaculaire. Et il y aura aussi un beau final pyrotechnique qui vous sera proposé. Rendez-vous ce vendredi 15 mai 21h sur les allées Paul Riquet de Béziers. C'est Caritas ce week-end. Et on revient dans quelques minutes seulement avec Oshi ou encore avec Phil Collins.
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1: Excellent après-midi, bon lundi 11 mai. Merci d'avoir choisi Radio Pénin Skyrock avec Falls. Dans un instant, My Number, tout de suite à 14h. Et bien on poursuit avec Gims. Voici Soleil.
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0: False, à l'instant, c'est My Number sur Radio Pénard Skyrock. 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

0: Born to Die par Chabouzé, extrait de l'album Outlaw Sherry Lee and Other Western Tales qui est prévu pour le 31 juillet. Ouais, oui, on prend un petit peu d'avance là, du coup, avec ce single qui s'appelle Born to Die. Celui qui, du haut de ses 29 ans, confirme un vrai carton mondial. Après Barsoom Tixi, c'était son précédent single. Alors, il a déjà collaboré avec Burna Boy et puis une certaine Beyoncé. Oui, on ne saurait plus rien. Dans un instant, c'est Yann Muller avec Les Oies Sauvages. Et puis là maintenant, c'est Naïka One Track Mind sur Radio Penar Sky Rock, votre radio locale.
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0: 2h20, c'est lundi après-midi. Je suis ravi de vous accompagner parce qu'on partage quelques heures ensemble hein, tous les jours. Ça commence le matin à partir de 4h d'ailleurs pour les lèvres très tôt ou les couches très tard. 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Et on revient dans quelques instants pour la suite avec Aurel San.
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1: Excellente journée, merci de votre visite. 2h30, lundi après-midi. Je suis ravi de vous accompagner. On a encore une bonne demi-heure à partager ensemble. Avant le retour de Vince, c'est le retour de la playlist dès 15h. 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Ce sera le grand opening pour la saison avec le showcase exclusif de Naps. Ça va être super bien, ça commencera à 21h.
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1: Et pour la suite de la musique, on aura Blaster Jacks dans un instant de Faithful. Et puis voilà, tout de suite, et Indochine qu'on retrouve, bien sûr, nos célébrations.

Master Jax à l'instant Unfaithful sur Radio Pénin Skyrock. La belle journée qui se poursuit dans un instant avec Zao comme Caroline, associée bien sûr à MC Solar. Et puis là maintenant, c'est le petit nouveau de Jennifer Ayash et les siens, c'est-à-dire les Superbus. Ok, KO. Et on parlait de Fabricus World dans quelques minutes pour l'agenda. Restez avec nous.

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I Just Might par Bruno Mars, bien sûr, juste à l'instant sur Radio Pénard Skyrock, la radio locale, la radio d'ici. Bon, bah, il est temps de se dire au revoir là pour aujourd'hui. On se recroise demain, bien sûr, comme d'hab, hein, à partir de 4h hein, pour les leftos. Tout au long de cet après-midi, c'est avec Vince que ça va se dérouler. C'est la playlist hein, qui démarre dans un instant. Et puis, bah, je souhaite de passer un bon lundi, tout simplement. À bientôt 15h, ce classique de Mike Jackson. Ça, c'est maintenant sur Radio Pénard Skyrock.

0: Vous êtes sur Radio Open Air Skyrock. Bienvenue, bonjour. On a fait le choix de vous retrouver en ce lundi. Comme d'hab, vous me direz, c'est de 15h à 19h et c'est le début de la semaine avec Louane. On écoute Chien sur Radio Open Air Skyrock.
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0: pour passer l'après-midi avec Radio Open Air Skyrock. Votre radio locale est indépendante sur Béziers. Comme chaque jour, eh bien, nous allons nous faire plaisir avec le clin d'œil du jour. Aujourd'hui, on remonte le temps en direction l'Italie. Soleil, douceur et ce duo mythique Albano et Romina Power. Leur titre culte, Felicita, c'est la bonne humeur en musique. Un petit shot de joie hein, qui fait du bien, que vous soyez au boulot, en pause ou sur la route entre Béziers, Cerceau, encore Villeneuve. On sourit, on respire, on profite. Voici Felicita, votre clin d'œil du jour sur Radio Pénard.
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Jusqu'à 19h ce soir, nous partagerons cette première playlist de la semaine. Alors, bonne journée avec nous. Voici Damiano David pour enchaîner The First Time. 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

C'est vrai qu'on n'est pas si mal que ça à vous accueillir sur Radio Pioneer Skyrock et faire le plein d'infos, de bons plans. C'est tout au long de la semaine et ça se passe d'ailleurs toutes les heures de la journée. Votre agenda, on sera là pour vous tenir informé un petit peu plus tard. Et puis pour la musique, on s'en occupe. Voici Fred's Extraordinaire sur Radio Pioneer.

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1: Une seule radio locale sur Béziers, le Grand Biterrois, c'est Radio Pénard Skyrock. Content de vous avoir avec nous et puis d'ailleurs de partager pas mal d'infos et puis cette journée avec la suite et le retour des tubes. 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Et puis nous on va revenir dans un instant, c'est Bébé Rexha, New Religion sur Radio Pénard Skyrock.
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0: Passez un bon lundi avec Radio Open Air Skyrock, votre playlist. Rendez-vous garanti tous les jours de la semaine entre 15h et 19h. On écoute Lynn dans ton téléphone, dans votre playlist.
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1: On fait le bon choix puisqu'on s'est installé sur Radio Pénard Skyrock. Notez que le matin, c'est Ted qui vous réveille et saute dès 6h. La prochaine pour demain, le Ted Morning, 6h-10h sur Radio Pénard Skyrock. Et puis, on se de vous proposer un beau parcours tout au long de la journée en nous rejoignant sur l'ensemble de la région bitaroise et de partout avec notre appli Radio Pénard. Allez, ne ratez pas Shawn Mendes pour continuer. There's nothing holding me back sur Radio Pénard Skyrock.
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C'est tant mieux hein, que vous puissiez vous connecter à Radio Peinard Skyrock au boulot, peinard.fr, le site de la maison, et puis aussi de vous proposer d'ici moins d'un petit quart d'heure l'agenda loisir. On le partage à vos côtés. C'est Jack pour le moment avec Carla. La recette sera du Peinard Skyrock.

0: Passez un bon après-midi sur Radio Pénor Skyrock d'un peu partout. Si vous êtes d'ailleurs sur la route, là, restez bien prudent. Vous avez choisi l'appli Radio Pénor pour ainsi ne rien rater, comme le dernier son d'Avamax. Il s'appelle Out of Your Mind sur Radio Pénor Skyrock.
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0: Toujours en pleine forme sera Dépanneur Skyrock. J'espère que vous aussi, et puis dans tous les cas, vous souhaitez du courage pendant que vous bossez avec Minelli et Ram Bam Bam.
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0: en train de vous jouer les meilleurs tubes de votre playlist sur Radio Penner Skyrock. Ça tombe bien, si vous avez raté le début, il y a moyen de vous rattraper. Et vous pourrez rester connecté jusqu'à 19h à nos côtés, de vous proposer également quelques sorties tout au long de cette journée. L'agenda après Angèle, les Justice, What You Want.
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1: Et pour cet agenda, on va parler au vrai bon vivant du Biterrois avec le lundi de Pentecôte, le 25 mai. Laissez parler votre esprit bon vivant. 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Et puis nous, on sera de retour dans un instant. Je vous ai calé Miley Cyrus, Dream as One.
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0: du Pennard Skyrock, elle est dernière ligne droite avant 16h. On reste ensemble avec le sourire et puis la bonne humeur pour continuer cet après-midi comme il faut. On va s'offrir un classique qui ne vieillit jamais, un tube que l'on a le plaisir à entendre à vos côtés, des arènes de Béziers jusqu'au canal du Midi. C'est Rod Stewart qui arrive. Préparez-vous pour Baby Jane sur du Pennard Skyrock. On est toujours là pour vous envoyer de bonnes ondes. Le voici, Rod Stewart, sur la seule radio locale.
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1: Excellent lundi après-midi, c'est la playlist de votre radio locale avec Gims.
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1: On reste la semaine ensemble, ça tombe bien qu'on puisse la débuter à vos côtés. Et puis de vous confirmer qu'entre 15h et 19h, vous pouvez vous aussi rester connecté à la playlist. Moi c'est Vince, je vais vous jouer très vite Oria, Soirée Mondaine. Et puis Miles Smith, c'est pour tout de suite. Drive safe.
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1: C'est une bonne journée que je souhaite de passer avec nous. En tout cas, vous avez pu l'entamer ce matin de très bonne heure sans attendre le 10 morning, puisque dès 4h, le jour se lève avec Radio Pénard Skyrock et Ted également aux commandes. On remet ça demain, précisément, comme chaque jour de la semaine. Et puis, d'ambiancer vos journées avec les meilleurs tubes. Pas mal d'infos concernant Béziers, les villages et puis enfin les bonnes adresses sont à découvrir. Juste après, je vous cale Ugel, Odon ou encore Tiesto. Beautiful Places sur Radio Pénard Skyrock.
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1: Ça part de là avec Radio Pénard Skyrock. Laissez-moi vous annoncer que dans moins d'une demi-heure, nous allons à nouveau vous présenter des bons plans. On s'organise pour de longs week-ends durant ce mois de mai. Ça, c'est plutôt cool. En attendant, on vous propose également la suite dans la playlist. Ce sera Meryl, Eva, Coco Chanel. Et voici Pelka, Pocahontas sur Radio Pénard Skyrock. Très bonne journée.
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restez bien connectés sur Radio Pénard Skyrock. On va dériver vers le cap de 17h. C'est plutôt bon signe, en sachant que vous ne devriez pas tarder à sortir du taf avec notre lot de bonnes nouvelles concernant l'agenda. Et puis enfin, la musique de Gordo, Loco Loco et de Lady Gaga. Là, tout de suite, Poker Face.

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1: Pour cet agenda, si vous êtes fan de galaxies lointaines, très lointaines, eh bien celui-ci est pour vous. En effet, le Kinépolis Béziers vous proposera cette soirée totalement exceptionnelle avec la séance super fan du film Star Wars de Mandalorian and Grogu, une soirée réservée aux vrais fans, aux 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Alors ne manquez pas cet événement unique, le mercredi 20 mai, dans votre Kinépolis Béziers, que la force soit avec vous, et avec Radio Open Air Skyrock, la radio qui vous accompagne dans toutes vos aventures intergalactiques. Et puis le prochain son, on enchaînera avec DJ Tutus.
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0: Du bon son sur Radio Banner Skyrock, voilà notre garantie en plus d'être calé sur Béziers, le point de départ sur les allées Paul Riquet, avec très prochainement les sorties de boulot, là dans quelques minutes, on vous le souhaite. Et on aborde 17h avec Richard Gray, La Luna sur Radio Banner.
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2: La belle journée qui continue avec la playlist de Radio Pénard Skyrock et Alex Warren, 17h.
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0: Ouais, ça va pas si mal hein, ce lundi, sortie de taf hein, les amis. J'espère que vous aussi, vous aurez le plaisir d'accompagner cet après-midi de la suite de cette playlist, celle que vous avez pu démarrer avec nous dès 15h, c'est le cas chaque jour sur votre radio locale. Et c'est Elliot que je vous ai préparé avec On s'oubliera sur Radio Pénard.
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Une partie de l'après-midi que vous passez avec Radio Open Air Skyrock, il y a moyen d'aller jusqu'au bout à 19h de rejoindre Maxime, la playlist Le Bonus, et là on va rejoindre Lenaïg, rien à carrer sur Radio Open Air Skyrock.

0: lundi se poursuit avec Radio Open Air Skyrock. On en voit le bout, hein, côté boulot, le plaisir d'être ensemble et de pouvoir tracer ses prochains kilomètres avec le son de Naïka tout de suite. One Track Mind sur Radio Open Air.
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1: C'est Radio Pénard Skyrock et autrement dit votre radio locale sur le Grand Biterrois. Merci d'avoir fait le choix du 100 FM pour parcourir ces prochains kilomètres. Les retours à la maison, vous avez aussi pas mal d'occupations pour cette fin de journée, début de soirée qu'on aura le plaisir d'accompagner tous ensemble des tubes de la playlist, de quelques infos loisirs à 18h. On parle aussi météo et puis on va revenir après les bonnes adresses aux côtés de Take avec Girlfriends sur Radio Pénard Skyrock.
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0: Skyrock, c'est le début de la semaine qui se verra quelque peu écourté. Hein, si vous avez calculé logiquement, le pont de l'Ascension, ça débutera dès mercredi soir. Donc pour un long week-end que l'on passera ensemble, rassurez-vous. Et là, c'est Marc Ronson, Bruno Mars, Uptown Funk.
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0: Restez avec nous, connectez sur nos réseaux sociaux, la page Facebook, sur Instagram, pour en savoir un petit peu plus, retrouver l'ensemble de nos publications, tous vos messages, et puis en même temps, s'écouter Gims, Emprise.
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1: Ici de connecter sur Béziers, les villages, c'est Radio Pénard Skyrock et vous retrouvez. C'est un vrai plaisir que de le faire chaque après-midi de cette semaine et puis de poursuivre pendant de longs week-ends de mai assurés par des jours fériés, des grands ponts. En bref, vous serez très certainement en balade avec l'appli Radio Pénard. Je vous conseille vivement de la télécharger. Si ce n'est toujours pas fait, elle est disponible gratuitement sur les stores mobiles. Voici pour enchaîner Taylor Swift. On écoute Opalite sur Radio Pénard Skyrock.
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0: on y vient sur Radio Pénor Skyrock. Chaque après-midi, vous êtes connectés sur la seule radio locale avec le plaisir de vous annoncer le prochain son, c'est Blaster Jack, c'est Katrayan, désenchanté sur Radio Pénor.
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0: Bon, il y a bien un instant, on va se croiser sur Radio Pénard Skyrock, peut-être même en ce moment d'ailleurs. La playlist que vous avez pu découvrir depuis peu, peut-être, eh bien, je vous invite à venir nous rejoindre et puis l'écouter tous les jours entre 15h et 19h. C'est Vince. Tout de suite, voici Rema Calm Down sur Radio Pénard.
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0: fin d'après-midi sur Deep Inner Skyrock, ici sur Béziers. Dans un instant, c'est aussi l'agenda. On va approcher de 18h et vous jouez à Bébé Rexha, New Religion, c'est tout de suite.
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1: La liste continue, ça tombe bien que vous soyez arrivés à l'instant pour vous garantir une nouvelle heure de tube. Là, on va se faire ça dans un instant avec le point sur les prévisions météo. Et enfin, Mima avec Obsession sur Adi Bénard.
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1: Bonne fin de journée, c'est la playlist à Radio Pénard Skyrock. 18h, on passe à la météo.
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1: Avec encore de la douceur hein, sur le Biterrois pour ce début de semaine. En effet, on avait des températures cet après-midi qui étaient pas loin des 24 degrés. Hein, il fait relativement doux, encore quelques passages nuageux. Puis demain mardi, on va retrouver à peu près les mêmes conditions avec du vent de secteur ouest-nord-ouest et des températures aux alentours de 12 à 13 le matin, jusqu'à 23 à 24 degrés l'après-midi. Belle soirée avec Vince.
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0: soirée. C'est là que ça se passe chaque jour, je vous le confirme, avec la playlist. Moi, je suis à vos côtés jusqu'à 19h pour débarquer, bien sûr, avec de nombreux tubes, des infos loisirs et du positif. En clair, voici Blaster Jacks, Unfaithful.
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0: La playlist, tant mieux que vous soyez avec nous actuellement pour occuper chacun de vos après-midi et surtout vous accompagner d'un peu partout. C'est la seule radio locale avec l'appli Radio Peinard. Ici, sur Béziers avec Amir et Jason Derulo, il y a
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La fin de l'après-midi, la journée de boulot qui se termine. Pour d'autres, à l'inverse, hein, vous êtes pour reprendre le taf ce soir et du service. Alors, bon courage. Et avec ça, on se motive. C'est Sound of Legend, San Francisco, sur Adi Benner Skyrock.

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1: 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Et le retour de Franglish dans un instant. Génération Impolie.
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0: On y revient chaque jour sur Deep Ender Skyrock, la playlist entre 15h et 19h. Merci d'être avec nous. Effectivement, on enchaîne avec Alpha Manu Chao, Mémé Piaché sur Deep Ender.
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0: La playlist ici sur Béziers, c'est le point de départ, hein, près de chez vous à la maison, toujours au taf peut-être, et puis vous allez en prendre la direction de retour pour le service, et d'autres à l'inverse sont à la maison, préparer le repas, et puis de se caler. Cool, le son de Dr Yaro confirmé.
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1: Ici, Sorbazier avec une radio populaire et indépendante. Je vous garde avec moi l'instant de quelques minutes. C'est forcément à 19h que Maxime reprendra les rênes pour la playlist Le Bonus. Et puis de vous souhaiter en ce moment même une très belle soirée. L'entame de celle-ci avec pour continuer Taylor Swift, The Fate of Ophelia sur Radio Pénard Skyrock.

ça ne peut pas se rater. Hein. La playlist aura du Banner Skyrock. Vous l'écoutez à 7h06. C'est toujours une occasion de vous affiler des bons plans, de mieux s'informer avant 19h avec, pour l'instant, D6 Théodora. Mélodrama sur Adi Benaron.

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0: installez-vous sur Béziers à l'écoute de Radio Pénard Skyrock et bien sûr de retourner côté bon plan. L'agenda, ce sera juste après Gims, Soleil.
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1: 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Et moi, je vous partage le prochain son pour la suite. Ce sera Ed Sheeran, Camera, sur Radio Pénard.
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Merci d'avoir choisi Radio Pioneer Skyrock et bien sûr d'accompagner chacun de vos déplacements avec l'ensemble de la team tout au long de la journée de cette semaine. Dans quelques minutes, c'est Maxime, il arrive, la playlist de bonus. Nous, on se quitte sur le son de June Jelly avec Emma. Juste un peu, je vous embrasse fort, prenez soin de vous, restez fidèles, vivez heureux, belle soirée sur Radio Pioneer Skyrock. À demain, ciao ciao.

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1: Bonsoir tout le monde et merci d'avoir choisi Radio PNR Skyrock en ce lundi 11 mai. Il est 19h pour YouTube et je vous ai calé Marc-Antoine sur Radio PNR Skyrock.
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Allez, c'est parti les copains, on démarre officiellement la playlist bonus. Comment ça va? Très heureux de vous retrouver en ce lundi soir et prêt à débuter une nouvelle semaine ensemble. Max est pour vous accompagner jusqu'à 21h avec les cadeaux du Club NR, de l'info insolite pour YouTube. Place à Gene Tassero sur Adrien Skyrock.

0: sur le 100 FM. Alors je sais pas vous, mais moi j'adore la vibe de ce morceau. À l'instant, j'avais pour vous Taiki, Girlfriends sur The Pen Aske. Ok, ça c'est surtout le premier extrait de son nouvel album Joya qui sortira ce vendredi. Allez, repas musique, place à Ritza sur The Pen Aske Rock.
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0: 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Et puis, ça y est, les amis, depuis aujourd'hui, la cabane bleue a rouvert ses portes à Valraspa, les amis. Donc, profitez-en pour aller prendre un petit déjeuner, les pieds dans le sable, ou encore en profiter en fin de soirée avec un apéro au coucher de soleil qui est tout simplement magnifique. 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Vous savez ce qu'il vous reste à faire? Et nous reprenons musique. Place au son de l'étoile sur Radio Pénard Skyrock.
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Toujours aussi bon de réécouter ce morceau. Hein. À l'instant, j'avais pour vous le classique Radio Pénard Skyrock. C'était Jesse Matador, Mini Kaoulé. Morceau qui était sorti le 2 février 2008. C'était extrait de son tout premier album African New Style et qui s'était classé numéro 16 au top des charts en France. Allez, on reprend en musique. Place à Gims sur Radio Pénard Skyrock.

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1: 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Bonne chance et nous reprenons en musique avec la Queen Théodora.
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Eh ouais, on est en mode Latino Gocha sur le 100FM du côté de Vigneulles-Béziers avec le dernier morceau de Topic et Becky G. Allez, on reprend en musique, on va parler sorties loisirs dans les prochaines minutes. Mais avant ça, place à Gambino sur The Penner Skyrock.

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1: 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Allez, nous repart en musique avec le son de Meryl sur Radio Pénard Skyrock.
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0: Allez, c'est reparti pour un tour les copains. On a encore une heure à passer ensemble. Et pour YouTube, je vous ai calé le dernier morceau de Jules. Mais avant ça, place à Bad Bunny sur ADPNR Skyrock.
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Et ouais, les copains, on revient tout juste du pays de la bouillabaisse avec le J sur Radio Pénard, Skyrock, c'était Parasite. Son dernier morceau et surtout premier extrait de son nouvel album, Oublie-moi, qui sortira ce vendredi. Allez, on reprend musique et place à Icon sur Radio Pénard, Skyrock.

0: 19h21h, c'est la paix au bonus. À l'instant, j'avais pour vous le dernier morceau de Wenty qui vont revisiter ce classique de El Codo Passa. Et on va pas se mentir, cette flûte de pan est tout simplement envoûtant. Allez, repas musique. On continue à se faire plaisir. Place à Gims et Théodora sur Radio Pénard Skyrock.
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0: très belle soirée à écoute de Radio Pénard Skyrock. 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Et nous reprenons en musique avec le son de Joshua Robit sur Radio Pénard Skyrock.
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Et oui, à l'instant, j'avais pour vous le classique radio Bena Skyrock. C'était ici, Sobri, morceau sorti en 2004, qu'on retrouva sur son album Mes Couleurs, qui s'était vendu à 340 000 exemplaires, classé numéro 29 au top des chartes en Suisse et 2 en Belgique et en France. Allez, on repart en musique et place au dernier morceau de Juan Alejandro sur Radio Bena Skyrock.

0: 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Et nous repartons en musique avec le son de Kevedo sur Radio Pénaz Skyrock.
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0: J'adore ce morceau, hein, ça j'avais pour vous parler. Kate Théodora, c'était Sex Model dans l'Alphée ce bonus. Bon, par contre, évidemment, je vous laisserai faire vos recherches sur le titre de cette musique. Les reports en musique, on va parler sortie loisir dans les prochaines minutes. Mais avant ça, place à Richard Grace sur un appel à Skyrock.
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1: 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Et nous reprenons musique justement avec Naps dans la PC Bonus.
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Et oui les amis, it's the time. On arrive à la fin de cette émission. Prochain rendez-vous demain dès 19h. Demain c'est Ted qui s'occupe de vous dès 4h. Et nous on se quitte avec le son de PK ainsi que Mima Obsession. Des gros bisous, à demain, ciao.

0: Skyrock, eh bien vous pouvez nous envoyer vos messages. On salue tous ceux qui sont là. Bonjour à Friedrich qui vient d'arriver, qui nous fait salut tout le monde. Eh bien, salut à toi Friedrich. Il y a Lou qui est là, fidèle Lou tous les soirs. Bonjour à Guzzo qui nous fait un coucou. Merci Cédric d'avoir lancé l'émission. T'as géré au mic, bravo Cédric. Bonjour Cédric.
1: Merci.
0: Tu gères au mic.
1: Je gère au mic.
0: Mais t'étais pas accompagné par tes co-animateurs.
1: Non, Marie, elle est partie au chiottes.
2: Non, on était tous les deux avec Cédric.
0: En amoureux.
1: Bravo Cédric.
0: Bravo Cédric. Bravo Samy.
1: Bonjour
0: Samy. Bonsoir. Comment
1: bonsoir
0: ça va?
1: Bonsoir tout le monde. Ça va très bien.
0: J'espère que vous allez bien. Vous envoyez vos messages. Bonjour M37. Bonjour Julien. Il y a Julia. Bonjour Julien. Julia. Salut les filles. Nous dit Colonel Charlie. Bah salut Colo. Bienvenue sur Skyrock. Notre Colonel Charlie à nous. Il est là.
3: Salut les filles.
0: Salut Colo. Bonjour à Gwendal. Bonjour à Tigo. À tous les autres. Vous avez vu, les messages arrivent directement dans le studio comme tous les soirs. Tout se passe en direct. Tous ensemble avec toute l'équipe. Vous nous appelez. Vous tombez sur l'équipe qui vous attend. Vous pouvez tomber sur la Marie par exemple.
4: Oui, bonsoir Marie. Bonsoir.
0: Belle comme un lundi.
4: Merci.
0: On m'en dit plus belle que jamais.
4: Je me suis bien reposée ce week-end.
0: Mais ça se voit, t'es en pleine forme.
4: Ouais, exactement.
0: On va encore passer une belle soirée. Bonsoir la Marie.
4: Bonsoir.
0: Vous êtes conseil d'amour, de conseil de sexe. Marie est une des spécialistes mondiales des conseils de sexe, des conseils d'amour, des conseils de love.
4: Tout à fait.
0: Des conseils dans vos relations. Il y a d'ailleurs Élise, j'aimerais bien que tu nous en dises un peu plus. Élise qui nous dit les mecs, j'ai l'impression que vous êtes tous des hypocrites. Voilà, prenez ça dans la gueule, les gars.
4: Ah ben super.
0: Ça commence bien. Dis-nous pourquoi, parce qu'il faut argumenter quand même quand tu nous traites d'hypocrite, Élise. Élise, 20 ans sur l'appli, et t'as pas dit où tu t'as pas laissé ton numéro non plus. T'as pas dit où tu nous écoutais. Mais en tout cas, on a bien vu ton message. Merci Élise. Ça vous fait plaisir, les gars, vous qui nous écoutez.
1: Bah, de ouf,
0: ah, tous des hypocrites. Dis-nous pourquoi, puis on en reparle. Laisse-nous ton numéro, ce sera encore mieux. On en reparlera en direct avec toi, Élise.
2: Moi, j'ai autre chose. J'ai eu Loulou là au standard qui ne peut pas passer à l'antenne.
0: Bonjour Loulou.
2: Alors, il a cours de piscine demain.
0: Cours de piscine, ouais.
2: Donc, ils ont piscine. Ah. Et ça lui casse les couilles de mettre un slip de bain.
0: Un slip, bah oui. La piscine, ils n'aiment pas les shorts.
2: C'est obligé. Ouais, ça lui casse les couilles de mettre un slip de bain. Il aimerait savoir comment faire. Est-ce qu'il devrait ne pas y aller? Ça lui casse vraiment les couilles.
0: Il faut aussi mettre un bonnet qui ne fait tête de bite en plus.
2: Ouais, putain, ouais.
0: T'as le bonnet.
4: Quand t'as les cheveux longs, non?
0: T'as le bonnet tête de bite. Ah non.
1: Ouais, c'est vrai que ça dépend des piscines un peu.
0: Ouais. Ah ouais.
1: Souvent, ils te demandent de mettre le bonnet.
0: Tu mets le bonnet.
2: Tu mets du talc et tout.
0: Et là, t'as une tête de bite.
1: Ah, le bonnet en tissu, là, c'est mieux que le. Tu sais, en matière capote, là.
0: Ah, le matière.
1: Ah, moi, je peux faire la capote, moi.
4: Ah,
1: ça tient mieux, je trouve.
4: Et toi, Guigui, qui va nager, là, t'imagines en slope avec son bonnet.
0: C'est vrai qu'il y a mieux pour séduire que le bonnet tête de bite.
1: Un petit slope.
4: Ah, bah ouais. Un petit slope.
0: Par contre, le slip,
1: comme tu dis, Marie, un petit slope.
2: En fait, la piscine, je crois que t'es pas obligé de mettre un slip de
1: bain. Non, boxer, moi, je mets un boxer. En fait, tu mets ce qu'on appelle un shorty, précisément.
0: Ouais, c'est ça,
2: un boxer. Tu mets un string aussi.
0: Une espèce de boxer, quoi.
1: Ouais, c'est ça. C'est un boxer long, boxer pour la piscine. Et ça colle à la peau comme un slip de bain normal.
0: Voilà, un premier conseil pour Loulou. Mais c'est vrai que moi, je détestais la piscine.
1: C'est relou, ouais. C'est trop bien, la piscine.
0: La piscine, ah non, c'était à chaque fois, il faisait la piscine au mois de janvier, au mois de décembre.
2: Quand il caille ça,
0: au mois de janvier, quand il faisait moins 10 degrés.
4: Ah ouais, tu ressortais, cheveux mouillés.
0: Tu ressortais, t'avais les cheveux qui gelaient. Pas besoin de mettre de gel, là, les cheveux étaient tous gelés.
2: C'est vrai, Difool, tu peux témoigner. Tu mets des slips de bain en Italie.
0: Mais non, je mets pas de slips.
2: Bah si, tu mets des slips Arena.
0: Mais non, je mets pas des slips Arena.
1: Ah ouais,
0: mais
1: des slips de bain.
0: Tu confonds avec tes amis de la plage, Karim.
2: Ouais, c'est ça.
0: Mais oui, c'est avec lesquels tu traînais pendant que.
2: Non, mais en Italie, c'est incroyable. Tu sais que tous les mecs en short, c'est les hétéros.
0: Oui.
2: Et tous les mecs en slip, c'est les gays.
1: Ah, genre,
2: en gros, c'est.
0: En tout cas, sur la plage sur laquelle on était, ouais. C'est vrai. Bon, les plus musclés étaient les.
2: Les hétéros.
0: Non,
2: bien sûr.
0: Non, pas nous. Désolé.
2: Plus, les
1: mecs en slip.
2: Les hétéros, ils faisaient des volets. Ils jouaient au volet contre les gays. Il y avait des matchs hétéros. Et ils se faisaient niquer les hétéros à chaque fois. C'était trop fort.
0: Terrible. Bon, bonsoir Karim.
2: Bonsoir.
0: Bonsoir Guigui aussi.
1: Bonsoir, du coup. Bonsoir tout le monde.
0: Sans slip de bain et.
1: C'est dommage, j'aurais dû l'amener.
0: Et sans bonnet capote. Et vous n'avez pas vu Romano? Alors, il est tout petit. Peut-être qu'il est caché quelque part dans
1: la ville. Il a
4: une galère, apparemment.
0: Qui nous fait une blague. Il a une urgence.
5: Il a dû s'arrêter dans la ville. En fait, il a dû aller s'arrêter dans un bar.
0: Ah, il a une urgence de caca?
5: Ouais, j'ai frôlé la catastrophe, j'ai dû m'arrêter.
0: Ah, j'étais pas au courant. J'ai cru qu'il nous faisait une blague et qu'il était caché.
5: Ah non, même pas.
0: Ah non, il est tout simplement. Il est pas caché, il est en train de
1: chier. Il est en galère.
5: Ouais, il chie dessus, quoi.
0: D'accord. Ah, il a à nouveau eu ses troubles paniques?
5: Ouais, je crois, faut croire. Hein.
0: Le retour des troubles paniques.
1: Ouais.
4: Ah, ouais.
0: Écoute, nous le dit Charles Villeneuve, c'est la cacastrophe pour Romano. C'est joli, Charles Villeneuve.
4: Ah oui, vous êtes
1: bien.
0: Ah bah tiens Romano, j'avais pas vu, mais tu m'as envoyé un message.
2: L'artiste.
4: Bah oui, t'as envoyé à tout le monde.
2: Ah, c'est l'artiste, c'est là.
0: Ah ouais, j'avais pas vu ton beau message, message Romano. Mais écoute, comment ça va? J'étais inquiet, j'ai cru que tu nous faisais une blague. Au début, j'ai cru Romano est très joueur en ce lundi. Et là, non, tu nous fais une petite blague. Salut, je vais être à la bourre, je me suis arrêté chier dans un café à Neuilly, urgence anale, c'était -1.
4: Urgence anale.
0: J'ai frôlé le drame. Ah ouais. Bah, bonjour Romano. Bonsoir.
3: Ah, je me branche.
0: Ah, elle était branchée. Alors, trouble panique.
2: Ah ouais.
1: Ah ouais. Non.
5: Ah, le retour.
2: Non, non, mais super. Une envie. Je pense que
3: super.
2: Pff, quoi, super. Je vais dire que moi, super pour le bar où je me suis arrêté.
4: Là, il va être content.
2: Ah, j'ai.
4: Mais t'es arrivé en courant.
2: Non, j'ai dit, je suis allé au bar, j'ai dit, ouais, mettez-moi un DK.
5: Ah, je fais pareil, moi.
2: Et vos toilettes, elles sont où? La bonne femme, elle a fait. Pff, ah ouais, j'ai rien compris. Non, mais de toute façon, c'est un bar où ils sont. Je m'étais déjà arrêté une fois, ils sont pas super sympas, ouais. Et
1: la bonne femme, elle a toujours chier, gros.
5: Tu l'as payé, le DK, quand même?
2: Ouais, ouais, moi, je l'ai payé, ouais.
4: Bon. Bah, quand même, oui.
2: Non, j'étais même surpris que c'était pas trop cher. 1,70€ pour un DK à Paris. C'est, et ouah, putain, ouais, j'ai. Pff,
0: c'est, c'était mettez-moi un DK.
2: Ah ouais, non, c'était ça, ouais.
0: C'est un DKK.
2: J'ai couru. Je dis, ouais, c'est où les toilettes? Elle me dit, au fond, à gauche. Elle me dit, ah, le mec, il m'a tué les chiottes. Ça, ouais. Bah, pas manqué.
5: Bienvenue aux 70, madame. Ça, c'est réglé.
2: Bientôt, ils vont t'interdire. C'est pas la première fois que tu vas. Non, monsieur, il n'y a pas de DK, c'est fini.
5: C'est 20€ le DK.
2: Ouais. Bon, mais sinon ça va.
0: Bon, bah écoute, tant mieux. Voilà, tout est réuni.
4: C'est mieux.
0: Vous êtes là. Médéline est là aussi. Ah, bonjour, Médé. Comment ça va? Bonjour. Oh, ça va? À la fin, ça veut dire qu'elle est contente.
4: Ouais, c'est ça.
0: Voilà, elle ronronne comme un chat, Médéline.
2: C'est ça.
0: Bon, vous avez un truc à dire, vous voulez faire les cons en direct, 01 53 40 30 20. Vous avez eu un trouble panique, autrement dit, vous êtes mis. Vous avez eu une petite perte de votre contrôle anal.
4: Ah putain.
0: Une perte de contrôle.
2: Ah, mais je l'ai contrôlé. Hein.
0: Pouvez-nous
4: refaire. C'est bien, c'est déjà ça.
2: Ah, hein. Franchement, j'ai under control.
0: Romano, c'est comme un enfant. Il y a Mag qui nous envoie le message. Romano, c'est comme un enfant, il n'arrive pas à se contrôler.
2: Mais tu devrais laisser une couche dans ta voiture. Oui. Non, mais tu sais. Non, mais j'ai cherché un sac, je voulais chier dans un sac.
0: Ouais.
2: Mais j'avais pas de sac.
0: C'est con.
2: Il me restait qu'un gilet jaune, je me suis dit, ah, vas-y, fais chier quand même de chier dans un gilet jaune.
0: Oui, c'est vrai.
2: Putain de merde. Et sinon, j'avais une enveloppe Amazon, mais je me suis dit, ouais, vas-y,
1: c'est
2: à côté.
5: Tu loupes l'enveloppe, gros.
2: Ouais, non, mais c'est ça. Et là, il y avait le café, je me suis dit, bon, allez, ça va me coûter un billet, une pièce, quoi, mais bon, voilà.
0: Nous, il y a eu une course dans ma région ce week-end, il y a un mec qui s'est chié dessus en courant. Bah, ça, c'est. En plus, avec le chant, c'est la honte.
4: Ah ouais, putain.
0: Tout le monde qui te regarde.
4: Moi, j'avais vu une vidéo, c'était une mariée. Il y avait une colique, ouais, qu'elle portait en plus, tu sais, une robe sirène. Et j'avais vu la vidéo, et en fait, ça devait être le stress, tu vois, et elle s'est chiée dessus, donc il y avait une.
2: Mais une robe sirène, genre, elle était en queue de poisson.
4: Mais non, tu sais, les robes sirènes, c'est les robes, tu sais, qui suivent le corps, là.
0: Oui, qu'il faut comme ça.
2: Ah, mais non, mais parce qu'il y a des vrais.
4: Oui, c'est vrai, il y a des vrais, oui.
2: Il y a des vrais, il y a des femmes sirènes, c'est qui se trimballent avec une queue de poisson.
4: Ouais, ouais.
0: Ah, il y a Lou qui dit, pas étonnant le message de l'auditeur, c'est fréquent dans les courses, les gens, ils chient dessus. Ah ouais, mais il y a des vidéos qui traînent. J'ai vu des vidéos comme ça, des gens qui font du sport et qui chient dessus. À la salle aussi, quelqu'un qui pousse trop fort. Et
2: ouais, qui pète aussi et qui.
4: Ouais, c'est ah ouais, putain.
0: Bon, on démarre bien, dis donc.
4: Ah ouais, c'est dans le caca.
0: Après, écoutez, ça arrive à tout le monde.
2: C'est la vie. Hein.
0: Bah oui, exactement, c'est la vie. Bon, vous nous parlez de tout ce que vous voulez, comme tous les soirs. Vous avez un truc à dire, vous voulez faire les cons avec nous. Vous débarquez en direct, vous venez faire les cons. Ah tiens, il y a Élise qui nous laisse un message, qui nous a dit les hommes, vous êtes tous des hypocrites. Alors à chaque fois que je sors avec un mec, au début c'est tout beau, tout rose, et petit à petit il est de moins en moins attentionné et il fait de moins en moins attention à moi, même au lit. Ah, il faut absolument qu'on t'aie au téléphone, Élise.
4: Ah bah ouais.
0: Il faut absolument que tu nous racontes.
4: Mais bon, ça, tous les mecs ne sont pas comme ça quand même.
0: Après, ouais, alors pourquoi? Si elle disait au début, on est tous des hypocrites. Ah, tu veux dire qu'ils cachent leur jeu, mais c'est vrai qu'au début, bon, on donne le meilleur de nous-mêmes.
4: Ouais, puis après, il y a un peu de routine.
0: Après, je crois que les filles, vous faites la même chose. C'est un peu pareil. Quand vous avez envie de séduire un mec, au début, vous montrez le meilleur de vous-même, et puis après, bah, les petits défauts ressortent. Et après, on voit si on est compatible avec les défauts qu'on a découverts, mais.
4: Ouais, c'est pas faux.
0: Qu'on découvre pas toujours au début, oui.
4: Non, mais évidemment, oui, tu caches les défauts, oui.
0: Ouais.
4: Tant qu'à faire.
0: Bon, tu nous en dis plus, Élise, et puis on peut en reparler. Est-ce que vous avez déjà été. Tiens, par exemple, Marie, pour reparler de mauvaises expériences que t'as eues avec des mecs, des histoires qui se sont terminées. Bon, il y en a eu un paquet.
4: Ouais, bah oui.
0: Ah oui, il y en a eu un paquet, ouais. Mais, par exemple, ton arracheur de bras dont on parle souvent.
4: Ah bah lui, oui, ça c'est.
0: Alors, ton arracheur de bras, au début, tu le trouvais sympa puisque t'es sorti avec lui. Vous avez même vécu ensemble.
4: Ah bah ouais, enfin il vivait chez moi. Enfin,
0: Mec, c'était
4: il squattait chez moi. Ouais, voilà, c'est ça. Ouais.
0: Le mec, le squatteur, s'était incrusté à la maison.
4: Ah non, mais j'ai vite vu en fait qu'il avait des soucis. Mais
0: au début,
4: petit à petit.
0: Il te montrait le maire. Ouais, c'est ça en fait.
4: Voilà, c'est ça.
0: Comme Élise, donc faut pas t'inquiéter, Élise.
4: Mais après, je me suis rendu compte que c'était vraiment un gros connard.
0: Mais au début, il était sympa. Il était.
4: Au début, il était sympa, ça se passait bien, on se marrait. Il m'avait caché tous ses défauts, quoi.
0: Ouais.
4: Et puis, oui, bah, c'est la fois là où il s'était réveillé qui m'avait dit que j'étais une salope parce que j'avais eu des mecs dans ma vie, tu vois. Là, à partir de ce moment-là, je me suis dit, ça va pas le faire. Voilà. Après, je l'ai découvert en rentrant d'émission, en train de se branler devant une... Un miroir dans la chambre.
0: Ça aurait pu t'exciter.
4: Non, mais il était debout comme ça, il s'est même pas arrêté, tu vois. Normal, ouais. Tranquille.
0: Mais ça, donc... c'était longtemps après le début de la relation.
4: Waouh, on n'est pas resté longtemps ensemble. Hein,
2: deux jours
4: assez... Non, on a dû rester trois mois ensemble, tu vois, un truc comme ça. Hein.
0: Donc c'était, ouais, au bout de 2-3 mois, il t'a montré son vrai visage.
4: Ah ouais, c'est ça, ouais.
0: Bon.
4: Ça a vite giclé après.
0: Est-ce que vous aussi, je sais pas, vous avez cette impression que bah, les garçons, ils sont hypocrites. Donc ça, c'est le message pour vous, les filles, pour qu'Elise se sente moins seule. Les garçons sont hypocrites au début. Vous nous envoyez vos messages avec votre appli Skyrock, le 41759 ou le skyrock.fm. Et puis dans le sens inverse, est-ce que vous aussi, les gars, vous avez découvert le vrai visage d'une meuf avec laquelle vous êtes sorti? Au début, c'était tout beau, tout rose. Et puis au bout d'un moment, vous vous êtes posé des questions en vous disant « Bah, je n'avais pas remarqué ça. Ah, elle est bizarre, elle fait ça.
4: » Bah ouais.
0: Ouais.
2: Alors, elle a même peut-être son maquillage.
1: Très défaut dès le début, quoi.
0: Ouais. Il y a Monomaniac, elle a 19 ans et elle nous envoie un message. Elle dit les mecs, ils changent une fois que t'as couché avec eux. Ils sont plus pareils après.
1: Certains.
0: Comme s'ils avaient eu ce que. Ouais, on fait des généralités.
4: Ouais, mais aussi les... Ah ouais, c'est
0: comme,
4: ça.
0: Comme s'ils avaient eu ce qu'ils voulaient.
2: Ouais, mais les meufs, elles changent quand elles enlèvent leur maquillage. C'est plus souvent, c'est plus la même personne aussi. Ah, je te jure, Roula, c'est vrai. Roula, c'est vrai.
0: On parlait.
2: Ah, y a des... Non, mais.
0: On parlait attends, plus de changement psychologique, mais ah, on peut également parler physique, du changement physique.
2: Je te jure qu'il y a des meufs, tu les rencontres, elles sont fraîches, hein, de visage, tu sais, bien maquillées et tout. Elle enlève son maquillage, c'est... Je rebondirais toi.
0: Merci, Karim.
2: Elle
0: doit
2: être très séduisante. T'enlèves le maquillage, tu vois, elle a une tête, toi. C'est pas la même personne, tu vois.
0: C'est très, très gentil.
2: Souvent, ça arrive, ça.
0: Mais super. Donc, rappelez-vous vos histoires d'amour, et puis une histoire d'amour qui s'est arrêtée. Les défauts, vous les avez découverts. Ou alors une histoire d'amour qui continue. Les défauts, vous les avez découverts, mais vous les acceptez. Parce que, bah, une personne n'est jamais toute blanche ou toute noire. Hein. Vous savez comment ça marche.
4: Ah, bah, ça, c'est certain.
0: Ah,
4: oui.
0: On a tous des défauts.
4: Bah,
0: tous
4: heureusement, sinon, on serait chier.
0: Et ça fait partie de la personnalité, oui. Bon, vous nous dites, et Élise, ouais. Tu veux qu'on t'appelle, c'est quand tu veux, comme vous, hein, vous nous laissez vos numéros, on parle de tout ce que vous voulez tout au long de la soirée. Il y a Antoine qu'on va retrouver avec nous en direct de Beauvais, qui doit déjà être dans le coin. Bonjour à toi Antoine.
3: Ouais Antoine.
0: Bienvenue sur Skyrock.
2: Ouais,
0: bonjour,
2: Antoine.
3: Ouais, salut.
0: Ouais, bonjour, comment ça va?
3: Ça va, tranquille.
0: Mec, ça va tranquille Antoine, bienvenue, t'as 30 ans toi Antoine.
3: Ouais, c'est ça, ouais.
0: 30 ans, t'es à Beauvais, tu veux nous parler d'une histoire d'amour, tu as d'amour et sexe pour démarrer cette soirée.
2: Absolument,
0: avec toi.
2: Absolument, ouais.
3: Ouais, c'est ça.
0: Ça va être bien. Il y a Vanessa qui voulait passer en urgence d'ailleurs, bah, c'est la deuxième urgence depuis le début de cette radio libre. Après l'urgence de Romano,
2: ouais.
0: Les toilettes de tout à l'heure.
1: Oh, mais ça y est, c'est réglé. Hein.
0: Oui, mais attends, t'es bien.
1: Oh, là, tranquille,
0: t'es vite.
1: J'ai juste mal aux dents parce que là.
2: Je suis par la bouche. Et...
1: Aujourd'hui, j'ai été chez le dentiste encore une fois de plus.
2: Ah ouais,
0: ouais.
1: Et putain, j'ai failli tourner de l'œil.
2: T'as fait quoi?
1: Il m'a taillé la gencive.
2: Ah oh, bâtard.
1: Mais... Il me dit bon, il va falloir que je vous taille un peu la gencive.
0: Tailler la gencive.
1: Ah ouais, c'est bien, vous inquiétez pas, je vais pas faire des steaks. Hein. Ah merci.
0: Il est drôle en plus.
2: Putain, comment tu fais?
1: Je sais pas comment je fais. Je t'assure que je pense sur moi là.
2: Ah,
1: là je commence à arriver à saturation.
2: T'as anesthésié et tout, il t'a mis des piqûres et tout.
1: Ouais. Et puis ça m'a niqué ma race. En plus, son assistante.
0: Tailler la gencive, j'avais jamais entendu ça.
1: Ah non, mais moi non plus. Parce qu'en fait, je vais avoir une couronne et pour que
2: tu seras
1: je vais te mettre multi-roi là parce qu'avec le nombre de couronnes que j'ai me collé sur les chicots et en fait pour que la gencive elle tombe bien par dessus j'avais la gencive un peu longue donc il a fallu
2: t'as une longue gencive, longue peau, mais c'est incroyable.
1: Et en plus
0: les cheveux qui sont pas
1: bon, son assistante qui est sympa, mais là aujourd'hui tu sais elle devait pour les piqûres d'anesthésie il lui dit ouais mettez du froid. Tu sais quand il te met un espèce de spray froid. Et en fait, je sais pas où elle visait. Le froid, je l'ai jamais senti. Donc, j'ai senti toutes les piqûres. C'était un enfer.
2: Putain, gros. Wow.
1: Ouais.
2: Et c'est dans la gencive, les piqûres. Hein.
1: Ah ouais.
2: Ah putain.
1: Ah ouais, c'est ça qui fait mal. Et le pire, c'est
5: en
1: derrière.
5: C'est un goût dégueulasse. Non, ça n'a pas un goût.
1: Ouais, ouais,
5: si,
1: ouais.
5: C'est un goût.
1: Et ouais, le pire, c'est derrière. Tu sais, encore devant, bon, c'est un peu plus épais. Mais alors, quand il pique quasiment dans le palais, là, ça te nique ta race.
0: C'est génial, tailler des gencives.
1: Ouais, j'étais content. Là. J'ai failli tourner de l'œil.
0: Ouais.
1: Dure la vie.
0: Comme de le dire.
1: Faut souffler pour être beau. Voilà, je vais être beau.
0: Vinou. Qui t'envoie un message du 59, il a qui taille des pipes, donc il taille les gencives. Tu préfères quoi, Romano?
1: Ouais, je vais rester sur la gencive.
2: Avec les gencives.
0: Tu vas rester sur. Ouais, on va rester sur la gencive. Bon, alors, oui, Vanessa nous a appelé en urgence et après on s'occupe de toi, Antoine. Vanessa, t'avais un truc urgent à nous dire. T'es du 11. Bienvenue à toi, Vanessa.
6: Bonsoir.
2: Salut
6: Vanessa.
0: Salut Vanessa. Pareil, enchantée Vanessa. C'est plaisir de voir que t'es en forme.
6: Ah oui, à fond. En plus, je vous écoute tous les soirs et tous les matins dans le camion quand je livre.
0: Eh ben,
6: je suis à fond avec vous.
0: Eh ben, c'est gentil, Vanessa. Et vous voyez, ça met de bonne humeur d'écouter Skyrock.
6: Oui.
0: C'est quoi l'urgence qu'on a à gérer, Vanessa?
6: Non, c'est pas une urgence. C'est moi qui avais eu une urgence, en fait, et je me suis fait dessus. Et c'était horrible. Oula, c'était la
4: Bah écoute.
0: C'est très gentil de nous appeler. Tu es solidaire avec Romano ce soir.
2: Ah, et c'est encore plus sexy quand c'est une fille qui le raconte.
0: Tu t'es chié. Ben, ça arrive à tout le monde, les filles, vous faites caca comme tout le monde.
6: Ah non, mais c'était horrible. C'est le pire moment, je crois.
0: Ouais, mais je pense que c'est un des moments les plus gênants de sa vie quand tu te mets à chier devant tout le monde.
2: Ah ouais.
0: Enfin, tu te mets à chier.
2: Mais ça s'est passé comment
0: dessus. Mais t'es adulte quand t'es petit, à la limite, tu t'en rends pas compte.
2: Oui.
0: Mais
6: En fait, j'étais occupée toute la journée. J'avais ma petite de 1 an et demi, 2 ans avec moi.
0: Ouais.
6: Et je me suis retenue toute la journée. Et à un moment donné, je sais pas pourquoi,
4: c'est tombé.
0: Mais comment ça? Tu marchais et en marchant, c'est tombé.
4: Ah ouais, mais dans la rue?
6: Oui, j'étais dans la rue avec ma petite dans les bras.
0: Oh,
6: du coup, le pire, c'est que j'avais une voiture, c'était celle de mon beau-frère à l'époque. Il fallait que je rentre jusqu'à chez moi en voiture. J'étais même pas assise sur le siège. Je me tenais au volant.
0: Oui, t'avais le cul relevé.
4: Ah bah ouais, forcément.
6: C'était le pire moment.
0: C'est vrai que c'est un des pires. Ouais. Romano, quand tu t'es caché dessus dans ta voiture, tu étais seul, je crois.
2: Ah ouais, à chaque fois j'étais seul, ouais.
0: Bah, t'avais ta fille,
2: j'étais seul avec moi-même. Et moi, c'était pas dans la rue, c'était dans mon véhicule.
0: Mais toi, t'avais ta fille, bon, elle se rendait compte de rien parce que.
6: Mais non, elle se rendait compte de rien, la pauvre. Mais non, il y a que moi qui me suis rendu compte.
2: Mais t'as chié solide ou liquide?
6: Ah. C'était les deux, c'était horrible.
2: Non.
4: Ah mon Dieu, putain.
0: Ça fait la totale.
2: Non mais comment ça se fait que tu l'aies pas senti? C'est que t'es incontinente.
6: Bah, en fait, non, c'est parce que vraiment, je me suis retenue tellement fort toute la journée qu'à un moment donné, c'est pas senti passer. Voilà.
0: Il a largué les amarres, comme on dit, là. Il a tout lâché. Vous avez des potes à qui c'est arrivé? Bon, nous, on a tous un pote, hein, Romano. Hein. Vous pouvez raconter à vos amis, n'hésitez pas à dire « Oh, bah, Romano Skyrock, tu sais pas ce qui lui est arrivé encore ?» Eh ben, il s'est chié dessus, dis
2: donc. Non, mais là, je me suis pas chié dessus, là, tout va bien. Je me suis torché le cul. Je me suis lavé les mains. Nickel. Hein.
0: Ça t'est arrivé en public ou pas, Romano?
2: En public, bah, sur la plage, ça a failli m'arriver, mais j'ai été chié dans des roseaux.
0: Voilà.
2: Ah, j'ai couru.
4: Quand t'as mis la main dedans après, là, entre le vent.
2: Ouais, c'est ça, exactement.
4: Je me souviens de cette histoire.
0: Mais là, c'est pratique, t'as la mer, tu vas te nettoyer dedans.
2: Oui, ça va.
4: C'est jamais très agréable.
2: Sauf que j'étais obligé de traverser la plage avec la main pleine de
1: mer. Mais non, mais fallait mettre la main dans le sable, gros.
2: Oui, bah, il y avait du sable, mais ça pue la merde. En plus, en plein soleil, bon.
4: Ah ouais,
0: je sais que les poissons adorent ça.
2: Ouais, bah, je sais. J'ai un pote, à chaque fois qu'on va prendre des bains de minuit, il chie dans l'eau.
0: Ah non, mais lui, c'est volontaire, lui.
2: Il adore.
0: Ouais. Vous nous racontez, nous, c'est un pote, il s'est pissé dessus. On court. Ah, pas de caca. Pour toi, c'est Star Represent, qui nous envoie un message du 9-3. Salut à toi, on salue ton pote. D'ailleurs, si tu veux lui faire un petit dédicace, laisse sous son prénom, on va le citer. Hein. Il y a Lem du 13 qui nous envoie un message qui dit: moi, ça m'est arrivé en Algérie. Lou, 28 ans, qui a eu un problème. Moi, une fois en cours, j'ai voulu péter, j'ai senti un truc un peu liquide. Bah, là, tu fais le mec qui s'est rendu compte de rien.
2: Oups.
0: Et t'attends de.
2: Ouais, mais là, ça dépend quel pantalon t'as.
4: Ah ouais, c'est ce que j'allais dire.
2: Parce que là, tu vois, le Porto, lui, c'est arrivé dans une fête de village au Portugal. J'ai voulu lâcher un paix. Mais le problème, c'est que c'était pas un paix, il avait un jean blanc.
0: Ah,
1: ouais. Merde.
4: Ah ouais,
2: là, c'est, bah, en général, c'est fin de soirée, là.
0: Le jean blanc.
1: Ouais, là, faut rentrer en urgence.
2: Ouais, là, faut partir, là.
0: Cédric, on t'entend pas, d'ailleurs, depuis le début de cette radio libre.
5: Non, moi, j'ai déjà chié.
0: T'as pas un super témoignage?
2: Tu sais, quand il dit ça, là, j'ai déjà chié.
5: Non, mais moi, je m'arrête dans des cafés, tu vois, souvent. C'est-à-dire que je m'arrête, mais genre, je me gare comme un porc, je m'en bats les couilles.
2: Ah bah, c'est ce que j'ai fait tout à l'heure.
5: Ah ouais, non, mais ouais, rien à foutre de la circulation,
2: gros. Je me suis mis en double, ça faisait chier tout le monde.
5: Donc ça, sinon, j'ai déjà fait dans un parking souterrain.
0: Ouais.
5: Et sinon, plein de fois, moi, ce que je fais, c'est que je repère, tu sais, quand je sens que j'ai mal au ventre.
0: Oui.
5: Je prends un itinéraire où je connais des endroits où je peux m'arrêter.
0: Un itinéraire?
5: Ouais, oui.
0: Itinéraire. Alors, itinéraire.
5: Itinéraire, j'ai dit full.
0: Itinéraire.
5: T'as un problème d'oreille.
2: Alors.
5: Un peu là.
2: Sur Waze, si tu tapes toilette, ça doit trouver des chiottes rapides, non?
5: Ah, mais je suis plus rapide que Wes, gros. T'inquiète pas, quand j'ai la chiotte, quand j'ai la crotte au cul. instantanément. Donc, en général, quand je parle de la radio, c'est parce que je parle des champs, parce qu'il y a des hôtels, je peux m'arrêter.
0: Champs-Élysées, pour ceux qui connaissent pas Cédric, j'ai l'impression qu'il n'y a que Paris.
4: Oui, c'est ça, ouais, sur les champs.
0: Non, mais tu dis ça, par exemple, à Samy, lui, il va dans un champ de blé.
5: Ouais, dans un champ, on cherche un.
2: Ah, ouais, non. Après, je suis un peu con, Samy.
5: Un champ dans Paris, je suis vite, merci. Après, par le centre de Paris, à la radio, tu vois, il y a les bureaux de Sky.
2: La radio de quelle partie du corps?
1: sport alors.
5: Il y a les bureaux Sky, donc je m'arrête, okay. Je peux m'arrêter à Sky, ça m'est arrivé ce week-end d'ailleurs. J'avais envie de chier, je me suis arrêté à Sky.
7: C'est sympa pour nos collègues.
5: Après, sur le reste du chemin, il y a 2-3 parkings.
0: Sur le reste du chemin, donc je note.
5: Sur le reste du chemin, je sais qu'il y a 2-3 parkings où je peux m'arrêter.
2: Mais ce week-end, t'as perdu l'usage de la parole.
5: Non, non, ça va.
2: Non, mais si tu tapes toilette sur Waze, ça te retrouve.
5: Ah ouais?
4: Ah ouais. Ah bah tu vois, t'avais raison.
0: Il y a l'adresse de Skyrock, non?
2: Toilette publique.
0: Toilette de Cédric. Adresse de Skyrock.
2: Ah non, mais c'est que les toilettes publiques.
0: Très bien. Bon, ben... magnifique ta petite histoire, Vanessa. C'est bien, non, et c'est bien d'en parler parce que moi je vois le nombre de messages que vous nous envoyez et il y a plein de monde à qui c'est arrivé là sur l'appli Skyrock. Hein. Moi c'est après avoir mangé des huîtres qui étaient pas très fraîches.
6: Ah bah là, oh,
0: je pense que moi j'ai jamais mangé d'huîtres, mais j'imagine que des huîtres pas très fraîches, ça sort direct, non?
4: Ah bah il paraît que ça.
2: Bah, en fait, non, mais c'est chelou parce qu'en général déjà l'huître quand elle est pas fraîche tu la sens. Hein.
4: Ouais.
2: C'est que ça pue. Hein.
4: Ah ouais. Donc, c'est vrai, ouais, t'as raison.
2: Non,
4: ouais.
2: Mais il y a une odeur, ouais. Mmh. Bah tout le. De toute façon, tous les coquillages, même les crustacés d'ailleurs, s'il y a une petite odeur chelou, faut pas la manger.
1: Ah oui, ben, la intoxication alimentaire.
2: Ah ouais, et puis
1: c'est pas le malin.
2: C'est clair que ça peut être sérieux.
1: Ça va te calmer.
0: Oui, il faut éviter. Bon ben merci pour ces témoignages, tu vois. Tu t'attendais pas à autant de solidarité,
6: non,
0: Romano. Hein.
2: Non mais bienvenue au club.
0: Bah bien
4: fait. Super le club.
2: Merci. Bah, je sais pas si c'est un super club, mais en tout cas, on fait partie.
0: Voilà le club des chieurs. On connaît parfois le club des chieuses, hein, les gars, vous nous en parlez souvent. Mais le club des chieurs, vous connaissez aussi les filles. Hein. Eh bien, merci. Le pire, c'est quand ça t'arrive en cours. Alors, moi, je me suis fait traquer toute ma vie. C'est Clément qui nous envoie un message après une petite dérapette, comme tu dis. Ah, la célèbre petite dérapette. En cours de sport encore, en EPS, pour toi. Ouais, ce genre de truc. C'est vrai qu'un des endroits les pires où ça peut t'arriver. C'est au bahut, parce qu'au bahut, il n'y a pas de pitié. Hein. Tu sais comment ça marche?
5: Ah, bah, tu vas te faire vanner pour un petit moment.
0: Ah, ouais, tu vas te faire.
5: Ah, c'est clair.
0: Tu vas te faire tacler, là.
4: Ouais.
0: Bon, bisous, Vanessa.
6: Merci en tout cas. Et bonne continuation à tous. Et il y a le clash de la drague ce soir?
0: Mais bien. Ah, oui, j'ai pas annoncé, mais t'as raison. Oui, il y a le clash. Oui. On va faire le clash tout à l'heure.
6: Alors, je vote Cédric.
5: Ah, c'est gentil, merci.
0: Il a gagné vendredi, Cédric.
5: Merci, ma chérie.
0: Vendredi, 53-47, t'as fait.
6: C'est ça. Oui, mais bon, ça devient rare, c'est toujours Romano.
2: Bah ouais, mais il est nul.
0: 53 ou 55, je sais plus d'ailleurs.
6: Non, il met tout ce qu'il peut.
2: Bon, allez, va chier, toi.
0: T'es pas gentil, Romano, elle était gentille avec toi, elle est solidaire.
2: Va aller chier, va chier.
0: Bisous, Vanessa, merci à toi.
5: Ciao, Vanessa.
0: Salut, Vanessa. Et tu reviens quand tu veux, on t'embrasse.
6: Oui, merci, au revoir.
0: Ciao Vanessa. Bon, on va s'occuper d'Antoine. On s'occupe de vous aussi en direct. Vous nous appelez au 01 53 40 30 20. Tiens, un truc que je voulais te demander, Antoine. Rebonsoir d'ailleurs, Antoine de Beauvais.
8: Ouais, rebonsoir.
0: Rebonsoir. On va voir pourquoi tu nous appelles. T'as un problème de sexe avec ta chérie, toi, c'est ça?
8: Ouais, c'est ça, ouais.
0: Bon, un truc que t'avais peut-être pas découvert au début. On va juste revenir à Élise qui nous a laissé un petit message tout à l'heure, qui a commencé en nous disant que, je sais pas si t'as entendu ou si t'étais au standard, toi, Antoine, que tous les mecs étaient des hypocrites.
8: Ah ouais, non, j'avais pas entendu.
0: Élise, 20 ans, nous a dit ça en disant qu'à chaque fois, les mecs, elles découvraient leur vraie personnalité au bout de quelques mois.
4: Ouais,
0: et puis,
4: c'est ça.
0: Et puis après.
2: Genre tous les mecs, c'est
4: ils faisaient plus attention.
2: Mais c'est peut-être toi qui es un peu ch'tauf.
0: Elle a mis à chaque fois.
2: Bah, c'est peut-être toi qui es un peu ch'tauf, Élise.
0: Après, moi, je peux comprendre ce que tu dis, Élise, c'est qu'à chaque fois, oui, tu montres le meilleur de toi-même au début.
2: Oui, mais ça, c'est normal.
1: Ouais, une fille,
2: tu vas pas arriver en montrant tous tes pires défauts.
1: Ouais. Non, mais c'est un beau gosse, tu fais attention.
0: Pas que tu sois une fille ou un garçon, d'ailleurs.
2: Bah oui, c'est un peu le principe.
0: Dans les deux cas. Donc, faut pas se laisser berner. C'est encore une meuf qui tombe trop facilement amoureuse. Message de Rocky du 06 qui nous envoie un message. Ah, peut-être, comme on dit, peut-être que t'as un cœur d'artichaut. Vous savez, on dit ça.
2: Ouais.
0: Les cœurs d'artichaut, c'est les gens qui tombent amoureux trop rapidement.
2: C'est ça, ouais.
0: C'est-à-dire qu'en fait, tu rencontres quelqu'un.
4: Bah, tu t'emballes, en fait.
0: T'as l'impression que c'est la femme de ta vie ou que c'est l'homme de ta vie. Et t'idéalises. Et c'est toi-même qui idéalises. C'est pas forcément la personne. C'est pas forcément la personne qui te montre pas ses défauts. Même si au début de la relation. T'as déjà connu ça, toi, Antoine?
8: Ouais.
0: Hein?
8: Pardon?
4: Ouais.
8: Allô? Ouais. C'est bon, vous m'entendez?
0: Oui, vas-y. Ouais, t'as déjà connu ça. C'est-à-dire que tu découvres les défauts d'une personne et puis la relation elle arrive à son terme parce que tu trouves qu'il y a trop de défauts et qu'elle t'a pas montré ça au départ.
8: Ouais, c'est arrivé, ouais. Ça m'est déjà arrivé, ouais.
0: Bon, après, c'est classique. Faut pas que tu t'emballes trop, Ellie. Je pense que c'est Rookie, ou je sais plus, Roxy, qui nous a laissé un message, là, de, faut pas s'emballer trop vite, au début.
2: Ah ouais, c'est peut-être ça aussi.
0: Tu rencontres quelqu'un, faut pas te dire, c'est l'homme de ta vie.
4: Ah oui, non, mais il y a ça.
2: À mon avis, c'est le plan, elle a rencontré des mecs, elle s'est fait niquer, le mec s'est barré juste derrière, et voilà, quoi.
0: Il y a des filles qui nous disent ça.
2: Elle a un peu la haine. Ouais. Je pense que c'est ça, gros. Parce que c'est tous les mecs, tu vois, c'est qu'à un moment donné, le problème, je pense pas que ce soit eux. Si t'as le même problème à chaque fois,
4: je pense que
2: le problème il vient peut-être de toi, ma chérie.
4: Ça y est,
2: c'est toi qui chauffe.
0: Oui, vous avez fait de belles analyses, l'équipe.
2: On a tout retourné contre elle.
0: Amel qui nous envoie un message, en plus message de fille. Vous avez fait une belle analyse, l'équipe. Elle tombe amoureuse trop vite. Hein, tu vois. Il y a Stendler qui voulait réagir, qu'on va prendre en direct avec nous. T'es là, Stendler?
7: Oui.
0: Non, Slender. Salut, Slender. T'es dans le 83 et t'as 22 ans, toi, Slender.
7: Exactement.
0: Bon, tu voulais réagir par rapport à l'histoire d'Élise, tous les mecs, on est des hypocrites, tout ça, etc. Et on montre notre vrai visage. Dès qu'on est sûr d'avoir la meuf, c'est qui nous envoie ça? C'est Parapé. Bonjour, bah tiens, Parapé.
4: Ou de l'avoir eu, quoi.
0: Une Parapé. Qu'est-ce que tu voulais dire par rapport à l'histoire d'Élise, toi, Stendler? Slender.
7: Moi, je l'ai vécu, mais à l'inverse, du coup.
0: Ouais.
7: Donc, c'est la fille qui a fait ça. Donc, qui a caché son jeu au début et qui a après allé un peu dans l'extrême, on va dire.
0: Alors, c'est quoi que t'avais pas découvert? Enfin, elle était comment au début, le tout début de la relation? Je sais pas, vous êtes rencontrés où? Comment c'était?
7: Sur une appli de rencontre.
0: Ouais.
7: Et après, au début, elle était très bien, on rigolait, etc.
0: Vous êtes rencontrés au bout de combien de temps après? Vous êtes après avoir matché sur la petite rencontre?
7: Une semaine, je crois.
0: Ah ouais, donc ça allait vite, ok. Donc vous êtes rencontrés, elle avait ton âge, 20 ans, 22?
7: Ouais, elle avait mon âge, 22.
0: 22 ans, ah oui, c'est tout récent cette histoire. Pourquoi tu t'écrases les seins, Marie?
4: Non, mais parce qu'il
2: tombe.
4: Non, il remonte.
0: Mais non, il tombe.
2: Je
0: les
2: mets sur mes épaules.
4: Mais non.
0: Mais ça bien ferme, Marie. Donc.
4: Non, mais je suis en stress, en fait.
0: De ça?
4: Non, c'est depuis le 1er mai, j'ai mes règles.
0: Encore?
4: Ouais, okay, je les ai toujours, je les ai eues tout ce week-end. Et j'ai un peu mal au sein, comme si j'avais. Et je suis un peu en stress. Donc je vais appeler un gynécologue pour aller voir parce que ça m'inquiète. Là, ça fait 11 jours.
2: Tu stresses de quoi?
0: 11 jours de règles, oui.
4: Bah ouais.
2: Non, mais tu stresses de quoi?
4: Bah je me demande ce que j'ai, tu vois.
0: T'as jamais eu 11 jours de règles?
4: Ah, mais jamais de la vie. D'habitude ça dure 5 jours, tu vois.
0: Oui, en moyenne, oui.
4: Ouais, c'est ça. Donc ouais. Là ça me stresse, en plus ça me fait mal.
2: C'est peut-être la dernière fois.
4: De quoi?
0: T'es con. Quoi, elle va mourir?
4: Et t'es con.
2: Non, la ménopause. Bon.
4: Mais non, mais c'est du non-stop, tu vois.
2: C'est une petite mort pour les femmes.
4: Ouais, c'est...
0: T'as le temps, Marie.
4: Oui, j'ai le temps, ouais.
0: Mais
4: ma mère a eu sa ménopause à 64 balais, si tu veux. Donc...
2: Ah, mais là, c'est pour les prochaines.
1: Ah, bah voilà, c'est pas très long.
4: J'ai le temps, quoi. Normalement, je suis large. Mais ça m'inquiète, c'est pour ça que je me touchais les seins.
0: D'accord.
4: Voilà, c'est tout. C'était ma réponse.
0: Est-ce que tu veux que le docteur Romano t'examine?
4: Non, mais il va pas pouvoir faire grand-chose, là, pour le coup.
2: Bah, détrompe-toi, il est médecin quand même.
4: Alors, qu'est-ce que je peux avoir, Romano? Docteur.
2: Bah, il faut que je te palpe avant.
4: N'importe quoi.
2: Faut que je te palpe.
4: Ça vient.
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7: Ouais. Donc, t'es bien avec?
0: Ah, c'est vrai que t'es bien. Ta meuf, c'est aussi ta meilleure amie.
4: Bah, bien sûr, ouais, c'est ce qu'elle
0: a. Elle a les mêmes délires que toi. Je sais pas, vous avez des délires. Ouais. Vous pouvez faire les mêmes choses ensemble. Alors regardez les matchs de l'OM.
2: Ah ouais, tu peux regarder les matchs
0: en faisant bande de chèvres.
2: Ouais, je te jure.
0: Imagine.
2: Non, moi quand je regarde des matchs de l'OM, tu sais, ma meuf elle est posée, des fois elle regarde avec moi, tu vois.
0: Elle dit bande de chèvres aussi comme toi?
2: Non, elle dit pas ça, mais
0: elle comprend.
2: Non. Elle comprend.
4: Bah, elle est pas débile.
2: Moi je suis débile, bon elle est un peu moins débile que moi, donc. Elle m'explique les règles même.
0: Elle fait comme toi tu fais parfois. Bouh bouh.
2: Ouais, des fois elle crie, elle me fait sursauter en fait. Parce que tu sais, les meufs elles crient en décalé, elles crient pour rien. Genre il y a un tir avec un mauvais corner et là.
10: Tout va bien. Donc c'est un peu en décalé des fois.
1: Ah, va chercher une bière.
0: C'est un pastaga quand on regarde
10: le match.
1: Non, mais c'est cool de partager des trucs en couple, je trouve.
0: Donc il avait l'impression d'avoir trouvé son âme sœur, nous dit 25, là, sur l'appli Skyrock, 25 du 75. Donc, et c'est quand qu'elle t'a dévoilé, je sais pas, son vrai visage, ses défauts, et t'as découvert quoi chez elle?
7: Bah, déjà, quand on est sortis ensemble, on avait 20 ans. Ouais. Tous les deux. Et on va dire qu'en fait, au bout donc de un an, on avait décidé de prendre un appart.
0: Ouais.
7: Ah ouais. Et en fait, à partir de là.
0: Ah, c'est à partir du moment où vous avez habité ensemble, vous?
7: Ouais.
1: Ah, mais il y a eu quoi de particulier?
4: Ah, bah, mais ça.
7: Bah, en soi, moi, j'ai travaillé beaucoup parce que je faisais deux travails en même temps.
0: Ouais.
7: Pour essayer de gagner assez, pour payer le loyer, etc. Mmh. Et en fait, à partir de là, elle travaillait pas trop, donc du coup, elle pouvait plus sortir, ce genre de choses. Et ça a commencé.
0: Pour des problèmes de thunes, des problèmes d'argent, tout ça.
7: Oui, c'est ça. Moi, je faisais deux travails du coup pour pouvoir gérer. Au moins, elle était tranquille. Mmh. Et elle, déjà, ça l'a gonflé un peu que je travaillais beaucoup, sauf qu'elle ne comprenait pas que.
0: Oh, tu fais chier. Tu vas travailler pour ramener de l'argent alors que moi, je reste à la maison.
10: Bah ouais.
0: T'es vraiment trop relou, toi, dis donc.
4: Elle se faisait chier, quoi.
0: Ouais.
7: Bah, mais j'essayais quand même au maximum d'être avec elle, donc.
4: Oui, mais tu peux pas être partout.
7: Oui, voilà, c'est ça. Bon, c'est que le peu de temps que j'avais, voilà quoi.
0: Camora qui nous dit c'est les inconvénients de la vie en couple, tu découvres les défauts des autres. Bah oui.
1: Ouais, mais là, c'était mal foutu dès le départ, tu vois.
0: Pourquoi?
1: Bah, parce que déjà, vous prenez un appart, vous avez limite pas l'oseille pour le payer. Tiens, le truc, il est déjà bancal au démarrage.
0: Mais bancal comment?
1: Ouais. Comme la gueule à CD, par exemple.
4: Allez,
1: c'est extrêmement bancal.
10: Bien sûr.
1: De traviole,
10: c'est
1: quoi.
10: C'est terrible, ce que tu nous dis. Très bien, il faut droit de ma gueule.
7: Après, c'est elle qui a forcé pour l'appart.
0: Ouais.
1: Après, oui, mais bon, il fallait lui dire non. Ou alors, il fallait lui dire, bah, travaille, puis on prend un appart à deux, on le paye à deux.
7: Ouais, bah ça malheureusement.
1: Oui, non, mais bon.
4: Bah, ça s'est pas fait comme ça, oui.
0: Ouais, vous avez pas mis les choses
1: en place. Non, mais ouais, je pense que de base, le truc, il était. Ouais, en plus, bon, la meuf, elle est pas chier. Tu te casses le cul avec deux tafs. Elle fout rien. Elle sort avec le pognon que tu lui donnes. Elle est quand même pas chier.
0: Il y a Quarta qui.
4: C'est vrai que vu comme ça.
0: Quarta qui nous envoie un message et qui, elle, a découvert une des facettes de la personnalité de son mec. Moi, elle m'avait pas dit qu'il était bisexuel. J'ai découvert ça après.
7: Ah, bah, j'ai eu la même chose.
0: Ça a ruiné notre couple.
4: Ah ouais, toi aussi?
0: Ah, toi aussi, elle était bi?
7: Oui.
0: Donc, Quarta, c'est une fille qui a découvert que son mec était bisexuel et elle me dit ça.
4: Enfin, tu peux être bi et puis.
0: Ça a ruiné son couple. Oui.
1: Bi et fidèle.
4: Bah oui, non, mais exactement.
0: Tu peux avoir eu des expériences avec le même sexe et te mettre avec quelqu'un de l'autre sexe.
4: Exactement.
0: Et rester fidèle.
4: C'est ce que je disais.
0: Bah, c'est comme quand t'es hétéro, t'as eu des expériences avec d'autres personnes, ça t'empêche pas d'être fidèle.
4: C'est exactement la même chose.
0: Et toi, t'as découvert qu'elle était gay aussi, enfin bisexuelle, ta chérie?
7: Bah ouais, en fait, du coup, après, ça s'est aggravé, il y a eu des violences verbales, elle a commencé à me lever la main dessus.
0: Ah ouais, quand même, ouais.
4: Ah oui, non, mais elle, c'est la totale.
1: Toi, on arrive là, il va lui arrêter, oui.
0: Ouais, t'avais bien caché tout ça, dis donc.
7: Et après, donc, elle était partie pendant deux semaines, sans aucune nouvelle, rien.
0: Mmh.
7: Et donc, c'est moi qui m'occupais de tout, et après, du coup, elle est revenue comme une fleur en disant, bon, bah en fait, pendant ces deux semaines, j'ai rencontré une fille. Et voilà.
0: T'as raconté ça comme ça, donc en fait, elle est revenue pour te dire que t'étais cocu.
7: Ouais, voilà, c'est
0: elle avait du tact, elle, hein, quand même. Hein.
1: Ouais, franchement, ouais, ça va. Ouais, ça va.
0: T'es tombé sur une meuf qui.
4: Ah ouais, putain.
0: Je sais pas.
4: Moi, je suis
1: au top du début à la fin.
0: Ah, je suis ta meuf, je reviens, je te dis pas que je t'ai fait cocu.
4: Non, bah elle te
7: fait.
0: Non, bah oui, tu gardes ça pour toi.
4: Mais évidemment.
0: J'espère que l'histoire.
4: C'est juste pour te faire du mal, en fait.
1: Ouais, c'était l'idiote, une de plus.
0: Pourquoi tu dis ça méchamment, Romano, une idiote, une de plus?
4: Parce que c'est Romano.
1: Excuse-moi, la meuf, c'est une connasse finie.
0: Regarde Quarta.
1: La réalité. Non mais
0: Quarta, elle a été cocu parce que son mec allait avec des mecs et c'est quoi, c'est un idiot de plus?
1: Bah peut-être oui, mais bon là en l'occurrence, je suis désolé, la meuf c'est une vraie connasse. Mmh. Tu vois, qu'est-ce que t'as besoin? Tu te barques un jour, tu reviens, ouais, t'es pas. Amy, tu peux dire que la relation, bon, elle s'arrête, t'es pas obligé de faire du mal à la personne en lui disant.
0: Ah ouais,
4: c'est vraiment pour faire du mal.
1: Cul, j'ai rencontré quelqu'un.
0: Ah, c'est en cela que tu disais qu'elle était gâte.
4: Bah ouais.
0: C'est vrai que c'est un peu idiot comme réaction, ça.
4: Bah c'est pas cool, ouais. Quoi.
0: Il y a un truc qui revient beaucoup dans les messages que vous nous dites, garçons et filles, tout le monde réuni, le M qui nous dit elle donne son corps trop rapidement. C'est normal que les mecs partent après. Il y a peut-être un truc comme ça. Moi, je pense qu'elle est amoureuse trop rapidement. C'est surtout ça qui revient dans les messages que vous nous dites.
1: Ouais, peut-être trop à fond dès le début. Ouais.
0: Voilà, elle est à fond, elle idéalise.
4: Elle idéalise, ouais,
0: elle idéalise le mec et forcément, au bout d'un moment, bah, au bout d'un certain temps, t'es déçu. Parce que, comme on le dit.
4: Ah, c'est logique, c'était dans le déni, que t'idéalises et tout
0: personne,
4: ça.
0: Personne n'est parfait.
4: Ah, bah non.
0: Tout le monde a des défauts.
2: On peut pas être tous comme Difool.
0: Moi, c'est mon mec, il était trop gentil au début. Après, j'ai découvert sa vraie personnalité. Il n'était pas si gentil que ça. Et en plus, il se la pétait grave. Ouais, ça c'est.
4: Ah ouais, c'est ça, ouais, t'étais amoureuse toi aussi.
0: C'est le mec qui donne tout dès le départ, c'est French qui nous envoie un message. Bonjour à toi, French. French du 44.
1: Oui.
0: Bon, merci en tout cas, Slender. T'as trouvé la bonne depuis ou, comment ça se passe?
7: Oui, là ça va. Depuis, je suis avec une autre copine et je suis très bien avec elle.
1: Bon, bon bah tant mieux.
0: Profite. C'est que t'étais tout simplement pas tombé sur la bonne et je peux te dire la même chose à toi, Élise. Tu vois, t'as 20 ans, t'as le temps de découvrir le mec qui te convient, le mec avec lequel tu seras bien.
4: Bah on te le souhaite.
0: Et celui qui supportera tes défauts et dont tu supporteras ses défauts à lui aussi. Est-ce que personne n'est parfait, comme on dit. Même moi, vous avez vu, ouais. Par exemple, je suis pratiquement parfait depuis 21h. Et là,
1: ça commence à être au moins parfait.
0: J'ai du mal à
4: faire.
0: Personne n'est parfait.
10: Bah alors.
0: Des bisous, Slender. Et on t'envoie des.
7: Merci, les gars.
0: On t'envoie dans le 83. T'es où dans le 83? T'envoies ton.
7: Je suis au plan d'Ops.
0: Et bien, on t'envoie ton t-shirt Skyrock dans le Var. Des gros bisous à toi. Et appelez-nous hein, si vous avez un truc à nous raconter, une question que vous posez, vous avez une décision à prendre, vous ne savez pas comment faire, bah, vous nous passez un coup de fil. Et dans un instant, il arrive avec nous en direct. C'est Antoine qu'on va retrouver à Beauvais. Ça y est, c'est ton tour, Antoine. On parle d'histoire d'amour. Et de la tienne. Ça fait combien de temps que tu es avec ta chérie, toi, Antoine?
12: Moi, ça fait 3 ans.
0: 3 ans que vous êtes ensemble. T'as 30 ans et t'es dans l'Oise. Et donc, il y a des petits problèmes niveau cul, c'est ça?
12: Ouais.
0: Allez, on va déplier le canapé. Hein, on va sortir le canapé lit et on va s'occuper de ça. Et notre spécialiste qui se tripote les seins depuis tout à l'heure, c'est très excitant. La Marie
4: bah écoute,
0: se met en place pour t'aider. Tu pourras lui poser toutes les questions que tu veux.
4: Si
0: Antoine.
4: Je peux t'aider, bien sûr.
0: Bon,
12: parfait.
0: Tiens-toi prêt, raconte-nous et puis racontez-nous hein, tout ce que vous voulez. Tous les soirs, vous avez la parole. On l'a dit avec Vanessa tout à l'heure. On aura le clash de la drague à retrouver. Romano contre Cédric. J'ai pas parlé des doubles appels. Laissez-nous les numéros pour les doubles appels. Qu'on teste un petit peu tous les numéros que vous nous avez envoyé, puis il y a Leto là tout de suite sur Skyrock. Le gros son de Leto, on écoute Pineapple sur Sky.
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0: Et oui, à votre service, comme tous les soirs, vous avez un truc dont vous voulez parler, vous voulez faire les cons avec nous, eh bien, vous n'hésitez pas, un problème à gérer. On est là aussi, on va connecter nos familles, les numéros que vous nous envoyez pour le double appel. D'ailleurs, je remercie tous ceux qui sont là, qui nous envoient des messages. Bonjour à vous. On salue Minus, qui est en train de réviser. Trop de stress pour le bac. Ah ouais, tu révises le bac, t'es sérieux, toi, Minus?
6: Ouais.
0: Bien, Minus. Même si vous passez une grosse partie du bac pendant l'année, maintenant, c'est un contrôle continu,
6: c'est
0: le
6: ça,
0: bac.
6: Exactement.
0: Bon, bah, Minus, bon courage à toi. Ouais, mais c'était ric-rac toute l'année, tu te dis, il faut quand même que je pousse pour l'examen. Minus, 17 ans, on te salue, Minus. Vous nous envoyez vos messages, vous débarquez ici. Merci à vous tous et à vous toutes qui êtes là, comme tous les soirs. Vous faites du à Marion, qui nous fait un petit coucou. On parlait d'amour et des hommes qui sont hypocrites. Vous êtes déchaînés, les filles, depuis tout à l'heure. Et on s'est rendu compte, ça marchait dans les deux sens. Je crois qu'on a résolu le problème d'Élise, qui disait pourquoi elle, tous les hommes étaient hypocrites. Parce qu'au début, on montre le meilleur de nous-mêmes. Et tu dois t'emballer un petit peu vite, que ce soit des garçons ou des filles.
2: Ouais, donc forcément, après, t'es déçu.
0: Sur les réactions, c'est ce que vous nous avez dit. C'est le petit bite, d'ailleurs, qui nous a laissé un message.
2: Et qui joli
0: dit,
2: comme
0: et qui dit exactement la même chose. Moi, j'étais comme elle au début de mes relations avec les filles. Après, j'ai réussi à m'en détacher. Je suis bien plus heureux comme ça. T'emballe pas, Élise. Bah, c'est très gentil pour le message pour Élise. Bon, vous avez un problème, on est là. On a un problème à gérer, là, maintenant. Problème de sexe, c'est une des spécialités, vous le savez. C'est Antoine qu'on a avec nous en direct de Beauvais. Tu nous parles de t'as 30 ans, hein, Antoine. Tu nous parles de ta relation avec ta chérie. Donc, toi, ça fait 3 ans que vous êtes ensemble.
7: C'est ça.
0: C'est bien ça. Et là, il se passe un problème rapport à vos relations sexuelles. T'as découvert quoi? Qu'elle aimait des trucs un peu spéciaux. T'as pas envie de les faire. Qu'elle avait envie de plan à 3. C'est le Max qui nous envoie un message du 67 et qui nous dit sa meuf veut faire un plan à 3. C'est vrai qu'on avait eu ça. On a parlé il y a pas longtemps des plans à 3 là. Dis-nous tout, Antoine. Qu'est-ce qui se passe?
7: Pas du tout. Loin de là.
0: Tu serais content s'il t'avait demandé un plan à 3 ou ça t'aurait.
7: Pas spécialement, c'est pas un truc qui me branche de ouf.
0: Ouais,
7: mais là, on est complètement à côté au niveau du sujet.
0: Donc c'est pas le plan A3.
2: Ah
0: vous baisez plus?
2: Ah.
7: C'est ça.
0: Ah oui,
5: donc on est loin du plan A3, oui.
2: Effectivement.
0: Tiens, je peux poser une question con.
7: Ouais.
0: Vous êtes avec votre chérie, vous l'aimez à fond.
5: Pourquoi le préciser cette fois-ci?
0: Parce que parfois j'aime bien poser des questions à la con. Vous êtes avec votre chérie.
5: Pourquoi le préciser?
0: Vous l'aimez à fond, mais vous êtes vraiment, c'est la meuf là, ou le mec, la personne que vous avez le plus aimé dans votre vie. Vous êtes en face surtout, vous êtes vraiment bien, vous entendez bien, vous avez les mêmes délires, vous vous éclatez comme des oufs. Et malheureusement, au niveau sexuel, vous avez un choix. C'est où elle, vous baisez plus ensemble, ou alors à chaque fois que vous baisez, il faut faire un plan à 3. Qu'est-ce que vous choisissez?
5: Un plan à 3 avec une autre meuf. Avec un mec.
0: C'est pas précisé.
5: Bah moi je choisis.
0: Alors tu choisis un plan.
5: Genre si c'est l'amour de ma vie et tout. Oui. Ah, non, genre imaginons
0: tu
5: baisses plus.
0: Ou tu baisses plus.
5: Ou un plan à 3 avec un mec.
0: Ou tu fais des plans à 3. On va faire avec un mec d'abord pour les garçons. Plan à 3 avec un mec toute ta vie.
5: Je préfère ne pas la ken gros. Parce que si genre on est ensemble et tu sais c'est mon double et que je l'aime et tout. Bah c'est pas grave, je la ken pas. Et tu sais si on ken pas, c'est pas grave parce que je l'aime quand même.
0: D'accord.
5: Ouais, je suis d'accord avec le raisonnement.
0: Toi t'es d'accord?
8: Moi je pense que je la quitte moi.
5: Ah ouais, même si tu l'aimes, même si c'est l'amour de ta vie.
8: Ah non, mais ouais, mais tu peux plus baiser du tout. Ou alors te faire péter le fiac.
0: Et si t'as juste le choix que je t'ai proposé, donc c'est la meuf de ta vie, c'est le choix entre. Hop, tu restes, t'es obligé de rester avec elle.
5: T'es obligé, mais t'as un choix. Soit tu cannes pas,
0: soit tu cannes jamais, soit tu fais un plan à 3 avec un mec à chaque fois que tu baises avec elle. Si tu veux baiser tous les jours, il y a un mec qui arrive et vous baisez à 3.
5: T'as pas le choix, tu peux pas la quitter. C'est un des deux.
0: Ouais.
8: Ah non, mais vas-y, moi j'ai pas envie de me faire péter l'oignon.
5: Non, mais tu tiennes avec ta meuf, faut qu'il l'oignon et qu'il la tienne aussi, quoi.
0: Il est pas obligé de te péter l'oignon, t'es pas obligé de le toucher, le gars. C'est juste un plan à 3.
5: Faut juste qu'il la tienne elle aussi, quoi.
0: Voilà,
8: ouais, bah vas-y, admettons.
5: Tu choisis quoi, le plan?
0: Tu préfères ça ou pas baiser?
8: Ah putain, je sais pas trop. Moi, je préfère.
2: C'est chaud, hein.
8: Je préfère mourir.
0: J'ai pas dit dans mes propositions. Il y a deux propositions.
8: Ouais,
3: non, je baisse plus.
5: Ouais. Ah, ouais,
3: vas-y, l'avoir un cherken devant moi.
6: Là, de savoir que pour la motiver à baiser, il faut qu'il y ait un autre mec.
2: Ah ouais, c'est clair.
3: Imagine le mec, il a ta gueule, Cédric. Donc, dans ce cas-là, comment
6: Mickey.
3: Qui a pas répondu, Guy.
5: Ah, je pense que j'arrête, moi, la relation.
3: Attends, on n'a pas le droit.
2: Ah, mais on n'a pas le droit dans la
5: vie. Mais trouvez-moi une porte de sortie, il y a bien un truc là.
3: La porte de sortie, c'est ton fiac.
6: Ou tu... Non, si tu baisses plus, mais tu restes avec elle.
3: Ou tu baisses plus et tu restes avec elle, ou alors tu tapes des plans à
5: 3. Et à vie, du coup.
3: À vie.
5: Putain. Ah, je vais prendre le plan à 3, mais à contre-coeur, qu'est-ce que je dis?
3: Le plan à 3, quand même. Ah ouais, donc Guigui est
5: chaud. À contre-coeur.
3: Et toi, la Marie, alors dans le sens inverse, plan à 3, mais avec une meuf. Moi, je suis en train de péter, excusez-moi.
2: Non, mais moi qui. Non.
3: J'ai des problèmes. Comme gros bédo au début.
2: Non, mais moi, le problème qui est pas du tout de cul toute ma vie, c'est horrible.
3: Bah, tu parles pas à toi.
2: Mais partager mon mec, c'est chaud aussi, quoi. Peut-être plan à toi.
3: Plan à toi, toi aussi.
5: Lâche-toi.
2: Par défaut, quoi.
3: Bon, plan à 3, c'est.
5: C'est vrai que tu fais quoi, toi?
3: Moi, je pense que je baisse plus.
6: Moi. Ah, je baisse plus, moi.
5: Tu baisses avec le mec?
6: Non, je baisse pas avec le mec, non. Je baisse plus.
3: Moi, je baisse plus, mais elle sera
6: je
3: confuse.
6: Je serais dégoûté de baisser avec ma meuf. Enfin, il faut un autre mec pour la motiver, quoi.
5: C'est ça aussi,
3: ouais. Ouais, pas facile. Bon, donc, Antoine, on n'était pas dans l'histoire des plans à 3. Qu'est-ce que vous choisissez? Un plan à 3? Ah, les plans à 3, ça vous branche, hein. Ah oui, il y a plein de messages pour les plans à 3. Lucky, non, moi, je préfère ne plus faire l'amour. T'es qui, Lucky? Ah, t'es une fille. Ah, les plans à 3, c'est vrai que c'est plus des mecs là qui défilent là depuis tout à l'heure. Salut Nono qui nous envoie un message. On fait des bisous à Hichem également. Plan à 3 direct. Bon, après avec un autre mec, c'est chaud. PSG qui nous envoie un message. T'es ouf, toi, un autre mec. Moi, je pars, je divorce. Tu n'as pas le droit de partir. Je rappelle, c'est une question à la con que je vais vous poser. Vous n'avez pas le droit de partir. Bon, on peut y revenir, mais occupons-nous de toi, Antoine. Alors, qu'est-ce qui se passe niveau Q, baiser plus, c'est ça?
7: Ouais, c'est ça.
3: Mais depuis combien de temps? Ça fait 3 ans que vous êtes ensemble. Vous avez baisé tranquille pendant combien de temps? Enfin, tranquille, vous avez baisé à votre. Enfin, à ton goût.
7: Un an.
3: Ah! Donc ça fait 2 ans, donc plus de la moitié de la relation où ça s'est dégradé, mais petit à petit ou d'un coup de seul?
7: Non, d'un coup. D'un coup, parce qu'en fait, il y a eu un événement. Et ça va pas conforter l'idée. Enfin, ça va conforter dans l'idée à Romano de.
5: Ah, vous avez fait un gosse?
7: Ouais.
2: Ah, ben voilà.
5: C'est un enfer.
2: Non,
7: enfin, comme.
3: Ah, bah si, tu as peur de l'eau au moulin de Romano.
2: Ah, mais c'est vrai que c'est assez classique, ça, cette histoire.
7: Hein. Ah ben voilà. Mon histoire, elle se rapproche vachement de l'auditeur que vous avez eu la semaine dernière, je crois.
5: C'est vrai qu'on a eu à peu près la même histoire.
2: Ouais.
3: Et sur les conseils qu'on a donnés, est-ce qu'il y a des conseils que t'as envie d'appliquer, toi? C'est-à-dire que les conseils qu'on avait donnés, c'est de se retrouver en amoureux l'un et l'autre.
2: Ouais, c'est ça.
3: Sur les enfants.
7: Moi, le truc, c'est que j'ai essayé, sauf qu'en fait, au début, elle était tellement accrochée au petit, et puis même maintenant, et en fait elle refuse tout.
2: Ouais, en fait elle s'est oubliée en tant que femme, quoi.
5: Mais genre maman, là, tu l'as pas baisé une fois en un an là?
7: Non, si, on fait quand même l'amour, mais c'est genre un peu comme je te dis, comme l'histoire de l'auditeur.
2: Genre une fois tous les 3 mois, quoi.
7: Ouais, c'est une fois tous les mois, et là ça fait 2 mois ou rien.
5: Ah, et puis elle le fait histoire d'eux, quoi.
7: Bah, des fois, ouais, c'est un peu l'impression que j'ai.
2: Ah,
7: et,
2: ouais, putain, c'est horrible ça.
7: Et là, j'ai une petite particularité, c'est qu'aujourd'hui, elle m'a proposé quelque chose, mais pour moi, c'est hors de question.
5: Ah, de la tromper.
3: Non, mais si ça peut permettre de. Si ça peut permettre de relancer la.
5: C'est quoi
2: d'aller. Ah, ouais, elle en est là.
5: D'aller voir d'autres meufs.
3: Ah, de la tromper.
7: Ouais.
3: Ah, moi, je pensais que c'était un truc.
5: En tout cas, elle est gentille.
3: Je pensais que c'était une idée, on part en vacances tous les deux.
7: En fait, elle m'a dit concrètement, je n'ai plus de libido, je suis pas sûr que ça reviendra. Donc, vas-y, je te laisse aller voir ailleurs. Mais je dis, mais non, mais
5: t'as autorisé
2: vous,
5: en fait. Moi, je soupçonnerais qu'elle
7: aimera. Donc, vas-y, je te laisse aller voir ailleurs. Mais je dis, mais non, mais.
5: T'as autorisé vous, en fait. Moi, je soupçonnerais qu'elle aille se faire chibrer ailleurs.

0: quand tu vois l'état de ta vie sexuelle aujourd'hui, tu te dis pas des fois, elle aurait mieux fait de l'avaler.
1: Ah, c'est l'autre. Qui nous avait dit ça.
2: Non, parce que tu vois, comme je reprends les dires de l'auditeur, c'est que du bonheur. C'est, tu le regardes, le petit, c'est.
1: Bah ouais, c'est joli.
3: Ouais, c'est clair. Tu crois pas qu'elle était motivée pour faire l'amour parce qu'elle voulait absolument avoir un enfant?
2: Je sais pas. En vrai, je sais pas parce que tu vois là, limite, en gros, elle me parle, c'est on fera l'amour, mais c'est genre pour avoir un deuxième, quoi.
0: Moi, ah, super.
3: Ah, tu vois, c'est ça, en fait, le cul pour elle, c'est pour faire un môme, quoi.
1: Je te jure.
2: Ouais, mais avant ça ne l'était pas, tu vois, parce que.
3: Bah oui, mais avant elle n'avait pas d'enfant.
2: Oui, oui, non, oui, oui, bien sûr, mais c'est vrai que je pensais pas qu'elle allait changer radicalement.
1: Au début, vous faisiez l'amour pour vous donner du plaisir, c'était pas pour faire un enfant.
2: Oui, voilà, c'est ça, exactement.
1: Carl qui nous envoie un message et qui nous dit moi je ne veux pas d'enfant comme Romano parce que j'ai mon grand frère, ça a été pareil, il m'en parle parfois et c'est devenu un enfer sa vie sexuelle, un enfer ou le désert. Merci à toi Carl. Oui. Bah, l'enfer c'est le désert. Ouais.
3: Bah, ouais.
1: Tu devrais te taper une escorte à Beauvais, tu en as un régiment. Binks qui nous laisse un message justement de Beauvais, 29 ans, salut à toi Binks. Bah, tu t'en bats les couilles, t'as d'autorisation, Basic Fist. Ah c'est rigolo, ouais, Basic Fist. Basic Fist, vous avez des pseudos, ils font gueulerie parfois. Basic Fist, tu t'en bats les couilles, trouve-toi une maîtresse. Bah, elle t'a autorisé à trouver une meuf.
4: Même si je le
1: Il y en a plein qui le feraient d'ailleurs.
4: Hein. Même si je le fais, je lui déclarais pas la meuf. Parce que j'ai peur que le fait que je lui avoue que j'aille voir d'autres meufs, ça la dégoûte encore plus, tu vois.
1: Mais tu le ferais pas.
4: Bah ouais, elle me dit d'y aller, j'y vais, tu vois.
0: Ah, franchement, moi je vais être radical, hein. Mais si c'est pour avoir une vie de merde pareille, je préfère me séparer.
4: Hein. Bah non, parce que s'il l'aime,
0: Non, mais si ça a aucun sens, tu vois.
4: Ouais, ça arrive à rien quand même.
0: Non, mais
4: ouais,
0: t'as une meuf, c'est la mère de ton gosse, et t'as une double vie parce qu'elle t'autorise à en avoir une. Bah autant tout. Moi perso, j'arrête tout, tu vois.
3: Non, puis en plus, le fait
0: et de. Et le gosse, dire, on se le partage.
1: Tu le coupes pour deux.
0: Non, mais. Oh non, mais qu'elle s'inquiète pas, elle l'aura.
4: Tiens,
0: plus
4: moi,
0: que...
4: je prends le haut.
0: Elle l'aura plus que
4: non,
0: moi.
4: Non, mais même si tout le reste, ça va bien, tu vois.
0: Non,
4: si
0: mais non, mais bien, ça peut pas.
4: Vous avez des délires ensemble.
0: Non, mais tout le reste peut pas aller parce que forcément, de pas avoir de relations sexuelles, ça joue sur tout.
3: Bah, bien évidemment.
0: Bah, je sais pas, je baisse pas pendant des mois avec Carriole. Forcément, ça va jouer sur notre entente globale, tu vois.
3: Ouais, mais je suis d'accord avec toi.
0: Il va plus avoir les délires. Il va y avoir toujours le fond du truc qui va être là où on baisse pas et ça m'énerve.
3: Et du coup, est-ce qu'il y a de la tendresse? Parce que si elle te fait des câlins et tout, elle peut se dire merde, ça peut partir en cul, tu sais, donc elle t'évite. Non, ça va, il y a de la tendresse.
2: Non, même pas. Il y a même plus de signes d'affection.
1: Ah ouais, t'as même plus les câlins, t'as même plus rien du tout.
0: En fait, c'est quoi le truc? C'est que.
1: C'est
0: en gros, tu vas avoir une autre meuf et tu vas cohabiter avec elle parce que vous avez un gosse en commun. Quoi, moi, je trouve ça tellement.
4: Ah, c'est un peu triste. Hein.
0: Tellement triste.
1: Il y a Walid qui nous dit mais il a la plus belle vie du monde. Il a une femme, il a un enfant, elle l'aime et il peut aller baiser ailleurs. Donc pour Walid, c'est la plus belle vie du monde. Après tu nous as dit t'as plus de câlins, t'as plus d'affection.
3: Bah ouais, c'est plus total quoi. T'es plus désiré.
1: T'as plus tout ça, c'est plus compliqué. Hein.
2: L'impact que ça a eu sur moi, c'est qu'en fait déjà que j'étais quelqu'un qui avait pas trop confiance en moi là, j'ai perdu totalement confiance en fait en moi.
0: Bah tu m'étonnes.
1: Bah ouais,
0: tu t'es malheureux quoi.
2: Ah, c'est ça. Et puis même aller de thé, imaginons essayer d'aller parler à une autre fille, je pourrais même pas, tu vois.
1: C'est peut-être pour ça que son idée, elle doit sentir que t'es malheureux. Donc elle doit t'aimer très fort pour te dire t'as le droit d'aller baiser ailleurs, etc.
0: Moi je suis pas sûr.
1: C'est pour ça que son idée elle est pas.
0: Moi je suis pas sûr.
3: Ah ouais, moi je l'aurais pas pris comme ça. Moi je l'aurais pris.
0: Parce que s'il y a plus de câlins, il y a plus de gestes de tendresse. Tu vois, elle peut avoir une baisse de libido. Moi je pense que ça fait un gosse.
4: Ouais, mais faire des câlins, des bisous, des.
0: Mais ouais, là il y a plus rien quoi en fait. Vous cohabitez.
2: Mmh. Ouais, c'est un peu ça.
3: C'est une colocation.
0: C'est colocataire quoi.
3: Ouais.
2: C'est ça.
1: C'est étonnant comme proposition. Vous accepteriez ou pas les gars si ça vous donc il y a Walid qui nous laissait un message et qui nous dit que bah lui ça le dérangerait pas du tout. Fab également qui nous a laissé un message et qui dit putain t'as trouvé la perle rare, une meuf qui t'autorise à baiser ailleurs.
3: Oh bah super.
2: Ouais non.
3: Ah non, on est d'accord.
1: Ouais pour toi, c'est vrai quand on en parle comme ça on peut se dire bon bah c'est bien t'as ta liberté tout ça mais bon.
3: Ah non.
1: Vous accepteriez ou pas?
0: Non, moi je j'ai donné ma réponse.
1: Bah, ouais, toi, Romain, c'est
3: bon.
0: Ah non, non, mais non, je meurs pas. Non, mais par contre, je me sépare, moi.
3: Ouais, moi pareil.
0: Moi, pour moi, ça rime à rien de rester avec une meuf, tu sais, qui a aucune tendresse pour moi.
3: Bah, il y a pas tendresse,
4: rien, ouais. Mmh. Tellement elle a baissé les bras, elle dit, va qu'il y en a ailleurs, je m'en fous.
3: Ouais, non, mais c'est ça,
0: quand
3: ouais,
0: on est là. C'est même pas, elle te dit, ouais, vas-y, on peut peut-être essayer de faire, je sais pas, une thérapie de couple, aller voir un sexologue.
3: Ouais, mais c'est ça.
0: C'est genre, bah, c'est comme ça, c'est pas autrement.
3: Et du style, ouais, t'es une bête, si t'as besoin de niquer, bah, vas-y, va voir une autre.
0: Et puis, si, bah, t'as quand même une proposition en or. Bon, éventuellement, on baisera pour en faire un deuxième. Waouh, bah dis donc,
3: c'est motivant.
0: Là, j'ai vraiment, c'est encore mieux qu'à nous.
4: Ah ouais. Elle nique, mais que, en fait, elle ken, mais que pour faire des portées.
0: Ah ouais, c'est.
3: Ah oui.

0: semaine,
1: ouais, pour être enceinte, pardon.
0: Il y a la star du 9-2 qui nous dit il a la vie de rêve et il s'en rend pas compte.
1: Ouais.
0: Non, moi je suis pas sûr, tu vois, la star, je peux comprendre. Attends, un deuxième message que tu nous as envoyé, la star. Moi j'officialiserai toutes les relations extra-conjugales que j'ai eues depuis que je suis avec elle. Eh ben c'est super, la star. Ah oui, parce qu'elle tolère que t'ailles baiser ailleurs, donc tu irais voir ta meuf et tu lui dirais bon ben t'as été cocu 10 fois.
2: Ah, non mais puis moi je suis sûr, le plan c'est aujourd'hui elle te dit ça, tu vas lui déclarer, elle va prendre la tête, ça va. En fait ça n'ira jamais. Moi je suis assez pessimiste sur le. Ou alors ou non, vraiment.
3: Moi, mais je déclare pas moi.
2: Ou alors faut se prendre en main, c'est-à-dire que bah aller voir un sexologue ou bon alors après ça coûte un peu d'oseille. Hein, mais,
0: Cédric tu le ferais toi?
3: Ben si vraiment il n'y a pas d'autre solution, ouais, je le ferai. J'essaierai quand même de sauver le couple, tu vois, comme il dit Romano, tu vois, un sexologue, c'est de relancer le truc, tu vois. Mais si tu n'y arrives pas et que c'est la dernière solution, bah tu sais, je vais baiser d'autres meufs, tu vois, mais je ne déclarerai pas.
0: Il y a La Roche qui nous dit on peut séparer l'amour et le sexe, vous n'avez pas compris ça.
3: Ouais, mais là,
0: Cédric, c'est tout à compris, toi.
3: Bah oui.
0: Toi, tu séparerais l'amour et le sexe.
3: Moi, je peux dire qu'elle a
0: tes besoins, tu irais baiser d'autres meufs, mais tu lui dirais pas et tu continuerais ta vie, vie avec elle.
3: C'est vrai qu'elle n'a pas d'envie sexuelle, t'as des meufs comme ça, tu vois, t'as des meufs qui n'aiment pas la baise. Peut-être que sa meuf, elle est comme
2: c'est
3: ça.
2: C'est con quand c'est la tienne.
0: Ouais, mais Cédric, ça peut se comprendre.
4: Dans ces cas-là, c'est bizarre d'être en couple, tu vois.
2: Ouais. Non, mais en plus, pour moi, il n'y a même pas d'amour, tu sais, il n'y a même pas de tendresse.
4: Non, mais c'est ça.
2: C'est à la limite qu'il n'y ait pas de sexe, tu vois. Il y a peut-être, il y a ça, d'où Brasil, il dit, elle est peut-être en dépression.
0: T'as vu le Brasil? Ouais, peut-être, ouais.
2: Ah, putain,
0: on n'a pas parlé.
5: Oui, il y a aussi ça, oui, il y a une partie un peu de ça.
2: Ouais, mais est-ce qu'elle fait quelque chose pour essayer d'aller mieux?
5: Oui, elle fait voir spécialiste et tout, mais.
0: Des psy, tout ça.
5: Mais au final, ça ne change rien. En tout cas, dans notre vie de couple, ça ne change rien.
0: Est-ce qu'elle se néglige au niveau de l'hygiène, par exemple, message de Dorothy Sanchez, au niveau de, je sais pas,
2: elle plus baiser, il y a plus de tendresse et elle pue. Bon, là, c'est la totale quoi. Mais la meuf, ça devient Chewbacca.
0: Elle se fait belle ou pas
5: Ouais, sur ça, il y a pas de souci. Ouais.
0: D'accord, donc elle a quand même gardé son côté féminin. Je me fais.
5: Oui.
0: D'accord, ok. Je sais pas trop ce que tu vas faire, Antoine. Tu veux faire quoi? C'est vrai que c'est compliqué.
4: Ah, c'est chaud, hein.
5: Bah, franchement, sincèrement, j'y pense depuis un moment, mais on arrive à un point, un tournant, et je pense un peu comme Romano, tu vois.
4: Mais est-ce que tu lui en as parlé?
0: Tu vas arrêter la relation, c'est ça?
4: Parce que ça serait peut-être pas mal que tu lui en parles et que tu dises, bon, bah voilà, moi, je suis malheureux, je sais pas comment toi tu te sens, et tout, tu vois, tu parles du truc, et peut-être ça va la faire flipper, elle va se dire merde, au final.
5: Bah non, c'est un peu, enfin, comme je. C'est, en fait, j'en ai déjà parlé, et ça, on en arrive à ce point-là, quoi. C'est que moi, la seule chose qu'elle me sait me dire, c'est qu'en gros, je pense qu'à ça et limite, je pense avec ma.
4: Voilà, c'est ça que je te disais tout à l'heure. Ouais, elle te prend un peu pour une bête.
2: Non, mais bon, ça va.
4: Tu sais, ah bah oui, si t'as besoin de baiser,
5: non, mais c'est ça, c'est ce que je lui ai dit. J'ai entre y penser H24 et voir baiser H24 et là, faire une fois tous les un mois, voire deux, maintenant deux mois. Il y a quand même un fossé entre les deux, tu vois.
2: Mais t'as essayé de lui dire, tu sais, par exemple, là, quand elle te dit, ouais, bah t'as qu'à aller baiser ailleurs. Et de lui expliquer, bah en fait, en gros,
4: c'est toi que j'aime.
2: Moi, je conçois pas la vie comme ça, tu vois, la vie.
5: Ouais, c'est ce que je lui ai dit.
2: Et elle te dit quoi, elle?
4: On veut faire un autre enfant.
5: Non, j'ai l'impression qu'elle a esquivé, au final, après, elle a esquivé le sujet, tu vois. Ouais. Elle a pas relancé et tout.
2: Mais vous passez encore, mis à part, j'imagine, avec l'enfant, ça va, parce que bon. Mais vous passez des bons moments, je sais pas, vous faites. Je sais pas, quand vous allez au resto, vous arrivez à passer une bonne soirée, à discuter, à rigoler ou...
5: Non, c'est quasiment. Enfin, c'est très rare. On fait plus.
4: Ouais, il n'y a plus rien, quoi. Le couple est mort.
0: Vous faites la paix, ton histoire, parce qu'en fait, t'as une meuf que t'aimes. A priori, elle t'aime aussi. Vous avez un enfant. Donc, on se dit, t'as 30 ans, t'as la vie. La vie crève d'avoir plein de gens. Et puis, au final, quand on gratte un petit peu et qu'on rentre dans ce qui se passe dans la chambre à coucher, il se passe pas grand-chose. Ça, c'est sûr, mais. Ouais, tu fais comment pour l'instant? Tu vas pas voir des meufs, quoi? Tu te tapes des queues ou ça te dégoûte même de quand tu tapes une queue, t'as même pas envie tellement que ça te déprime?
5: Non, à l'ancienne, hein, comme quand on était ado.
0: Les travaux manuels, c'est ça, ouais.
4: Ouais, c'est ça. Non, est toujours là.
0: Parce que ça pourrait être en dépressif, toi aussi, hein, tu me parlais de la meuf qui déprime, mais je me mets à ta place, je vis ton histoire à toi.
4: Non, mais c'est ça, tu te sens rejeté, tout ça,
5: c'est ça, exactement. Et puis, comme je t'ai dit, moi j'étais déjà pas confiant, j'avais pas confiance en moi, là j'ai encore plus perdu confiance en moi. Je me dis, putain, je la dégoûte, je lui pète.
4: Justement, voilà, c'est ça, les questions qu'on se pose.
0: Il y a RMMMMM qui nous envoie un message, son pseudo, et qui nous dit, moi, ça, il a 32 ans. Moi, ça m'était arrivé, au final, j'avais arrêté de la séduire. J'avais grossi, je me rasais moins, j'allais moins chez le coiffeur. Donc je me négligeais un peu. J'ai divorcé et je me suis repris en main. Et au final, après le divorce, j'ai refait ma vie l'année dernière. Ah ouais, t'as refait la vie avec...
4: Ouais, tu t'es retrouvé en fait.
0: Et il termine en disant, il y a un autre message qui suit derrière. Et maintenant, c'est elle qui a des remords. On a deux enfants en commun. Donc t'avais arrêté toi de... Est-ce que tu te négliges un peu toi, Antoine?
5: Oui, forcément, parce que du coup, tu sais, comme il n'y a plus ce côté de désir, il n'y a plus...
0: Bah, tu devrais peut-être, ça, en fait. il a pas tort, tu devrais peut-être te reprendre en main toi aussi. Tu vois, faut pas te laisser aller parce que ta meuf, elle est plus excitée par toi.
5: Ouais, bah bien sûr, non, je suis d'accord.
2: Moi, franchement, l'extérieur, c'est pas facile pour toi, mais le meilleur truc qui puisse t'arriver, ce serait que... Tu sais, vous vous sépariez, tu remontes la pente de ton côté, parce c'est que clair, en fait l'histoire elle est en train de te détruire toi-même quoi. Tu vois
4: exactement.
2: C'est que ça s'entend que t'es pas bien. Et en fait c'est en train de te bouffer. Et, au final tu vas te retrouver au fond du trou pour un truc. Tu sais, au final elle fait rien pour essayer. C'est malheureux hein, mais elle fait rien pour essayer de sauver la situation. Le seul truc qu'elle a à te proposer, c'est ouais, va baiser ailleurs.
4: Ouais, elle s'en tape.
2: T'imagines
0: Elle s'en tape, je sais pas si elle s'en tape.
4: Bah, elle s'en tape, il n'y a même pas de câlin, rien.
0: Alors elle peut plus.
4: Non, mais du style, c'est ah bah oui, si tu vois, t'as un animal, si t'as besoin de baiser, vas-y, va voir ailleurs. Non, mais en fait, c'est pas comme ça que ça se passe.
2: En fait, c'est la dernière réponse que t'attendais d'elle, quoi.
4: Bah oui.
5: Moi,
4: je vais essayer de faire quelque chose.
0: Moi, je vais baiser ailleurs, mais j'ai pas l'autorisation.
2: C'est
0: RMO qui nous envoie le message.
2: Oh là, mais tu es un garnement.
0: Salut RMO.
2: Garnement.
0: RMO du 31. Salut à toi RMO. Eh bien, écoute, j'espère qu'elle le saura jamais. T'as pas d'autorisation, toi RMO. Si vous voulez réagir par rapport à Antoine, dites-nous. Mais tu devrais. Faut avoir une grande discussion tous les deux.
4: Ah bah ouais, ça c'est obligatoire.
0: Qu'est-ce que tu peux tolérer, toi? Qu'est-ce qui est insupportable pour toi?
4: Ou alors tenter. Qu'elle comprenne que t'es malheureux aussi.
2: Ou alors tenter une thérapie de couple, un truc à deux.
0: Il y en a qui ont dit ça, j'ai vu les messages.
5: Ouais, mais j'en suis à un point où.
2: Parce que toi, t'as envie, tu vois, c'est ça aussi.
5: Ouais, mais j'avais envie, tu vois. Et en fait, maintenant, j'arrive à un stade, et puis avec là, ça a été un peu le coup de grâce, tu vois. Et du coup, j'ai plus envie d'aller dans son sens et je suis plus à me dire, est-ce que je vais pas partir en fait.
2: Mais genre, les week-ends quand vous êtes ensemble, vous faites quoi?
5: On s'engueule.
0: Ah, vous engueulez en plus. Ah ouais, moi je croyais que. Ah ouais, en plus vous engueulez. Oui, en fait, t'as tous les problèmes de la vie de couple, ça n'a aucun désavantage. Faut mieux être célibataire dans ces cas-là. Il y en a plusieurs qui disaient ça, mais je pense que dans ces cas-là,
2: non, mais en fait, la relation, il n'y a plus rien. C'est triste.
0: On va voir si vous êtes passé par la même histoire, si vous avez vécu la même chose et que vous vous en êtes sorti, appelez-nous, parce qu'on peut toujours trouver une solution par l'intermédiaire des témoignages que vous nous laissez. Témoignages de vie, comme ça, vos expériences personnelles, vos conseils. On vous attend en direct, 01 53 40 30 20. D'ailleurs, il y a Nico qu'on va retrouver qui veut réagir pour toi. On le retrouve dans un instant. Peut-être qu'il a vécu la même chose et peut-être qu'il a trouvé une solution. On pense souvent qu'il n'y a pas de solution à des problèmes. Et puis quand on gratte un peu, on y arrive. C'est ce qu'on espère, en tout cas sur Skype pour toi ce soir. Tu bouges pas, reste avec nous Antoine. Et on accueille Nico qui arrive dans un instant. Et puis les filles, les gars, tout le monde réagit. Hein, vous pouvez nous dire, on vous attend en direct. Alors, on va faire notre double appel. Et il y a Adriane qui arrive aussi dans un instant, qui va être dans le coin, en direct avec nous. T'es déjà là, Adriane?
6: Ouais, je suis là.
0: Ah, j'ai trouvé une fille, moi.
6: Non, je suis un garçon.
0: Genre, Adriane.
4: J'étais sûr que tu penses ça.
0: C'est Adriane. Donc, Adriane de Metz. Ah, toi, c'est toi le plan A3 qui part en couille.
6: C'est moi. Qui part en couille.
4: Tu vas nous dire.
0: Très bien. Bah, tu vas nous expliquer le plan A3. À ce moment-là, on en parlait il y a un instant. Hop, plan A3 qui part en couille. C'est dans un instant, Adriane, tu restes là. Le temps de faire nos doubles appels, parce qu'on a les numéros, on a testé, on va y aller tout de suite. Parce qu'on est chaud. C'est petit moment détente, on va voir si les Français sont de bonne humeur. En ce lundi 11 mai, c'est l'heure du double appel sur Skyrock.
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8: Allô?
9: Allô?
8: Vous êtes pour mes numéros, je crois.
9: C'est quoi ça,
0: Allez, nos doubles appels, les numéros, vous les envoyez depuis 21h tout à l'heure. Ouais. Vous nous envoyez les numéros de téléphone, on teste tout ça et on met en contact tout le monde. Bon, on les a testés. Ils étaient sympas, tranquilles.
3: Ça allait,
0: Il y avait des vénères aussi, comme j'aime.
3: Ah, il y en avait du vénère aussi.
0: Il y avait du vénère. Vous nous avez envoyé des bons numéros. Ça, c'est super.
10: Oui, mais c'est qui téléphone, là?
0: Bonjour, madame. On va passer quelqu'un.
10: Dis-moi ton nom.
11: Allô?
10: Oui, dis-moi ton nom.
11: Bah, pourquoi vous me demandez ça?
10: Pour que je m'explique à la gendarmerie.
11: Hein? Bah, n'importe quoi, là. Je vous appelle pas, moi. Qu'est-ce que vous racontez, là?
10: Bah, pourquoi tu nous déranges à cette heure-ci?
11: Bah, n'importe quoi, je ne vous ai jamais appelé. Qu'est-ce que tu racontes, toi?
0: Qu'est-ce que tu racontes?
10: Oui, je comprends pas ce que vous voulez.
0: Bah,
9: Allô.
0: On a quelqu'un pour vous, madame.
9: Je te le repasse.
12: Allô.
11: Mais vous cherchez à joindre qui, là? Vous cherchez à joindre qui?
12: Tu te moques de moi? T'es un robot? Oh, bah, rien de ce qu'ils disent, con, là.
13: Oui, allô. Oui, c'est qui?
12: Alors, c'est qui est là?
14: T'es en train de te faire baiser ou pas?
12: Hein?
13: Eh, vous avez franchement de la chance qu'avec mon conjoint, c'est au top de ce côté-là, parce que sinon, là...
14: T'as pas une photo de toi à poil, des fois, non?
13: Ah non, absolument pas. Mais alors, qu'est-ce qu'on se défonce?
14: Oula. J'ai pas entendu, excuse-moi.
13: Ouais, enfin, moi, je me fais. Mmh. Et lui, il prend son trip, mais alors... Bon, je suis désolée, mais nos enfants écoutent, alors je vais raccrocher.
12: Oui, il faut arrêter d'embêter les gens.
13: Oui, il faut arrêter d'embêter les gens, là, le soir. Oui.
15: Allô.
12: Allô.
13: Allô.
15: Oui.
13: Oui. Et je vous écoute.
15: Non, moi, je ne vous écoute pas.
0: Bah, il faut écouter.
13: Alors, vous appelez, vous importunez les gens.
15: Non, je viens de m'appeler, là.
13: Ah non, je
15: m'excuse, mais soyez madame... correcte. Au revoir.
13: Oui, tout à fait. Vérifiez votre message d'appel, c'est vous qui venez de nous appeler. Mm-hmm. Donc c'est pour ça que j'osais,
0: oui.
13: Dire ce que je pense vraiment de votre appel concernant des rapports avec moi, alors que je n'en ai pas. Mais c'est pas grave, là, c'est vous qui appelez sur notre numéro. Je vais raccrocher et du coup, je vous souhaite d'avoir en ligne la personne que vous souhaitez avoir. Mm-hmm. Au revoir.
14: Tu es toujours aussi chaude.
13: Et votre femme, elle est vraiment plus...
14: On va porter plainte. Ah ouais, j'ai pas entendu, excuse-moi. On va porter plainte.
0: Oui, bien sûr.
14: Je suis en train de masturber, là. Vous avez envie de vous masturber un petit peu?
2: Ah, Lolo.
14: Oui.
12: Et bonjour, la gendarmerie.
14: Oui, comment vas-tu?
0: Ah, la gendarmerie. Bonjour, la gendarmerie.
2: Monsieur le gendarme?
0: Je vous passe quelqu'un, hein.
12: Oui.
2: Monsieur le gendarme, vous êtes là?
12: Oui.
14: Il faut qu'il t'encule, là. Et encule-le.
2: Ah, monsieur le gendarme?
16: Et
2: Oui.
16: C'est quoi la plaisanterie?
0: Ah, c'est plus gendarme, ça.
14: Là, je suis à poil, là.
16: Bon, si vous n'avez que des conneries comme ça, c'est bon, hein. Hey.
17: Bonsoir, ça va, bébé?
16: Ouais, bon, c'est bon.
17: Ça se passe bien, ma chérie?
14: Allô? Allô? Allô? Tu veux te faire sodomiser, là?
16: Les mecs, ils sont sales.
13: Je prends pas les messages.
0: Oh, c'est de quoi?
18: Vas-y, t'es bien, mon gars.
0: Bien.
18: Regarde ce beau gland bien rose, là.
12: Il appelle plusieurs personnes en même temps.
0: C'est pas con, lui.
18: Oh, ça sent le sexe.
2: Oh, c'est moi, je pue de la bite.
3: Ah non, ça va, elle est propre.
2: Ah, je vais la sentir. Fais la sentir à Difool.
0: Non, non, merci, c'est,
3: ah non, à toi,
0: c'est très gentil. J'ai un petit
3: plaisir.
0: Allô ? Peut-être un petit bonus pour vous, là.
2: Un bobo.
0: Ou d'autres numéros qui disent, comme tu veux.
2: Anulus. Un bobo. Anulus.
0: Attends.
2: Pas de bobo, pas de nulus.
0: Allô ?
14: Allô ?
0: Allô ?
3: Non, ils sont pas.
12: Allô ?
0: Allô ? Ah.
12: Oui.
13: Allô.
12: Oui, allô.
0: Bonsoir.
13: Je vous écoute.
12: Oui, bah, vous m'appelez, moi je vous écoute, oui, je vous écoute.
13: Ah, je vous ai pas appelé, moi.
12: Bah, moi non plus. C'est mon téléphone qui a sonné, là, dites donc.
13: Pardon?
12: Bah, mon téléphone vient de sonner, j'ai décroché, c'est tout.
13: Eh ben, vous êtes qui?
0: Bah, vous êtes non, qui?
13: Bon,
0: bah,
13: vous... bon, bah, au revoir, monsieur. Allô. Allô.
0: Allô.
13: Oui, allô.
14: Qu'est-ce allô qui c'est ça?
0: Mais qui c'est ça?
13: Allô?
14: Qu'est-ce que c'est que Sixo? Oui.
0: C'est drôle.
13: Oui.
0: Très très drôle.
13: Oui.
14: Oui.
0: C'est la...
13: Allô?
14: Oui. Allô? Qu'est-ce que tu veux? C'est qui, là?
11: C'est vous qui m'appelez?
15: Non, allô? C'est vous qui m'appelez.
14: Bah non, je vous ai pas appelé. Vous foutez de ma gueule, non?
15: Bah si.
14: Bon, bah alors, au revoir.
12: Mais attendez, vous me téléphonez, vous me demandez qui je suis.
0: Oula.
14: Bah, je vous ai pas appelé, monsieur. Ça fait deux fois que ça sonne, il s'est masqué.
12: Non, mais attendez.
14: Bon, bah, au revoir, monsieur.
0: Masque, c'est
14: connard, bon espèce de con.
13: Demain matin, les gendarmes, ils vont débecquer. Je lui dis, il va rien comprendre.
14: Mais, bah, viens. Oh, et en plus, très agréable. Bah, et puis, on m'a dit que t'étais un PD, alors, tu vois. Ah, un con, en plus. Allez, connard, bah. Ça n'empêche rien. Bah, arrive, mais viens, je t'attends, là. La connerie n'a rien à voir avec l'intelligence. Ça fait deux fois que tu m'appelles. Il y a marqué masqué.
19: Ouais, j'ai une bonne bite surtout, hein.
14: Ouais, dis-moi si j'en ai une pour ton cul.
0: Ah bah c'est très gentil.
14: Oui, et puis toi, prends des de la bite.
19: Non.
14: Oui.
19: Va jouer avec quelqu'un d'autre de ton âge.
14: Ouais, connard, bah, enculé, bah.
0: Enculé,
14: à te faire foutre. Pédé, enculé, oui, voilà. Pédé, fils de pute.
0: Fils de pute, ouais. Ouais.
19: Ah, bien sûr.
14: Allez, va te faire enculer,
0: va. Va te faire enculer, autre chose à rajouter, non.
2: Quel bel enchaînement.
0: Non, rien d'autre, c'est, non. On ne rajoute rien derrière. Bon, bah,
4: très bien. Oh, le gars.
0: Enculé.
2: Enculé.
0: C'est joli avec l'accent enculé.
4: Ouais, c'est très joli.
0: Fils de pute.
4: Oui, oui, puis on a eu d'autres petits mots sympathiques.
0: C'était sympa comme tout. Très bien. Ça fait plaisir de voir que les Français sont en pleine forme. Je vous disais, c'était notre petit moment détente. C'est marrant, notre moment détente, c'est quand les gens, ils sont tendus.
4: Ouais, c'est ça.
0: C'est vrai, plus ils sont tendus,
4: qu'on rit.
0: Plus ça nous détend. Bon, merci pour les numéros, vous nous les envoyez, hein, comme tous les soirs, vous débarquez ici dans un instant. On va parler du plan A3 qui part en couille, c'est le plan d'Adriane qu'on va retrouver avec nous. On parle de tout ce que vous voulez, allez-y, hein, 01 53 40 30 20.
2: Ouais.
0: Vous avez l'appli Skyrock, vous nous envoyez vos messages, vous voulez parler d'un truc, vous posez des questions, vous ne savez pas comment gérer, ben on vous attend en direct, profitez-en, c'est Radio Libre. Et ils sont là, nos deux clasheurs.
2: Eh ouais.
0: Comme tout, comme tous les lundis, ça va clasher. C'est le clash du retour de week-end de Romano et de Cédric.
2: Exactement.
0: Plus séduisant, plus excité que jamais.
2: Eh oui.
0: Ouais. Tiens, on fait un point sur vos méthodes dans un instant sur Skyrock.
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4: Toi, ouais, moi aussi.
2: Ouais, moi, c'est bien fait, moi, avec Médeline.
0: Ouais, mais c'était horrible ce qui s'est passé, toi.
2: Ouais, Médeline, elle a mis un coup de langue.
0: À ta partenaire.
2: La meuf, elle m'a dit, mais elle m'a mis un coup de langue.
4: Ouais, c'est chelou.
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0: Et ouais, tous les soirs on est là, c'est Radio Libre sur Skyrock. 21h minuit, vous branchez sur Skyrock. Et c'est la plus grande Radio Libre de France, profitez-en. On peut vous faire gagner. Asia qui nous dit, vous pouvez me faire gagner 1 500 €, je suis en galère. Alors on peut te faire gagner 1 500 €, Asia, c'est facile. Dès qu'on t'appelle, tu réponds Skyrock.
2: Exactement, c'est
0: matin,
2: simple.
0: Demain matin, on avait démarré la semaine dernière, on a eu deux gagnants ce matin. Il y a Théo qui habite à Fumel, dans le 47. Il a gagné 1 500 €. On l'a réveillé ce matin, il était dans son lit. J'aime bien quand on vous réveille.
2: Ah, t'es dans le cul.
0: Ah ouais, la tête dans le cul. Mais il a eu le bon réflexe, elle a répondu Skyrock.
2: Ah bah attends, le réveil est super.
0: Il se réveille avec nous tous les matins. Le problème, c'est qu'il se réveille pas à 7h, on l'appelait vers 7h. Il se réveille un peu plus tard. Mais
2: bon réflexe.
0: Bon, au moins, il sera pas en retard au boulot. Et puis en plus, même avant d'aller au boulot, il a gagné 1 500 €.
2: Ça te refait ta journée, même plus. Hein.
0: Bravo Théo de Fumel, bravo le 47. On te fait des bisous.
3: Mais oui.
0: Et on embrasse Maxime. Non, David. C'est David qui a gagné à Dreux. David de Dreux qui a gagné 1 500 € ce matin. C'est super, David.
2: C'est dada.
0: Bravo David. Donc Asia, j'espère qu'on t'appellera très très vite pour tes 1 500 €. Vous répondez Skyrock le morning. Vous vous réveillez avec nous tous les matins et vous gagnez 1 500 €. Parfois on a des problèmes, on se dit c'est impossible, mais rien n'est impossible sur Skyrock. On va essayer d'aider Antoine qu'on a eu tout à l'heure au téléphone. Antoine, un enfant et puis.
4: Plus de sexe,
0: libido. C'est vrai qu'on avait parlé de ça il n'y a pas très longtemps, la semaine dernière, je crois. Mais là, elle lui a fait une proposition, sa meuf. Elle t'a fait une proposition, Antoine. Elle t'a dit, je t'autorise à aller voir ailleurs.
2: Ouais, c'est ça. Ouais.
0: Alors, il y a ceux qui vont déjà voir ailleurs et qui seraient très contents d'avoir l'autorisation.
2: Mais ils ne l'ont pas.
0: C'est le lieutenant Miko qui nous envoie un message sur l'appli.
4: Lieutenant
0: Miko du 47. Salut à toi, lieutenant Miko. Donc, si j'avais l'autorisation, je lui dirais. Donc il y en a qui sont très contents, mais bon, c'est vrai, quand on écoute ton histoire d'amour, Antoine, c'est pas l'histoire d'amour.
2: Il y a l'amour là.
4: Bah il y a pas, ouais, le problème c'est pas que le sexe quoi.
0: Ouais. C'est les câlins, c'est un peu.
4: Bah, c'est un peu tout.
2: C'est la totale.
0: Un peu tout ce qui te manque dans ton histoire, Antoine. Mais comme je disais, il faut garder espoir parce qu'il y a Kevin qui arrive, il y a Nico, on va les prendre dans un instant. Tu bouges pas, Antoine, tu restes avec nous.
7: Ouais, je reste avec vous, il y a pas de soucis.
0: Bon, les lovers, vous êtes là aussi,
2: Antoine.
0: Cédric et
5: Ouais.
0: On va essayer de l'aider, Antoine. Après, la solution, c'est de se séparer, comme disait Samantha.
2: Ouais, et puis aussi prendre soin de lui et tout ça, c'est ce que tu disais, du foulard.
0: Ouais,
5: c'est moi qui le disais.
2: Ah, c'est toi qui le disais ?
5: Merde alors.
0: Non, c'est moi qui le dis.
5: Ah, du foulard, il a rien
2: dit. Bon, peu importe.
0: J'ai lu un message, le message de RMMMMM qui envoyait un message.
2: Ah, en plus, il s'en souvient.
0: Il disait que lui, il a fait attention à lui, etc.
4: Ah, moi, je disais qu'il se rend malheureux avec tout ça.
2: Bah ouais, non,
4: le mieux, c'était de se séparer.
0: Mais derrière, même lui disait qu'il faut qu'il se fasse beau gosse,
4: Non, mais il en a rien à foutre, de toute façon.
0: C'est
4: horrible, hein. Mais
0: essayer, on sait jamais.
2: Non, mais tu peux. Ouais,
4: non, mais quand ta meuf, elle en est au point de te dire, va en niquer une autre, je m'en bats les couilles, en gros, c'est quand même très mal barré, quoi.
0: T'as essayé les petits week-ends sans l'enfant, t'as essayé tout ça, toi?
7: Elle veut pas se séparer.
4: Elle veut pas. Ah, mais tu vois, vous arrivez même pas à passer un bon moment pendant un week-end, quoi.
2: Et le petit, il dort avec vous la nuit?
7: Encore plus extrême, il dort avec elle.
2: Et toi, tu dors pas dans le lit?
4: Moi, je suis dans le cododo, moi.
2: Ah, en plus?
4: Dans le landau.
5: Oh là là, la galère.
0: Ah ouais. Donc, t'es sur
2: putain, la vie de merde.
0: C'est le bébé qui a pris ta place, en fait.
7: C'est ça. Mais bon, après, voilà, lui, il y est pour rien, quoi. Il arrive.
2: Non, mais ça, évidemment, on est d'accord.
4: Oui.
0: Steve nous dit force à toi, Antoine, je suis dans la même situation. Ma femme m'a autorisé à aller voir ailleurs. Putain, je pensais pas que ça arrivait souvent, ça. A autorisé à aller voir ailleurs, mais moi, je préfère qu'on arrête tout ça. C'est marrant, les mecs, quand on vous donne l'autorisation d'aller voir ailleurs, vous y allez pas, et parfois, vous avez pas l'autorisation et vous y allez.
2: Ouais, oui, c'est vrai que.
0: C'est vrai, c'est paradoxal.
2: C'est pas faux.
0: Mais bon, c'est l'interdit. Bon, tu bouges pas, Antoine, on va revenir avec toi, là. On va prendre Adrien, j'aimerais bien savoir pourquoi son plan A3, il est parti en couille. Et puis, Cédric et Romano, vous êtes prêts à nous faire
4: rêver tout
0: à l'heure?
4: Bonsoir.
0: On a besoin de rêve.
4: Bonsoir les femmes, bonsoir les hommes.
0: Bonsoir Romano.
4: Bonsoir.
0: Romano, clasheur de la drague.
4: Exactement.
0: Cédric nous a fait un exploit vendredi, il a serré 3 fois.
5: C'est ça, ouais. Fessé, je t'ai mis direct.
0: Cash. Ouais, fessé, mais au résultat, c'était 53-47, je crois.
5: Ah, mais ce qui compte, c'est de gagner.
0: C'était pas.
5: Pas grave.
0: 55-45, je sais plus.
4: Mais quand tu gagnes, t'es nul, en fait.
0: Alors. Vendredi.
5: Merci.
4: Mais quand tu gagnes, t'es nul.
5: Soir, je refais la même.
0: Impressionnant.
5: Un soir, je te baise encore.
0: Alors, tu fais quoi comme méthode, Cédric?
5: Moi, je suis boucher charcutier.
4: Ah, putain, moi aussi.
5: Ah ouais?
2: Ah ouais, mais
0: alors,
2: qu'est-ce qui vous
0: soir,
2: arrive?
0: Ce soir, une spéciale boucher-charcutier.
4: Et moi, ouais, je cherche une mascotte.
5: Ah non, moi, je suis en galère de saucisses et je viens voir la saucisse et les escalopes de la femme.
0: Très bien. Donc, on met les métiers
4: du mec pour la femme. Si la femme a une saucisse, il faudrait laisser tes fantasmes à la porte.
5: Saucisse pour l'homme et escalope pour la femme. Non, t'inquiète pas, tu m'en rappelles.
4: Les femmes habitent, c'est pas ce qui est le plus courant. Alors, a priori, dans ta vie, si. Mais en général, les femmes n'ont pas de bite, donc pas de saucisse.
5: J'ai mal formulé ma phrase.
0: C'est vrai, non, mais c'est vrai, il a raison.
5: T'excites pas, Romano.
4: Non, non, mais bon, je sais que dans ta vie, toutes les femmes ont une bite. Mais
5: depuis vendredi, t'es mal, mais.
0: C'est les plus belles.
5: Ça va bien se passer.
4: Hier, je t'ai froissé le cul dans la spéciale.
0: C'est les plus belles. Ouais, hier, par contre, c'était.
4: Ah ouais, je t'ai froissé l'anus.
0: Bon, allez. On va s'occuper de de l'histoire d'Adrien. J'aimerais bien savoir ce qui s'est passé à un plan à 3
2: ouais,
0: qui part en couille. Bon, Marie, t'as déjà fait les plans à 3, t'as pas
2: ouais,
0: aimé.
2: Ouais, j'ai déjà fait, ouais. Non, j'avais pas aimé.
0: Bienvenue à toi, Adrien, d'ailleurs. Adrien de Metz, en direct avec
2: ouais,
0: toi.
2: Ouais, coucou.
0: Salut la Lorraine.
3: Salut, salut.
0: Pourquoi t'as pas aimé?
2: Avec deux mecs. Ouh. Bah, c'était au tout début de ma vie sexuelle, en plus. Non, j'avais pas aimé. J'avais l'impression d'être un bout de viande.
0: T'avais quel âge au tout début de ta vie sexuelle?
2: Oh, je sais pas, c'était avant mon fils, donc je sais pas, je devais avoir 16 ans peut-être. Un truc
0: ah ouais, 16 ans, t'as fait un
2: truc avec, ouais, avec deux mecs.
0: Ah ouais.
2: Et après, j'ai fait plutôt couple, en fait, mais couple de copines. Donc c'était des copines à moi.
0: Donc vous avez fait un plan à trois, mais trois filles.
2: Non, copine avec
0: copine avec son mec, d'accord.
4: Oui, bah, ouais. C'est un plan à trois.
5: Ouais, c'est ça.
2: Bah, oui, tout à fait. Une fois,
4: non, on l'a fait à Paris.
5: Non, on l'a marié, c'est bon.
2: T'es con. Oui, mais là, c'était avec des filles. Enfin, on était trois avec. Voilà.
0: Il y avait un mec et une fois, une fille.
2: Et une
4: oui,
2: fois.
4: Oui, bah c'est un plan à trois.
0: Oui.
2: Et une fois, on a fait avec un mec. Qui était
0: on l'a trouvé dans la rue.
2: Non, on l'a pas trouvé dans la rue, mais c'était pas le
0: un mec de la ZAD, là, il traînait.
2: C'était pas le mec de ma pote, et puis.
4: C'était le schlagos du coin.
5: Oh, ok, cool.
2: Non, mais on avait commencé, puis moi, je me suis tiré, en fait.
0: Ah, tu veux dire que t'avais. Ouais, le mec, il était en couple avec personne. Et,
2: voilà, c'est ça.
4: Non, il avait des puces.
0: C'était juste.
2: Pourquoi des puces?
0: C'est juste pour vous amuser.
2: Ouais, c'est ça. Ouais, mais moi, j'ai juste commencé, je me suis tiré.
0: Karim, les plans à trois, t'as fait aussi.
6: Attends.
0: Qu'est-ce qu'il y a?
2: On a un problème.
0: Attends quoi?
6: Attends, parce que je suis technicien là ce soir.
0: Ah, tu fais quoi comme technique? T'as repris un coup de jus comme tout à l'heure à 21h?
6: Je sais pas, gros, le standard, il marche pas, gros.
0: Le standard, il marche pas. Ah, très bien. Donc, tu fais de la réparation.
6: J'essaye.
0: Mais les plans à trois, c'est.
4: C'est tactile.
6: Plan à trois, j'ai Ken, mais moi, c'était avec un pote à moi et on a Ken une meuf.
0: T'as jamais fait avec deux meufs?
6: Non.
0: Donc, t'aimes bien ou pas?
6: Là, maintenant, comme non.
0: Oui, t'as une meuf, oui.
2: Ouais, bah oui,
0: maintenant t'es marié, ouais. Vous avez les autres dans l'équipe, vous avez pas fait le plan à trois?
5: Alors moi j'ai cru, j'ai essayé, j'étais dans un lit avec deux meufs. Bon, je me suis fait un film américain dans ma tête. Elles ont dormi les deux. Il s'est absolument rien passé, les deux.
2: T'étais au milieu?
5: Elles ont tourné le dos.
4: Ah, je me suis fait gifler.
5: Non, j'étais au milieu. Après, gros, j'ai eu envie de. Ah, c'était une catastrophe. Après, j'ai eu envie d'aux toilettes. Je me suis dit, je vais pas aller aux toilettes. On est dans un studio. Il y a les deux meufs qui dorment à côté. Du coup, j'ai pas dormi de la nuit. J'avais mal au ventre.
4: J'ai pissé dans le lit.
2: Non, mais c'est vrai.
0: Tu bandais?
5: En fait, non, au début, je bandais, après, j'avais juste envie d'aller aux toilettes, et je savais pas comment m'en sortir. Il me tardait juste que ce soit le matin, et que tout le monde parte, et que je
2: non, mais c'est vrai que c'est bizarre, que les deux nanas, t'es foutu au milieu, si elles
5: voulaient
2: rien faire.
5: Ouais, parce qu'en fait, c'était deux copines, genre, qui étaient ultra proches, ça chauffait en soirée, machin, et en fait,
0: ça chauffait en soirée.
5: Ouais, juste, on est rentré, et en fait, c'est rien passé, quoi. Juste, il y a tout le monde qui a dormi. Et en fait, il y avait qu'un lit, on a juste dormi à trois dans un lit, mais moi, je me suis fait un film, gros. Mais j'ai cru, je me suis dit, putain, je vais rentrer, je ramène les deux meufs.
0: Attends, mais moi, je me serais fait le même film que toi.
2: Hein. Bah, ouais, en plus, elle te
0: met au milieu. En plus, elle te met au milieu.
2: Non, mais
0: oui.
2: C'est ça le truc.
5: Ouais, qu'en fait, on déconne un peu dans le lit, machin, tu sais.
6: T'as pas, genre, il n'y en a pas une, il y aurait eu moyen de la ken.
5: Non, en fait, j'avais galoche les deux, tu sais, dans la soirée. Donc, moi, vraiment,
2: j'ai. Ah, en plus.
5: Non, il s'est rien passé, juste les meufs, voilà. Après, moi, je suis pas un forceur, tu vois. Donc, bon, bah,
4: non, mais c'est mieux.
5: Oui, tu vois, mieux pas, ouais. J'étais comme ça, je fais, bon, bah, faudrait qu'elle parte, j'ai envie de l'autre toilette maintenant. J'étais heureux, j'en pouvais plus.
2: J'étais libre.
5: Quelle nuit de merde.
0: Moi j'aurais bondé toute la nuit, quoi.
5: J'ai plus jamais retenté.
0: Mais t'as pas tu t'es.
5: Non, en fait, au début, t'es excité. Après, quand t'as mal au ventre, t'as plus qu'une chose en tête, c'est tu vas aller aux toilettes. Tu cherches n'importe quel subterfuge pour te dire putain. Mais
4: ah, moi, pour je pense que j'aurais dit bon, bah, vu que vous voulez pas baiser, faut partir.
5: Non, bah non, gros.
4: Ah, le bâtard. Vous voulez pas baiser? Alors, hop. Un taxi, le métro, vous démerdez, vous quittez les lieux. En plus, j'ai envie de chier.
0: Ta classe jusqu'au bout, toi, Robert.
2: Ah, ouais, c'est ça.
0: Cédric, tu as fait un plan à trois avec des lesbiennes.
5: Ouais, mais c'était un plan cul, c'était pas genre un truc.
0: Elles en pouvaient plus, elles avaient tellement. Quand elles avaient eu tellement envie de baiser les deux lesbiennes.
2: Ah, c'est vrai, ouais.
0: Elles sont devenues hétéros, mais comme ça.
2: D'un coup,
5: claquement
0: de doigts, elles se sont dit. Mais pourquoi non, mais on n'a jamais essayé avec un homme?
6: C'est lui qu'il nous faut.
5: Quand je pense qu'elles étaient bi, tu vois, puis elles ont juste tapé un mec, tu vois.
3: Ça, comme ça, claque.
5: Et j'étais là, tu vois, frais, quoi.
0: Eh ben, bien sûr.
4: Toujours ouais, c'était plus dans la zoophilie, non?
5: Toujours disponible. Non, rien à voir. Non, sinon, j'aurais fait appel à toi, Romano.
4: Ah, j'étais pas dans le coin, malheureusement. Je ne veux pas rivaliser.
5: On est resté dans le classique.
0: Vous avez fait des plans à trois, racontez-nous. Moi, j'ai un pote qui avait fait ça, mais on était à la sortie du lycée. Enfin, à la sortie du lycée, il a pas baisé à la sortie du lycée.
2: Oui, c'est mieux.
0: C'était l'année après le lycée, il nous avait raconté son truc. Au début, on croyait tous que c'était un mytho. Et en fait, non, c'était vrai. Il avait baisé avec deux copines, deux meufs à lui.
2: Ah ouais, donc elles ont validé.
0: Et il nous avait raconté, ça l'avait surexcité parce qu'elle se roulait des pelles pendant qu'il les pénétrait, qu'il les doigtait.
2: Il était trop content, quoi.
0: Ah ben, il était. On a cru que c'était un mytho jusqu'au moment où les meufs nous ont dit non, c'est vrai.
2: Ah bah oui, là, forcément, c'était la confirmation.
0: Romano, t'as jamais fait, Guigui non plus, t'as jamais fait.
5: Non, pas fait non plus.
0: Vous avez des potes qui l'ont fait, Romano, t'as des potes qui ont déjà testé les plans à trois et qui t'ont raconté. Guigui, pareil, t'as des potes qui ont testé et qui t'ont raconté.
4: Alors, pas que. Non, ça me dit rien du tout, là, sur le coup.
5: Ouais, pareil.
4: Peut-être qu'ils l'ont fait, mais je suis pas au courant.
5: Sans déclarer. Ouais.
0: Ah putain, moi, il était trop fier quand il nous a raconté ça.
2: Ah bah, j'imagine. Ouais.
0: C'est pour ça qu'on l'avait pas cru. Et en fait, si, il avait fait. Bon, alors, ton plan à trois, Adrien, le plan à trois, qui part en couille?
2: Alors.
0: Raconte-nous tout, Adrien. Dis-nous qu'est-ce qui s'est passé.
8: Oh ben bonsoir toute l'équipe déjà.
0: Rebonsoir.
8: Rebonsoir. L'histoire c'est que je suis avec une meuf depuis à peu près un an et demi. Mm-hmm. Et il y a 6 mois en arrière, elle m'a proposé un plan à trois avec sa meilleure amie.
0: Okay.
8: Et
0: c'est une histoire d'amour ou une histoire de cul? C'est quoi? C'est un plan cul? C'est une histoire de love?
8: Non. À la base, la meuf avec qui je suis, c'est une histoire d'amour. D'accord. C'est une histoire sérieuse.
0: Ok.
8: Donc, elle me propose ça avec sa copine. Sa copine, elle est loin d'être moche. Donc, moi, je me dis, pourquoi pas? Ouais. Et le problème, c'est qu'aujourd'hui, je fais ça avec sa copine, mais dans son dos.
2: Ah, merde.
0: Donc, dans son dos, ça veut dire qu'elle n'est pas du tout au courant que vous voyez.
6: Tu continues de ken la meuf, quoi. Et elle ne sait pas.
8: Je continue de ken la meuf et ma meuf n'est pas du tout au courant.
6: Mais t'es sûr que sa copine, elle lui a pas dit?
8: Bah, apparemment, non. En tout cas, il n'y a aucun signe de...
0: Mais vous avez fait qu'une seule fois le plan A3,
8: Ouais, une seule fois, ouais.
0: Et comment ça s'est passé après? C'est la copine qui t'a rappelé? C'est toi qui as rappelé la copine?
8: Ouais, en fait, on s'est changé nos numéros. Mmh. On ne les avait pas au départ. Puis on a commencé à discuter. Puis de fil en aiguille, voilà, quoi.
2: Oh, les salauds.
6: Et mais après, avec l'autre, c'est un plan cul.
0: Tu vas te faire traiter par la Marie.
2: Ah ouais, non, mais c'est pour elle, tu sais, sa meilleure amie, son mec.
5: Ah, pour sa meuf,
8: ouais. Ouais, j'avoue, je suis pas très très fier non plus, hein, mais. Voilà.
2: Ah non, mais j'imagine. Et quand elle t'a proposé.
0: Attends, il y a Karim, il demandait un truc intéressant, là, son histoire. Là.
6: Je ne me rappelle même plus de ma question.
0: Si, c'est juste un plan cul ou t'as de l'attirance?
6: Ah, c'est ça, ouais.
0: Il y a un côté amoureux entre toi et l'autre.
8: Honnêtement, je commence à être amoureux, c'est un bien grand mot, mais je commence à être attiré parce que c'est une fille cool en plus, c'est une fille géniale. Et je commence à être un peu attiré, quoi.
0: T'as pas compris la question, Karim?
2: T'es attaché.
8: Ah oui, je suis attaché, ouais.
2: Et quand ta chérie, elle t'a proposé le plan A3 avec sa meilleure amie, là, tu t'es pas dit, mais c'est un test, voir si je vais accepter ou pas?
8: Alors, si c'était un test, je suis tombé dedans.
2: Ouais, non, mais tu t'es pas dit ça. Oui, mais de toute façon, vous l'avez fait, mais bon, sur le moment, ouais, moi, je me serais peut-être posé la question.
4: Un test qui dure quelques mois, bon.
2: Oui, non, mais bon.
0: Oh non, c'est plus un test.
8: J'ai pas vu
2: la tienne.
4: Ah ouais. Non mais la pote, elle aime ta bite, ouais.
6: Non mais Marie, elle a pas tort, gros. C'est peut-être ta meuf. Parce qu'en fait, une fois, moi, il m'est arrivé quoi? J'avais serré une meuf. Mm-hmm. Et cette meuf, elle a fait quoi? Elle a envoyé une copine. Elle a donné mon numéro à une copine à elle. Ouais. Pour me draguer au téléphone. Moi, la meuf, je lui parlais. Au final, on s'est bien entendu. Tu vois, on se parlait. Au final, je l'ai serré, tu vois. Donc c'est peut-être elle qui t'a fait un test. Ouais. Et au final, l'autre, elle est restée toute seule, tu vois. Mais au final, c'est peut-être elle qui t'a fait un test. Et au final, bah, tu vois, ça a matché avec sa copine. Tu la kennes, mais elle lui a pas dit.
8: Ouais, non, je pense pas. Au départ, déjà, on faisait pas mal de trucs ensemble, on est un couple assez libéré. Quand elle m'a proposé ça, ça m'a pas choqué du tout. Je ne pense pas que c'était.
6: Mais elle t'a proposé comment? Vous étiez en train de manger, comme ça?
0: Tiens, tu veux un peu de purée? Mais en fait, ça te dirait pas de faire un plan à trois.
8: Au petit déj, comme ça. Non, sans rigoler. On a parlé un soir, on était au lit, elle m'en a parlé, elle m'a montré des photos de sa meilleure amie que je n'avais jamais vue auparavant et je me suis dit ouais, pourquoi pas, quoi.
0: Et elle, c'est la première fois qu'elle faisait ça avec sa meilleure amie ou elle avait déjà fait des trucs?
8: D'après ce que je sais, elles avaient déjà fait des trucs ensemble.
0: Mais toutes les deux ou avec d'autres mecs? Ou avec un autre mec?
8: Non, toutes les deux avec un autre mec.
2: Et ça faisait combien de temps que t'étais avec elle là quand elle t'a proposé ça?
8: Bah, ça faisait un an, parce que ça fait un an et demi aujourd'hui.
6: Au bout d'un an, t'as proposé un plan à trois, ouais?
8: Au bout d'un an, ouais.
2: Pourquoi pas? Bon, après, le problème, c'est que ça prend.
4: Et donc, ça fait 6 mois que tu niques l'autre.
8: Ça fait 6 mois que je nique l'autre, exactement.
2: Et tu la vois régulièrement?
8: Une fois par semaine, une fois toutes les deux semaines en moyenne.
2: Ah ouais, quand même.
0: Il y a Amine qui nous dit, t'arrives à vivre ça, avec ça sur les épaules, comme il dit.
8: Bah, franchement, c'est dur. En fait, au départ, c'était, j'avais aucun regret de faire ça. Aujourd'hui, c'est dur parce que j'aime ma copine malgré tout. Et que le pire, c'est que je m'attache à l'autre aussi. Donc, j'ai le cul entre deux chaises, quoi.
0: Ouais. Et vous vivez ensemble avec ta meuf officielle?
8: Non, on vit pas ensemble, non.
0: Ah, bah, ça, c'est un avantage. Ah. T'as quand même ta liberté, t'as quand même.
8: J'ai mon appart et tout.
4: Et sa meilleure amie, elle n'a aucun remords.
2: Non, mais c'est ça.
0: Ah oui, c'est vrai, il y a ça aussi.
2: Mais ouais.
0: Tu nous parles d'elle depuis tout à l'heure. Genre, c'est sa meilleure amie.
4: Elle s'est baisée.
2: Non, mais c'est pour ça que je disais ça tout à l'heure.
0: C'est pour ça qu'il y avait des messages qui disaient salope, j'avais pas compris.
2: Ouais.
0: Ah, c'est par rapport à la meilleure amie qui trahit sa meilleure amie.
4: Ah, mais c'était pour moi.
2: Son mec et sa meilleure amie, c'est
6: l'horreur. Il y a Nat qui dit que c'est la faute de ta meuf parce que normalement, si tu fais ça avec ta meilleure amie, en gros, Nat a dit quoi? Si tu fais ça avec ta meilleure amie, il faut le faire avec un mec que vous connaissez pas. Plutôt que de le faire avec un mec comme toi, tu vois, t'es son mec et tu vois, tu peux la ken derrière.
0: C'est la faute de sa meuf, c'est plutôt la faute de la meilleure amie qui en a rien à foutre de se taper le mec de sa meilleure amie.
2: Regarde, moi je l'ai fait et il n'y a jamais eu de problème derrière. Hein.
4: Ah bah ça, avoir une meilleure amie comme ça, oui, autant être seul.
0: Ah ouais, ouais.
2: Tu m'étonnes.
0: En fait, ça me fait de la peine pour ta meuf parce qu'elle a un mec, le mec l'a fait cocu. Elle a une meilleure amie et sa meilleure amie l'a trahi avec son mec.
2: Mais je te dis, c'est
0: horrible. C'est pour ça que
4: tu nous as pas répondu. La meilleure amie, jamais vous en parlez, tu sais. Elle se dit pas.
8: Justement, on en parle jamais ou en tout cas elle esquive la discussion quand j'essaie d'arriver sur le sujet parce qu'évidemment moi ça me travaille un petit peu. Quoi.
0: Le pire c'est si elle te propose un plan à trois avec. avec elle.
8: Je suis pas sûr d'accepter pour le coup, je serais gêné, je crois.
2: Ah bah tu m'étonnes.
0: Tu te retrouves avec toutes les deux avec le secret que tu as, parce que c'est quand même un secret là.
8: Ouais.
2: Mais là, t'as envie de quoi? T'as envie de larguer ta meuf et de te foutre avec la meilleure amie?
8: Honnêtement, je pars du principe que si je me mettais avec la meilleure amie qui trompe sa copine, c'est pas une fille de confiance.
4: Bah ouais, genre,
2: ah ouais, quand on y pense.
0: Ah bah oui, c'est pas une
8: Donc, même si elle me plaît beaucoup, elle est jolie, elle est intelligente, elle est drôle, enfin, elle a plein de qualités, c'est vraiment une gentille fille, je préférerais garder ma meuf, hein, clairement.
0: Ouais, c'est compliqué ton histoire. Je sais pas, qu'est-ce que tu vas faire? Tu vas continuer à vivre comme ça? Parce que bon, pour l'instant, toi, tu baises. Voilà, bon, tu baises. Après, ouais, t'as pas la conscience tranquille, comme le dit Lipo, là, sur l'appli Skyrock.
8: Non, pas trop. Bah, au début, ça allait, mais là, je commence vraiment à poser des questions, quoi.
0: Et en plus, il y a quand même le truc, parce que je réfléchis, là. Parce que parfois, je réfléchis pendant la radio libre. On réfléchit sur Skyrock. Mais si t'arrêtes la relation avec l'autre, si elle commence à s'attacher à toi. Elle risque elle peut te balancer, enfin tu vois, elle a quand même un truc.
8: Oui, non, mais c'est ça que je flippe, c'est que moi j'aimerais bien couper court à ça.
0: Ouais, tu veux t'arrêter, c'est compliqué de t'arrêter.
5: Ah bah ouais, là tu dépends de la meuf.
8: Je sais pas comment.
0: Ah bah t'es dans la merde.
8: Comment l'autre réagirait.
4: Ah bah elle te tient par les couilles, ouais.
0: Les couilles.
4: Si la meuf elle veut jouer la salope.
0: Oh Romano, vas-y, tiens-moi par les couilles pour voir comment ça fait.
4: Non, mais j'ai pas, j'ai des trop petites mains.
2: Ouais, mais après, c'est très con de faire ça, parce que si tu fais du chantage et tout ça, c'est
0: non, mais pas elle, comme ça
5: que tu gardes un mec. Elle a une son amitié avec la meuf aussi.
0: Mais elle, à mon avis, elle a zéro scrupule.
4: Non, mais l'amitié avec la pote, je pense qu'elle s'en branle déjà pour se taper son mec depuis 6 mois sans aucun scrupule.
2: Ah, c'est clair.
0: Est-ce que ça pourrait briser l'amitié avec ton meilleur ami?
4: Non, mais moi, de partir de là, tu vois, la meuf, c'est la reine des salopes, quoi.
0: Oui. C'est marrant, Lise a dit exactement la même chose. C'est la reine des putes.
4: Ah, non, mais tu vois,
0: on n'était pas loin, mais bon.
4: C'est, moi, je sais pas, j'ai un pote qui me fait ça, oui, basta, tu vois.
2: En plus, son meilleur ami.
4: Oui, non, mais terminé, tu vois. Le mec, c'est le pire ami que tu puisses avoir, en fait.
5: Ah ouais.
0: Et sinon, le plan A3, c'était sympa, quand vous étiez tous les trois, vous avez fait quoi?
8: Ah, bah, le plan A3 était rudement sympathique, ouais.
0: Mais je sais pas, vous avez fait quoi? T'as pénétré les deux, l'une à la suite de l'autre. Tu sortais d'un trou, tu rentrais dans l'autre. Non mais pareil, faut pas le faire, quoi, d'ailleurs.
2: Non mais oui, faut
0: parce
2: pas le faire.
0: Tu peux transmettre des maladies, même si t'as des capotes.
8: C'était vachement bien. En plus, les deux copines sont un peu bi, donc c'était.
0: Ah ouais, donc elles s'embrassaient, elles se caressaient.
8: Elles s'embrassaient, elles se caressaient. Faut que je paye de moi, meilleur moment de ma vie.
0: Et un Basic Fist. Il y a un des meilleurs pseudos de la soirée, là, pour l'instant, sur l'appli Skyrock. Envoyez-nous vos messages pour réagir quand vous voulez. Qui nous dit, mais pourquoi tu proposes pas à ta femme une vie à trois, une vie de trouble?
8: Ah, je déteste ça.
0: Et c'est marrant d'ailleurs qu'elle t'ait jamais redemandé de refaire le plan à trois, ta chérie.
2: Ah, elle a pas aimé?
8: Bah, Bah si, elle a aimé, mais je pense que c'était une expérience comme ça et que elle a pas forcément. On en a jamais trop parlé, ouais, je pense que c'est un one shot en fait, tu vois.
5: Et Big Boss, elle a vu que t'as kiffé, et du coup elle s'est dit ouais, je vais pas recommencer.
0: Ah peut-être, ouais.
2: Ah ouais, il y a ça aussi, ouais.
0: Ouais.
8: Il y a ouais, peut-être qu'elle connaît bien sa copine et que je sais pas.
0: Bon, il y a plusieurs messages. Mister Joe qui dit il faut éviter les sorties à trois parce que tu vas être super gêné. Vous voyez plus en dehors maintenant, même pour pas baiser tous les trois.
8: Si on se voit, on boit des verres ensemble, ah, et
0: comme
8: tout.
0: Comme tu dois être mal à l'aise.
8: Ah ouais, non mais j'essaie de paraître bien.
4: Non mais puis la pote, elle est vraiment sans pitié, elle.
0: Ah ouais, rien à foutre, oui.
8: le pire c'est que ça se voit, c'est que j'évite de parler, alors qu'au départ je parle à sa pote, je parle à ma meuf, et moi j'évite de parler à sa pote parce que ça me gêne et j'ai peur que ça se voit, tu vois.
0: Tu lui envoies des messages, il y a Hugo, il dit un truc pas con, il nous dit est-ce qu'il y a des preuves, genre des messages que tu lui as envoyés que...
8: Non, absolument. Ouais, tous les messages que j'envoie, c'est il faut les passer.
0: Ouais, mais elle, est-ce que tu sais si elle les efface, l'autre ?
5: Elle peut faire des captures, ouais.
0: Eh ouais.
8: Ça, j'en sais rien.
0: Ah ouais, donc elle te tient par les couilles, ce qu'on disait tout à l'heure. C'est ouf, ça.
8: Ah oui, non, mais elle,
6: ouais, au final, elle tient rien par les couilles, au final, parce qu'elle fait un coup de crasse à sa copine. Donc, tu sais, si elle va le dire à sa copine, c'est qu'elle se balance en même temps, donc elle aura plus sa copine.
0: Ah, moi, j'aurais pas confiance, je pense qu'elle est capable de tout.
5: Moi, j'aurais un peu peur quand même.
0: Ah,
4: genre, quand vous êtes tous les trois.
0: Très splendide à ta place.
4: Par exemple, elle essaie de te caresser la bite avec son pied.
8: Non.
4: Sur la table, tu sais, elle essaye pas de te...
0: Comme dans les films.
4: Ouais, c'est un peu vite fait, tu vois.
6: Ouais, fais pas des trucs.
8: Tu sais quoi, justement, moi j'ai peur de ça, tu vas rire. À chaque fois qu'on se met assis en terrasse, j'essaie toujours de m'éloigner d'elle parce que j'ai peur de ce genre de réaction.
0: Ah, qu'elle commence à essayer de te chauffer alors qu'il y a ta...
8: Ouais, voilà. On sait jamais.
4: Genre, je sais pas, la fait venir à la maison et elle te dit, ouais, tu viens m'aider à rapporter un truc de la cuisine et genre dans la cuisine, elle t'attrape la bouche ou elle t'attrape
8: non,
4: oh là, Romano, tu veux pas m'attraper la bite.
6: Non, je peux pas, elle sent trop mauvais.
5: Non, elle est toute propre pourtant.
0: Ouais, c'est vrai que ça ressemble un peu à un film de... Ouais, dans ce cas-là, t'es un peu sur un film de cul. Et Big Boss qui a fait des statistiques, qui nous dit... Pourquoi vous faites les étonner à Skyrock? 90% des tromperies arrivent avec les meilleurs amis IES. IES. Et les collègues de travail.
5: 90%,
0: c'est les statistiques qu'a fait Big Boss.
6: Ouais, bah, mais ça fait tout seul.
5: Non, mais dis-nous les statistiques.
6: De lui, dans sa tête.
0: Il bosse peut-être à l'IFOP. Ou chez Ipsos, ou je sais pas.
5: Dans sa tête, ouais.
0: Bon, ben, bon courage, Adrien. Faut que tu nous tiennes au courant de la suite de l'histoire. Pour l'instant, tu vas tu vas rester comme ça. Qu'est-ce que tu veux faire? Je sais pas trop ce que. Vous feriez quoi, Marie? Tu ferais quoi?
6: Moi, je continuerais de la ken.
2: Ouais, moi, peut-être, j'arrêterais, mais je lui parlerai, quoi. Je dirais, écoute, ça y est, j'ai des remords.
0: J'ai des remords, tu parleras à la.
2: Ouais, à la nana, ouais.
0: Mais Guigui, tu ferais quoi?
5: Ouais, essayer de parler, je pense que c'est pas bête.
0: Ouais.
5: Bon, au pire, tu continues à la ken.
0: Ah, c'est pas bête non plus.
5: Au pire.
2: Non, mais je pense qu'il faut être hyper délicat avec elle, parce que si elle pète un câble et qu'elle balance toi.
0: C'est le moins con, parce que si l'autre elle commence à tomber amoureuse de toi, si tu lui dis qu'on arrête tout, là peut être le début de problème.
2: C'est pour ça que je dis, il faut être délicat et expliquer le truc, tu vois.
0: Tu continues à baiser, moi je te dis.
5: Ah non.
2: Non, parce qu'elle va s'attacher encore plus. Parce que même. Non, mais même toi, tu nous as dit que tu commençais à t'attacher.
5: Mais ça va, ça met ton couple en danger. Plus tu la vois, plus tu vas t'attacher.
4: De toute façon, le couple, il a pris déjà une sacrée châtaigne.
2: Attends, ça fait un an et demi que vous êtes ensemble, donc
4: six mois qu'elle est. Il y a un tiers de la relation qui est déjà.
2: Exactement.
0: Vive les forts à toi. Il y a Ascon qui nous envoie un message du 69 et qui nous dit moi j'ai déjà fait un plan à trois avec deux meufs, j'en dois t'es une pendant que j'ai baisé l'autre, c'était trop fort.
5: Merci. Pourquoi tu relances pas ta meuf?
0: Merci à toi, Ascon.
5: Pourquoi tu relances pas ta meuf pour refaire un plan à trois? Tu vois, et petit à petit, tu sais, tu l'as introduit dans.
0: Je pense que t'en as même plus envie, Adrien.
4: Dis-lui, Adrien, Cédric, c'est une idée de merde.
8: C'est une idée de merde, Cédric.
0: Voilà.
5: Ah, ok, Adrien, merci.
4: Non, mais il faut dire les choses à un moment.
2: Ou alors tu le fais avec un ami à toi et elle tombe love de ton ami et là.
0: Là, c'est géré.
8: Je pense que je vais éviter les plans à trois là.
2: Mais non,
0: l'animal, les plans à trois, c'est jamais avec des gens que tu connais. Ce que nous dit l'animal là, sur l'appli. Bon, vous pouvez réagir, vous pouvez nous laisser vos messages. Si vous avez d'autres témoignages là-dessus, allez-y. Et puis Adrien, on prendra les nouvelles. J'espère que ça se passera bien. Et l'avantage, c'est que vous n'êtes pas encore, vous habitez pas ensemble, parce que t'imagines que t'as ça à gérer.
2: Ah, c'est clair.
0: Tu vois la meuf toute la, enfin ta meuf toute la journée avec le remords que tu dois avoir, ça va être terrible. Ça. Bon, merci, Adrien. On te fait des bises et n'hésite pas à nous rappeler pour nous tenir au courant de ce qui se passe.
8: Bah, ça marche, merci.
2: Bon courage. Hein.
4: Ah, bah oui, courage.
0: Merci. Salut à toi.
8: Merci. Salut.
4: Salut.
0: Tom arrive. Ah, puis peut-être des solutions pour la vie d'Antoine, là. On a dans un instant Kevin. Ah, bah, il y a plein de réactions. Kevin, Nico et Bastien. On va essayer de sauver le couple d'Antoine. Ouais. Juste avant, il y a Tom qui nous appelle, qui voulait nous parler d'un truc en speed. Tom, t'es parisien et t'as 15 ans, Tom, c'est ça?
3: Ouais, c'est ça, ouais.
0: Salut mon poteau.
2: Coucou.
0: Comment ça va, Tom?
3: Ça va, un peu trop stressé, mais ça va.
5: Ouais, il est stressé, Tom, il est mignon.
0: C'est quoi qui te stresse? Ah, de passer sur Sky?
3: Bah, sans ça, je vous écoute, mais si jamais vous osez vous appeler, je suis stressé trop.
0: Bah, non, mais attends, faut pas se. Regarde, est-ce que nous on est stressé le soir?
3: Non.
0: T'as frère comme nous, t'as vu, on est détente.
2: Ça va être tranquille, t'es chez toi et tout, t'inquiète pas, on va pas te bouffer. Hein.
0: Ah, peut-être qu'il y a Romano et Cédric qui stressent pour leur connaître de la drague
2: ouais,
0: ce soir.
2: Ça, c'est possible.
5: Non, ça va, tranquille.
0: C'est quand même un enjeu important.
5: Ah, il y a un enjeu, mais ça va, tranquille.
0: Qu'est-ce que tu fais avec un mouchoir mouillé, Romano?
6: Bah, je vais le jeter, c'est un truc de ouf, dis donc.
2: Y a pas des dents dedans.
6: Non, parce que ça s'appelle une lingette.
0: Ah,
6: et une lingette, c'est humide.
2: Incroyable.
0: Tu nettoyais quoi avec ta lingette?
6: Mes baskets tout à l'heure.
0: Ah, ça n'a rien à voir avec ton trou du cul du début.
6: Non,
0: si vous venez d'arriver, Romano, il y a un problème tout à l'heure, il a failli chier dessus.
6: Ouais. Non, je me suis bien entendu.
0: C'était
6: tranquille.
0: Ouais. C'est déjà arrivé, Tom, de te chier dessus ou d'avoir un pote qui chie dessus? Non.
2: Non.
0: Non, Tom.
3: Non.
0: Oui, t'appelais pas.
2: La question du foule, quoi.
0: Non, ça arrive, on chie tous et on peut chier dessus. Là.
2: Oui, ça, évidemment. Oui.
0: Bon, alors, Tom, tu nous appelais pourquoi, toi?
3: Bah, en fait, j'ai une petite galère, c'est que ça fait un an que je suis en couple avec plus de meufs, en bref, voilà.
0: T'as eu beaucoup de meufs avant? Donc là, t'as quel âge? T'as 15 ans, c'est ça?
3: Ouais, j'ai 16, mais ouais.
0: Et t'as eu beaucoup de meufs à 16 ans?
3: De mes 13 à mes 16, j'en ai eu peut-être 8.
0: Ah ouais, quand même.
5: Ça va, toi.
0: Non, mais c'est bien.
3: Ouais, mais là, ça fait un an et je galère un peu. En gros, je reste chez moi, je vais nulle part, je vais pas en soirée, rien. Et du coup, bah, je galère un peu.
0: Et avant, tu sortais, tu faisais des trucs?
3: Même pas. Genre, en fait, c'est les filles qui venaient vers moi. Genre, c'est pas moi qui venais vers eux.
0: D'accord, mais tu les as trouvées où? C'était quoi? C'était au Bahut?
3: Ouais, au Bahut.
0: C'est toutes des meufs du Bahut.
2: Putain, elles se connaissaient toutes en plus.
0: Et là maintenant, au Bahut, quoi?
3: Non, enfin, ça dépend. Il y en a non.
0: Pourquoi ça marche plus au Bahut, là? T'as fait le tour?
3: Bah, c'est en fait, j'ai déjà dit, en fait, je suis plus au Bahut, c'est le problème. C'est que je suis dans un truc, en gros, où. Ah. Bah, il n'y a pas beaucoup de meufs. En gros, c'est comme dans un truc d'apprentissage.
0: Ah, d'accord, et c'est un truc plutôt de garçon, c'est ça?
3: Non, même pas. Genre, il y a des signes, il n'y en a pas beaucoup. Donc, il n'y a pas beaucoup de choix.
0: D'accord, c'est quoi le boulot? C'est quoi, là? T'apprends quoi?
3: Bah, en gros, genre, c'est des cours et à côté, c'est des espaces verts. D'accord. Genre, c'est tout.
0: D'accord, ok, ouais. Donc, c'est plutôt pour. Ouais, donc, c'est plutôt entouré par des garçons.
3: Voilà.
0: Ce qui explique que tu sers peut-être un peu moins.
2: Et pourquoi tu bouges plus? T'as plus envie d'aller en soirée, tout ça?
3: Bah, en fait, le problème, c'est que je n'ai pas vraiment la guillée, mais en fait, en ce moment, c'est un peu compliqué sur moi, genre, avec les parents et tout. Et puis là, il n'y a pas longtemps, je m'apprends que peut-être je vais en foyer, donc c'est pour ça.
0: Ah, pourquoi t'as fait des conneries et les parents ne veulent plus que tu sortes?
3: Non, c'est qu'en gros, on s'embrouille trop, genre les embrouilles c'est trop violent, enfin on s'embrouille trop, c'est ça le problème.
2: Et pourquoi?
3: Et bah, parce qu'en fait, c'est chez moi, en fait, le problème c'est que j'ai souvent sur mon téléphone. Genre, je joue à Minecraft ou je joue à d'autres jeux. Et mes parents, ils n'aiment pas me prendre ma pull, alors en fait, quand je suis autre part, bah, je suis différent que quand je suis à la maison, sauf que mes parents, ils veulent que le côté négatif.
0: Ah, mais c'est marrant, en tout cas, les téléphones, c'est une des principales sources d'embrouilles entre les enfants et les parents.
2: Ouais, avec les consoles et tout ça.
0: Et parfois même avec les parents eux-mêmes.
2: Entre
0: les parents eux-mêmes. Le téléphone est devenu un sujet embrouille.
2: Ouais,
0: avant, c'était la télécommande.
5: Ça a changé.
0: Maintenant, c'est le téléphone.
2: Ça, c'est pas faux. Mais c'est pas une raison pour aller en foyer. Tu vois, les embrouilles à cause du téléphone.
6: Ah, ça dépend. Que... Alors, si en fait, vous tapez sur la gueule.
2: Oui, après, oui.
6: Ça dépend.
3: Après, j'ai failli me battre avec mon père. Mais
6: oui, donc ça, oui, quand on arrive à des extrémités comme ça, il vaut peut-être mieux.
2: Mais pourquoi il t'envoie pas en pension, un truc comme ça.
3: Ouais, en vrai, non.
0: Ouais. Bon, c'est un peu tendu à la maison. Bah, faudrait peut-être résoudre des problèmes de la maison avant de résoudre des problèmes des.
3: Mais en fait, ça fait 3 ans qu'on essaie de les résoudre, ça marche pas.
0: Ouais, ça marche pas. Ouais, c'est pour ça qu'ils t'ont dit, on va t'envoyer en foyer.
3: Ouais, voilà.
0: C'est un peu radical. Toi, tu serais pas contre, toi.
3: Bah, en fait, peut-être je vais aller, je connais déjà des potes là-bas et on m'a déjà parlé, quoi.
0: D'accord, ok. Et quand t'en parles à deux gens de la famille, je sais pas, il y en a d'autres qui sont au courant, je sais pas, les grands-parents.
3: Alors, moi, je suis très discret sur ma vie, donc.
0: Ouais, mais tes parents, ils en ont pas parlé non plus.
3: Non, enfin, j'en ai parlé à quelques personnes de ma famille, même des potes, mais à part ça, c'est tout.
2: Et t'es fils unique?
3: Non, j'ai une petite sœur.
2: Ah, et ça se passe bien avec la petite sœur?
3: Non.
2: Ah, ouais, en fait,
0: mais entre toi et la petite sœur ou entre les parents et la petite sœur?
3: En fait, je m'entends souvent pas bien avec tout le monde, en fait. J'aurais même ma mamie à côté, mais on s'embrouille avec, je m'embrouille avec tout le monde.
2: Ouais, mais t'as pas l'impression de te renfermer, parce que si t'es tout le temps sur ton téléphone, que tu veux plus sortir depuis un an et tout ça, c'est peut-être que tu te renfermes justement dans les écrans, dans les jeux, dans je sais pas quoi, tu vois.
3: En fait, le problème, c'est que, genre, chez moi, mes parents, ils voyaient vraiment une face de moi où je suis flemmard, je branle rien. Mais quand je suis dehors, genre, je fais plein de choses, je ne mets pas sur l'écran. Sauf que mes parents, le problème, c'est que, comme j'ai dit, ils voyaient que mon côté.
0: C'est quoi, tu te fais chier quand t'es avec tes parents à la maison?
3: Bah oui, c'est pour ça que je veux aller en foyer, parce qu'au foyer, on fait des choses, on s'occupe, alors que chez moi,
0: Non, mais c'est peut-être la bonne idée. Après, méfie-toi que tes parents, ils ne disent pas, parce que moi, ils m'ont dit plein de fois. On va t'envoyer en pension. Moi, je suis jamais allé, hein. Mais c'était l'autre.
2: C'est la
0: menace. Qui c'est qui ne l'a pas entendu?
5: Ouais, c'est pareil, j'ai vu ça aussi. Va t'envoyer à l'internat.
0: Ils vous ont dit, Guigui, ils t'ont dit, tes parents, ils vont t'envoyer en pension. Mais bon, tu leur avais fait quoi?
5: Non, pas gros. En plus, c'était rien de méchant, mais tu sais, quand tu rentres un peu tard, que tu t'es chopé une ou deux croix, que t'as été un peu collé, tu sais, t'as la petite menace classique, quoi.
0: Tu étais content quand t'avais des croix, toi? J'adore les croix. Je leur disais, c'est parce que j'adore.
5: Ouais, j'en faisais toute une collection.
2: Moi, j'ai pas eu le temps. Moi, j'étais déjà en pension en CM2.
5: Ah, bah, tu vois, moi, ça allait dire.
4: Non, mais foyer, c'est pas toi qui décides d'y aller, si.
2: Bah, c'est ça, c'est ce que je me demande.
4: C'est un placement, le foyer.
3: En fait, de base, c'est eux qui m'ont menacé pour mettre un coup de pied aux fesses. Moi, ils n'ont pas compris qu'en fait, moi, j'avais envie d'y aller. Du coup, eux, ils n'ont pas envie d'y aller, mais moi, j'ai envie d'y aller. Du coup, là,
0: ouais, c'est ce que je disais. Ils t'ont fait des menaces en l'air pour essayer de te calmer un peu.
2: Ouais.
0: Non, faudrait essayer.
3: Parce que moi, j'ai vraiment envie d'y aller.
0: Après, t'es bon, tu vas avoir 16 ans. Tu peux discuter peut-être avec tes parents, dire, bon, il y a un truc qui va pas, tout ça. Oui, il y a SkyM qui a
4: laissé un message. Ouais, c'est le juge des enfants qui décide pour les foyers.
2: Ah oui, c'est ça.
0: Je pense que c'est les.
3: Justement, demain, j'ai un rendez-vous avec les centres sociales.
4: Ah ok.
0: Ah ouais, donc c'est
2: en compétition. C'est toi qui as pris rendez-vous?
3: Non, c'est mes parents.
0: Ah ouais, donc moi je croyais qu'on était dans des menaces en l'air comme ça pour te calmer un peu, pas du tout. Ouais. Bah, si c'est un truc dont t'as envie, si ça peut permettre.
4: Le foyer, c'est pour les cas compliqués, tu sais, c'est pas.
3: Je sais.
4: Est-ce que toi, ça justifie que. Est-ce que la pension, c'est pas plus adapté, tu vois? Quoi, la pension, l'internat, quoi.
3: J'ai juste envie d'aller, parce que l'internat, tu vois, j'ai des potes là-bas, mais j'ai entendu pas mal de choses sur les internats, voilà, donc. Donc, des fois, c'est un peu n'importe quoi, exemple à 4h du matin, il y a un pote qui m'a dit qu'il y a un mec qui a appuyé sur la main à son lit, tout le monde s'est réveillé, bref, enfin, j'ai pas envie de trucs comme ça, moi.
2: Ouais, mais tu peux avoir la même chose en foyer, je pense, tu vois.
3: Le truc, c'est qu'en fait, le foyer où je vais peut-être aller, c'est que je connais pas mal de monde là-bas et que c'est plus facile pour moi d'y aller.
2: Ah, ouais, mais toi, tu crois que c'est des vacances, en fait. Tu vas retrouver tes potes.
4: Non, mais moi, je suis d'accord avec Marie. En fait, on a déjà eu des auditeurs qui sont en foyer. Moi, je sais pas, ce que j'ai tiré de ce qu'ils nous disaient, c'est que leur souhait, c'était quand même d'en partir, quoi.
2: Bah, c'est ça.
3: C'est pas une colonie de vacances, tu vois.
4: C'est pour les gens qui ont
5: la fête, ouais.
4: C'est pour des gens qui ont des gros problèmes familiaux, des trucs de violence, etc.
3: C'était parti très long.
0: Quand tu t'es battu avec ton père?
3: Ah, j'ai failli. Il m'avait fait péter un câble. J'étais vraiment genre limite à lui taper, quoi.
0: Mais c'est toi qui étais plus agressif que lui, c'est lui qui subissait.
3: Bah, en fait, le problème, c'est que moi, je suis une boule de nerfs. En fait, je subis, à un moment donné, ça explose.
2: Il faut que tu vois un psy, il faut que tu fasses du sport, il faut que tu t'éclates un petit peu à l'extérieur. Moi, je pense que tu te renfermes vachement avec tes écrans. Je pense que tu crois que le foyer, ça va être la teuf. Tu vois, si vraiment tu veux t'éloigner de tes parents, va plutôt à l'internat.
0: Il y a Nat qui dit un truc, oui. C'est de maman, Nat, elle nous dit t'as une souffrance intérieure que tu dois peut-être creuser à ton âge. Je sais pas, il t'est arrivé des trucs, t'as des souvenirs de trucs qui te sont arrivés quand t'étais petit, qui t'ont fait souffrir.
3: J'ai failli mourir, mais ça c'est rien.
2: C'est rien.
0: C'est pas mal, t'as failli mourir.
5: Quand même.
0: Mais Romano, t'es mort, toi.
3: Parce que je me suis pris
5: Oui, quoi, je suis mort 3 minutes. Hein.
0: C'est que Romano, il est mort 3 minutes.
5: Ouais, je suis un fantôme.
3: Sérieux?
0: Ouais.
3: Ah oui, j'ai entendu ça.
4: Non, mais c'est à cause d'une crise d'asthme, moi. C'était pas un truc de violence sur rien. Hein. C'est juste une crise d'asthme qui avait mal tourné, quoi.
0: 3 minutes, mort.
3: Ouais.
4: Hop, pfft, enlevé.
0: Mais tu t'en souviens, t'as vu le tunnel, comme ils disent?
4: J'ai rien vu du tout.
0: Parce que parfois, il y a un tunnel blanc.
4: Dans la lumière au bout du tunnel.
0: Ouais, c'est ça.
4: Ah, mais j'ai rien vu du tout.
5: Peut-être elle était éteinte, toi, la lumière aussi.
4: Ouais, voilà, c'était peut-être pas l'heure. Il y avait pas trouvé l'interrupteur. Tu sais, ma vie se résume à ça. Tu vois, on en parlait tout à l'heure. Moi, le dernier truc que je me souviens, c'est que j'ai essayé d'étrangler le médecin.
5: Sympa.
4: Et que je me suis encore pissé dessus et chié dessus, tu vois. C'est quand même glauque comme mort.
5: Ah ouais.
4: Un petit peu.
2: C'est pas super.
4: Ah non, parce que j'arrivais plus à respirer. Tu sais, je pense que mourir étouffé, c'est une des plus mortes.
2: Ça doit être ignoble.
4: Parce que moi, j'arrivais plus à respirer. J'ai attrapé le médecin. Tu sais,
2: qu'est-ce que tu veux faire? Tu peux en parler.
4: Et là, j'ai commencé à me pisser dessus.
0: Et après
4: à chier. Tu t'es le mec vidé, il a dit ouais, amenez-moi.
0: Tu t'es senti chier.
4: Ah ouais, ouais. Et le mec, il a le dernier truc que j'ai entendu la dernière fois, c'est amenez-moi.
0: Oh, ça pue. Non, et là, Renaud, paf, il est mort.
4: Amenez du PQ, quoi. Non, il a dit amenez-moi du tremble. Le truc que j'ai entendu la dernière fois, c'est amenez-moi.
0: Oh, ça pue. Non, et là, Renaud, paf, il est mort.
4: Amenez du PQ, quoi. Non, il a dit amenez-moi du 30 cents.

0: Tout à l'heure, tu nous disais, ouais, le foyer, il y a des activités, il y a des potes.
1: C'est une école, tu dors là-bas.
2: Ouais, c'est un internat, quoi. C'est pensionnat, mais ça fait un peu nom à l'ancienne.
0: Et tu sais que c'est pas mal, en fait.
2: Internat, quoi.
1: Ouais, c'est comme quand t'es demi-pensionnaire, tu bouffes à la cantine à midi, bah là, t'es pensionnaire.
2: Bah là-bas, tu dors là-bas, quoi.
0: Non, mais c'est ça. Et puis, c'est pas mal avec les parents, parce que du coup, tu les vois que le week-end, et je t'assure que ça apaise beaucoup de choses.
2: Aussi. Bah, il y a même des internats où tu
3: Marie, ce qu'elle m'a dit avant, c'est clairement ce que ma mère m'a dit.
0: De quoi?
2: Après, t'as même des internats où tu rentres que pendant les vacances scolaires, les week-ends, tu restes sur place.
0: Ouais, c'est vrai, ouais.
3: Ouais, bah après, même moi, les week-ends, j'ai envie de pas rentrer, quoi.
1: Non, mais c'est vrai qu'une petite...
2: Non, parce que là, ce que nous dit, c'est sur les foyers, tu sais, les foyers... je pense... Bon, je sais pas comment elle voyait vers chez toi, là, mais... Là, on nous envoie plein de messages. Tu sais, il y a plein de foyers où il y a beaucoup de violence. C'est compliqué,
3: en fait,
2: quoi.
3: Moi, j'aimerais qu'on m'apprenne la vie, parce que chez moi, je n'apprends pas la vie, c'est moi ça, le problème.
1: Mais c'est quand... T'as pas dit quand il y en a plein qui posent des questions, t'as failli mourir, de quoi?
3: Bah, en gros, genre, moi, c'était genre... Une péritonite gravée ou je sais pas quoi dans le ventre, un truc comme ça.
1: Péritonite, c'est l'appendicite qui part en
2: infection. Infection à l'intérieur. Ouais. Ah, ça, ouais, tu peux mourir. En fait, t'es pète à l'intérieur.
3: Perforée, aggravée. Mmh. Et on m'a dit que. Mes parents m'ont dit que, genre, le cinquième jour avant qu'on aille à l'hôpital, ils m'ont dit si on ne serait pas là à l'hôpital le jour même, le lendemain, je serais mort.
1: Ouais, c'est des. Ouais, donc péritonite, c'est une appendicite pas soignée.
0: Ouais.
2: C'est exactement ça. Ça explose.
1: Ouais, c'est ça.
3: Et du coup, suite à ça, j'ai la tachycardie. Ah oui. Donc c'est en gros c'est le cœur qui bat fort et du coup t'as l'impression que tu vas t'évanouir, ça me fait ça pendant 9 heures.
1: Ah ça te fait encore maintenant là?
2: Non, c'est Cédric, il a eu ça lui aussi.
1: Ah oui Cédric, t'as fait ça toi?
4: La tachycardie.
2: Ouais mais j'en fais ouais. J'ai fait des crises de temps en temps.
4: Ça c'est quand il me voit, ça l'émeut.
2: Ça le met dans tous ses états.
1: Le cœur qui bat fort.
2: Ah mais moi j'ai une malformation cardiaque et du coup
4: Et de la gueule.
2: Non, c'est au niveau du cœur.
1: T'es mal formé chez toi,
2: Non, au niveau du cœur, j'ai un.
1: Ça depuis le temps que j'ai dit qu'il est mal foutu.
2: Là, j'ai un truc super rare qui se repère pas comme ça quand tu fais des examens classiques. Et moi, je m'en suis rendu compte super tard. Hein.
1: Fais attention à ton cœur, mange.
2: Non, mais je fais gaffe. Ah, je fais archi gaffe, gros.
4: Mais t'as pas dit aussi le visage?
2: Non.
4: En tant que docteur, faut que je les prévienne, quoi.
1: Non, mais c'est vrai, c'est bien, c'est gentil, docteur Romano.
2: Non, mais c'est important. La dernière chose que j'ai faite, c'était au mois de février. J'ai une petite crise.
4: Mais à chaque fois, ils te disent pas, mais monsieur, vous avez pas preuve.
1: Non, mais tu manges moins.
2: Non, mais ça n'a rien à voir avec la bouffe.
1: Non, mais le cœur,
2: c'est. Mais je mange moins déjà.
1: Quand t'as un corps, ton cœur, il fait toujours la même taille. Et quand t'as un corps qui fait 110 kilos alors que tu faisais 70 avant.
0: Non, mais
1: le corps, je fais, c'est pas
2: du. C'est pas que la bouffe, c'est à cause de ma malformation que j'ai de base.
1: De facial.
0: Ah, bah ça n'aide pas.
2: Non, toujours pas.
1: Tom, c'est une bonne idée en tout cas. Si toi, tu le sens, si tes parents, ils le sentent, t'as un rendez-vous demain avec l'assistante sociale, c'est vrai que c'est pas.
2: Après, a priori, il faut quand même que ça passe devant un juge des enfants et tout. C'est pas si simple que ça.
3: C'est pas du juge. On peut parler du juge. Personne m'en a parlé, même la France sociale m'en a pas parlé.
1: Il y a Tricia qui nous disait faut peut-être que tu trouves. À quel âge, Tricia? 24 ans. Il faut que tu trouves une meuf qui t'apaisera, peut-être.
3: Mais c'est ce que j'ai envie, mais je galère d'en trouver.
1: Bah, peut-être à l'internat, si tu vas dans un internat ou au pensionnat, je suis avec des mecs à ton pensionnat, non?
3: Ouais, mais moi, ouais.
4: Mais ça te plaît ce que tu fais là, le... Genre, c'est pour être paysagiste,
0: ouais.
3: Bah en fait genre là-bas c'est moi le perso je veux pas être paysagiste mais genre c'est pour ça qu'il galère à trouver quelque chose à faire plus tard.
0: Ah en plus tu fais un truc qui te plaît pas?
3: Bah ça me plaît mais genre tous les jours porter des troncs et les mettre à un endroit c'est sûr.
0: Ah bah ouais d'accord. Bon, genre, ouais donc
1: non mais c'est quoi le métier de paysagiste comme ça? Oui c'est pas
2: pourtant paysagiste
1: c'est sympa.
4: Mais toi t'auras envie de faire quoi? T'as un boulot que t'auras envie de faire? Bon un truc crédible hein, nous dis pas footballeur ou je vais aller dans les fusées quoi parce que bon.
3: Non bah de base je voulais faire pompier.
1: Mais... Ah, c'est faisable un pompier.
3: Non, mais le problème, c'est qu'en fait, après, bah, justement, mon passage à l'hôpital et tout, bah, en gros, j'ai tout lâché, tout mon
4: sport. Ah, à mon avis, pompier avec ta tachycardie, là.
3: Ah, c'est ça. Mais j'en fais plus. Genre, c'est l'année dernière, j'en fais plus du tout maintenant.
1: Ah, bon. Non, mais c'est vrai que tu t'épanouisses dans la vie. C'est marrant. Voilà. Tricia disait trouver une petite meuf. Pourquoi pas Amanda disait la même chose aussi. Trouver une petite meuf.
3: Pas à aller vers les meufs, c'est ça le problème.
0: Ah, mais ça, c'est annexe. Bah, c'est-à-dire que déjà, t'es pas très bien. Moi, j'irai voir un psy déjà pour commencer.
1: C'est combien? 7, 8 meufs, 6 meufs depuis.
0: 8 meufs,
3: ouais,
0: vous
3: un truc comme ça.
1: Ouais, bon, donc t'arrives pas à aller vers les meufs, mais t'as pas de mal à trouver. Tu vois, si tu vas en soirée, à mon avis, tu vas arriver à serrer. Donc c'est vrai que ça peut te calmer, mais aussi d'avoir un but dans la vie, te dire, je sais pas, j'ai envie d'être pompier, je vais devenir pompier, ça peut te calmer et te faire du bien.
0: Non, mais
1: après,
0: c'est ça.
1: T'éloigner un petit peu de tes parents, s'il y a vraiment de la tension.
0: Ouais, et puis il faut que tu te fasses du bien, au niveau de. Je sais pas.
1: Au niveau de quoi, Marie, de faire du bien?
4: Au niveau du sexe.
0: Non, mais t'as de la violence un petit peu en toi. Tu dis, j'ai failli frapper mon père.
3: C'est ça le pire. De base, je suis pas du tout violent.
4: Non, mais à mon avis, c'est comme c'est tu dis, c'est pour ça que tu veux quitter. Je pense que l'environnement dans lequel tu vis avec tes parents, il faudrait que vous soyez un peu séparés. Ça vous

0: fait pas de mal.
1: Ouais. Bah, c'est ce que j'ai dit.
0: Essaye de réfléchir à ça. Et sinon, s'il y a des filles, t'es à Paris, toi, Tom? Ou Paris, région parisienne, t'es où?
1: Je préfère pas dire.
0: D'accord, mais t'es en Île-de-France?
1: Ouais.
0: Bon, okay. Donc les filles, si vous êtes en Île-de-France, et si vous, je sais pas, Tom, je sais pas, vous l'écoutez, il vous a fait kiffer, vous aimez bien sa voix, vous aimez
1: non,
0: bien,
1: mais le problème,
0: vous aimez bien ce qu'il a raconté, bah écoutez, appelez-nous, on ne sait jamais, hein.
1: Ouais. Ouais, non, mais j'ai plus Insta, j'ai pas Snap, j'ai rien, enfin, parce que j'ai tout du supplément.
0: Mais t'as un numéro de téléphone, donc on te file les numéros, s'il y a des filles qui nous laissent leur numéro, on te donne leur numéro.
2: Ah ouais, faut pas se couper
1: tout. Comment vous allez me les donner?
0: Hein?
1: Comment vous allez me les donner?
0: Bah, on te rappelle.
2: Le téléphone, tu sais.
0: On note les numéros, puis on te rappelle, et on te rappelle derrière. Bah, comme tu veux, toi, moi, j'ai pas de forcé, mais enfin, bon, tu vois, tu cherches des meufs.
1: Non, mais oui, mais après, le problème, c'est que si vous m'appelez et que moi, je suis pas dispo, parce que je sais que vous êtes.
2: Non, ça va, t'inquiète pas, on va se démerder, il y a des répondeurs, tout ça, tu vois.
0: Il y a pas de con, la Marie.
2: Ouais.
0: Je t'expliquerai un jour, c'est super, un répondeur.
3: T'inquiète,
4: j'ai découvert ça ce week-end.
2: Non, et puis, il faut que tu ressortes aussi un petit peu, parce que ce que tu disais, c'est que t'étais tout le temps sur les écrans, t'es pas bien chez toi, donc il faut au moins que tu fasses d'autres trucs, tu vois, fais un sport, vois des potes, déjà, ça va te faire du bien.
0: Oui, c'est vrai. Non, parce que pour les meufs, c'est important, mais d'avoir des amis. T'as des amis, on t'a pas demandé?
1: Alors oui, j'en ai.
0: Ouais, bon, bah c'est déjà bien ça.
1: Et ils ont tous des meufs.
2: Ouais, alors ils vont.
0: Bah écoute, sors avec eux, tu vois, ils vont une soirée. Tu sors avec eux, tu vas bien arriver à te trouver une meuf toi aussi. Tu vas rester tout seul.
2: C'est toujours
0: comme
2: le numéro impair, tu sais, quand tu sors avec tes potes en couple.
0: Bon, Tom, quitte pas, et si vous voulez aider Tom, faites-nous signe, laissez-nous vos messages avec l'appli, le 41759, et le Skyrock, et le skyrock.fm. Et t'inquiète pas, t'es juste un jeune comme les autres. C'est le Bourguignon-Nion, 26 ans, qui t'envoie un message. T'es juste un jeune comme les autres. Dans 2 ou 3 ans, tu seras passé à autre chose et t'auras trouvé ta voie. On est plein à être passé par là. Donc voilà, quelque chose qui peut te rassurer, Tom.
2: Bah oui.
1: Encore plus haut aussi, Miskin.
0: Encore plus chaud. Ben,
2: ouais, ça va, c'est la life.
0: Faut trouver une meuf. Tu vas me dire, t'as quel âge? Ouais, 15, 16 ans. Plus chaud, ouais. T'es pas. C'est bon, t'es pas en retard. Après, c'est pas un concours non plus. C'est pas celui qui baisse
3: pour.
0: C'est pas celui qui baisse le plus tôt qui.
2: Bah non.
1: Bon,
2: j'ai plus de problème avant.
0: Bon, on te fait une bise, Tom. Raccroche pas, on va te reprendre. Là, tout de suite, on va t'envoyer ton t-shirt Skyrock. Oh, les gens parisiens.
1: Oui, ça marche.
0: On dit pas où, et les filles, si Tom vous intéresse, n'hésitez pas à nous laisser un message si vous voulez l'aider. J'insiste, Tom. Allez. On t'embrasse, Tom. Bon, dans un instant, on va voir, ce qui se passe du côté de la drague. Romano et Cédric.
3: Ouais.
0: Clash arrive. Les réactions pour Antoine. On a plein de monde. Je vous ai fait attendre les gars, mais on va vous prendre les gars et les filles d'ailleurs. Mais on va vous prendre dans un instant là. Antoine avec sa meuf qui lui a dit, j'ai plus envie de baiser. Enfin, j'ai plus envie de faire l'amour avec toi. Mais tu peux aller coucher avec d'autres meufs si tu veux.
2: C'est ça, ouais.
3: Sympa. Il a tout ça depuis qu'ils ont fait un gosse. Hein,
2: Il n'y a plus de câlin, il n'y a rien.
0: T'as vu, Antoine, Romano n'arrête pas d'insister sur l'enfant. Hein.
3: Bah, c'est à cause de lui. Hein.
2: Non, mais c'est vrai.
3: C'est la réalité.
0: Pauvre.
1: Bon. Ah, je le savais, ça.
3: Ah, oui, mais bon, non, mais là, sur le coup, j'exagère pas. C'est toi qui nous l'a dit depuis qu'il y a le gosse, c'est la merde.
1: C'est un fait.
0: Bon, bouge pas. Bouge pas, Antoine. On va te passer tout le monde. Juste après le clash de la drague, on va attaquer le clash après RN Boy qu'on écoute. Tout de suite sur Skyrock, enfin tout de suite, dans une minute sur Skyrock, c'est RN Boy.
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0: Sur Skyrock, elle voulait, on écoutait le son de R'n Boy sur Sky.
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0: Et on a plein de réactions pour Tom. Il y en a qui disent qu'il faut qu'il prenne un chien, ça lui donnera des responsabilités, il se sentira plus aimé. Message de Brice sur l'appli Skyrock. Et sinon, il y a des filles qui nous ont laissé des messages et qui veulent rentrer en contact avec lui. Je sais pas s'il va.
2: Ouais, mais Tom, il est pas là.
0: Je sais pas s'il va prendre les numéros. Tom.
2: Non, mais je pense qu'il est plus. Il faut qu'il règle d'abord son problème.
0: Ouais, c'est marrant parce qu'au début, il nous a appelé l'objet de son appel. On a découvert la suite après en direct, comme souvent d'ailleurs, ouais. Quand vous nous racontez des trucs. Le but de son appel, c'était je veux trouver une meuf quand même à Tom. Hein.
2: Ouais, c'est vrai.
0: Ça fait un an, il a commencé en disant ça fait un an que je suis célibataire et.
3: Ouais, mais il nous a dit qu'il bougeait pas et tout ça, donc.
0: Bon, on va lui. Tom, si tu veux récupérer les numéros, on les a là. Je passe
4: ça. Ah, je dis pas non.
0: Ah bah voilà donc les filles, allez-y, envoyez. Il y a Sam qui nous a envoyé un numéro pour toi. Elle a 17 ans et. Elle va avoir 17 ans, pardon. Excuse-moi, Sam. Et donc, voilà, elle t'a trouvé mignon. J'ai vécu les mêmes problèmes que toi. On pourra en parler ensemble.
4: Bah, vas-y, ok. J'ai pas non.
0: Bon, allez, les filles, vous nous laissez vos numéros de téléphone. Je rappelle, Tom, t'as 16 ans et voilà. Et puis, on espère que ça va aller mieux. Et là, tu nous disais, c'est la crise d'adolescence. Moi, j'ai jamais cru à la crise d'adolescence.
4: Non, ce n'est pas la crise d'adolescence.
0: Alors, t'as dit 10 fois, ça, j'imagine, non?
4: Ouais, plein, mais vas-y, c'est juste, non, c'est, ouais, un peu.
0: Bon. Attends, il y a Valentin qui est là aussi. Alors, Valentin, il aimerait coucher avec toi, donc.
2: Exactement, t'es le bâtard.
0: Non, c'est pas ça. Valentin, t'es dans le 31. Salut, Valentin.
5: Salut, ça va?
0: Oui, ça va,
2: Valentin. Salut, Valentin.
0: T'as quel âge, Valentin?
5: Moi, du coup, j'ai 14 ans et je suis en quatrième.
0: D'accord. Et tu voulais donner quoi comme conseil à Tom? Tu voulais lui dire quoi, toi?
5: Ben justement, moi, il m'arrive à parler la même chose. Du coup, c'est tout le temps l'embrouiller. Mes parents à la maison avant, et parce que j'ai été viré de mon collège, tout ça. Donc, suite du coup à mon exclusion, du coup, je suis passé d'un iPhone du coup à un Nokia.
0: Et l'embrouille à la maison, c'était les téléphones.
5: Ouais, voilà, c'est ça, parce que je passais beaucoup de temps sur l'écran, tout ça.
0: Et puis, je me demande si c'est pas Nordine qui nous laissait un message, je crois que c'est Nordine qui nous laissait un message, qui nous disait que c'était lui aussi à la maison, c'était la guerre des téléphones avec les enfants.
5: Ouais, voilà, ça rendait.
0: Et lui, c'était plus petit, hein, ils avaient 11-12 ans, les enfants.
3: Ah ouais.
0: J'ai la guerre.
3: Mais c'est quoi sur ton téléphone? C'est les jeux, c'est les réseaux, c'est quoi?
5: Bah après.
2: Ah bah là, sur le Nokia, c'est plus grand chose.
3: Ah bah là, c'est plus rien, ouais.
2: Tu as le jeu, le Snake.
3: Ah ouais,
2: c'est un serpent, c'est 11.
0: Il est DJ d'ailleurs.
2: Ouais.
0: Avant, il était jeu sur les téléphones. C'était le jeu du Nokia, c'était un serpent, tout le monde jouait avec ça, il y avait ça.
3: Ouais, mais c'est vrai. Ouais. Oui. Ouais, c'est vrai.
0: Ouais. Donc tes parents, ils t'ont filé un Nokia?
5: Voilà, c'est ça, j'ai été exclu. Et avant, du coup, c'était beaucoup les réseaux sociaux, du coup, et les jeux. Mais du coup, en fait, je me suis rendu compte que, du coup, les écrans, ça rendait un peu agressif. Et ouais. Du coup, maintenant, mon temps libre, je promène le chien du voisin, tout ça. Et le fait de sortir. Le fait de sortir, tout ça, c'est vrai que ça me rend. Il y a une meilleure ambiance à la maison. Et aussi, mes parents m'ont fait une espèce de liste. Si je récupère mon téléphone, je suis à l'épreuve pendant 3 semaines. Et du coup, je devrais faire plein de trucs.
2: Ah, ça va, 3 semaines, ils sont pas trop rudes. Hein.
3: Ouais, c'est clair.
0: Donc, toi, ça t'a permis quand même de te rendre compte que.
3: De t'ouvrir un peu.
0: De passer ton temps sur les écrans, ça n'était pas bon pour toi, pour ta vie, pour ton bien-être.
5: Voilà, c'est ça. Après,
3: tu t'es renfermé sur toi.
0: T'es pas le premier à dire ça, hein. Mais c'est bien de l'entendre.
2: Non, mais de toute façon, ça a été prouvé scientifiquement.
0: Oui, c'est ce que j'allais dire. C'est bien de l'entendre par quelqu'un qui l'a vraiment vécu, par des études scientifiques.
2: En particulier chez.
0: Toi-même qui est scientifique et docteur, Romano.
2: Chez les petits. Non, mais chez les petits, ça leur abrutit le cerveau, en fait.
0: Genre, tu files une tablette à un petit de 4 ans et tu le laisses avec la tablette.
2: Je suis tombé
6: sur une casseuse.
2: Attention. En parlant de téléphone, putain, j'allais acheter un timbre, une vie passionnante. Donc, j'étais au bureau, j'avais besoin d'un timbre.
0: C'est dingue, ça fait longtemps que j'ai pas acheté.
2: J'avais pas le choix, c'était un truc que je devais payer. Ouais, c'est des trucs. Parce que quand tu dois payer des trucs, des fois, le truc des impôts, moi, j'ai pas de bol. Mais leur truc, là je dois aller sur une plateforme. Le truc, ça à chaque pas. Fois que j'essaie de me connecter.
0: Plateforme pétrolière.
2: Non, pas du tout. Le truc est toujours en maintenance. Bon, je sais pas s'ils maintiennent depuis. Ouais.
6: Mais le paiement en ligne ne fonctionne pas.
2: Ouais, non, mais c'est ça. Mais à chaque fois, donc bon, tu vois, du coup, je vais acheter mon timbre. Et devant moi, il y avait une bonne femme qui avait un gosse. Bon, le gosse était dans la poussette sur le téléphone en train. Déjà.
0: À la poussette.
2: Ouais. Putain. Donc le gosse avait le téléphone.
0: Avec le téléphone.
2: Ouais, donc.
0: La poussette, c'est quoi? C'est 2 ans?
6: Enfin, ça dépend. T'as les poussettes plus tard, même quand ils marchent, mais.
2: Non, il était petit. Il avait deux. Ouais. Ah, franchement, allez, grand max, il devait avoir 3 ans. Putain. Le tien est déjà. Bon, déjà, il y avait du monde, il y avait la queue. Bon, déjà, le téléphone, il était à fond.
6: J'ai
2: du
6: cassos de part.
0: Décris-nous la queue. S'il te plaît, Romano, décris-la.
2: Il y avait une file de gens, quoi.
6: Ah, une file d'attente.
2: Et la daronne, tu sais, les dents jaunes, mais un truc.
3: Bon, ça, c'est un détail.
2: Non, mais non, parce qu'elle achetait des clubs, tu vois. J'avais dit, il faudrait mieux arrêter, madame. Et là, là tu sais, donc elle lui dirait, déjà, tu sais,
6: elle prend du club à son bébé.
2: Non, mais déjà, comment elle parle au gosse, elle fait, vas-y, passe-moi le téléphone.
0: Ouais.
2: Donc, tu sais, le gosse, il fait, non, je ne vais pas passer le téléphone. Ouais, et là, la meuf, tu sais, je me suis dit, mais en fait, c'est un enfant que tu parles. Et là, la meuf, elle fait, ah, vas-y, casse-toi, passe-moi le téléphone.
0: Oh, ah ouais, putain. Casse-toi, passe-moi le téléphone.
2: Hélène.
0: C'est sa mère, t'es sûr que c'est sa mère?
2: Ah ouais, sûr, c'était la daronne, ouais.
0: Au secours.
2: Et donc, elle prend le téléphone, tu sais, elle galère à faire le paiement,
6: putain. Ouais.
2: Après, la carte bancaire. Ah, putain, tu sais, devant le gosse, oh, putain, de ta mère, ça marche pas, ce truc de merde.
3: Il a bien parlé,
0: le gosse, putain, de ta mère.
3: C'est peut-être son premier.
0: Après, vous vous étonnez que les gosses, ils parlent pas.
2: Le gosse, c'était en train de regarder, tu sais, je voudrais. Et elle finit. Donc après, j'ai su que c'était la mère, s'il fait. Oh, passe-moi le téléphone. Elle fera, putain, tu fais chier, tiens, le téléphone, prends-le. Tiens, mais j'ai envie de dire, mais tu parles à ton gosse. C'est bon, je dis pas, tu vois. Mais il y a une façon de faire, quoi. Elle avait les chicots, mais jaune comme un stabilo.
0: Plus haut, alors, c'est la classe.
3: C'est même la nuit.
0: C'est pas mal.
2: Non, mais j'ai halluciné comment elle a parlé au gosse, quoi, tu vois. Alors, le gosse, il est tout petit. Tu te dis, ouais, mais après, tu te dis comme
0: disait Samy. Pauvre gosse, ouais.
2: Après, tu te dis, ouais, les gosses, ils sont mal élevés.
3: Ah, ouais.
2: Les parents,
0: ils
2: parlent comme ça.
3: Ah
0: oui,
3: évidemment.
0: Donc, en tout cas, Valentin, t'as dit un truc. C'est vrai qu'on t'avait pas dit, Tom, mais le fait de passer beaucoup de temps sur les réseaux fait autre chose à la maison.
5: C'est vrai. Bah, en fait, comme
0: De scroller.
5: Moi aussi, j'ai une liste. Mais en fait, moi, le problème, c'est que là, ça fait un mois que je suis sans connexion. Parce que mes parents veulent pas me la rendre. Et moi, je veux pas leur passer mon téléphone.
0: Mais tes parents, ils te disent rien.
5: Bah, en fait, de base, ils pensaient que, genre, en me coupant la couche, j'allais leur rendre le téléphone. Alors, en fait,
0: Logiquement, c'est les parents qui décident. Après, t'es pas un enfant, tu vas avoir 16 ans.
5: Le problème, c'est que si je suis en contact avec personne, je vais être dans ma bulle, et après, bah voilà.
0: Ouais,
2: mais le problème, c'est.
0: la solution, Nokia 3210.
2: Non, mais le problème, c'est que si tu réagis comme ça par rapport à tes parents, direct, ça met une tension. Parce que tu le veuilles ou non, tu vis chez tes parents, t'es sous l'autorité de tes parents. Et en gros, bah, tes parents, quand ils te disent de faire un truc, faut le faire. Bon, alors après.
5: Romano, tu sais quoi? Demain, je vais leur passer mon téléphone. Et voilà.
0: Tu vois, Valentin, t'as fait nous appeler, tu as convaincu Valentin.
3: Ah ouais.
0: Tu as convaincu Tom.
3: Le vrai daron, Romano.
0: Valentin, c'est toi le vrai daron, Valentin.
3: Non, mais c'est ça qu'il faut faire, faut les écouter comme ça au moins.
2: Non, mais après, dans les limites du truc, tu vois, s'ils disent des trucs qui sont complètement incohérents, oui, il y a quand même des limites. Mais tes parents, c'est des gens équilibrés ou c'est des gens qui ont des problèmes?
5: Ils sont équilibrés.
0: Non, tant mieux.
5: Mais alors, ils font pas flics, mais c'est comme des flics.
2: Ouais, mais il faut leur boulot de daron, tu vois.
0: Ouais, c'est
3: vrai. Peut-être qu'ils sont devenus comme ça avec toi parce que tu faisais des conneries, tu vois. C'est possible aussi.
0: Bon, en tout cas, Valentin, toi, ça va beaucoup mieux depuis que tu passes moins de temps sur les réseaux. Bah, les réseaux, c'est comme tout.
2: Mais tu regardais quoi pour que ça te rende agressif?
5: Bah, en fait, c'est l'écran en lui-même de scroller.
0: C'est vrai, c'est les études dont tu parlais, Romano. C'est-à-dire quand le cerveau, il se remplit de toutes les images que tu vois, au bout d'un moment, il assimile plus, quoi.
3: Enfin, c'est ça, puis tu réfléchis plus.
0: Enfin, c'est ce que j'avais lu, j'avais pas tout compris. Ouais. Mais c'est à peu près ce que j'avais lu sur les études. C'est-à-dire qu'en fait, ton cerveau, il peut prendre un nombre d'informations, mais au bout d'un moment, il sature. C'est comme un disque dur qui est plein, quoi.
3: Ouais, mais moi, j'avais vu une étude, alors je me souviens absolument pas des chiffres, bien évidemment, vous me connaissez, qui disait que, en fait, on devenait de plus en plus con. Parce qu'en fait, avec l'IA.
2: Ah, là,
3: tout
2: en
3: ça,
2: tout cas, il y en a un beau panel ici.
3: Ça va. Non, mais c'est ce qu'il disait, tu sais, avec l'IA.
2: Non, mais après, il y a même des. Bon, alors après, il y en a qui peuvent considérer que c'est du complotisme. Il y en a même qui disent TikTok étant créé par les Chinois.
0: Ouais.
2: Que c'est. Parce que TikTok.
0: Bah, attention, TikTok, ils n'ont pas la même version en Chine.
2: Ouais, non, mais justement, TikTok, là-bas, c'est un truc éducatif. Hein. Ouais. Il n'y a pas du tout les trucs de danse, machin, c'est pas du tout le.
3: Ou les
2: c'est...
3: mecs avec son rouleau de PQ.
2: Ouais, il n'y a pas.
0: Ils n'ont pas les mêmes algorithmes.
2: Oui, c'est pas du tout. Et il y en a qui disent que ça a même été créé pour abrutir les pays occidentaux, en fait.
0: Ouais, mais j'ai lu ça.
2: Et pour que les Chinois prennent le pouvoir.
0: Ouais, complotisme ou pas, mais c'est bizarre, mais c'est bizarre qu'ils aient pas la même algorithme en
2: Chinois
0: que chez nous. Hein.
2: Ça se tient.
6: C'est une question de ce que les gens mettent en contenu sur l'application.
0: Non, mais oui, mais tu vas pas dire. Les Chinois. Il y a des trucs qui sont interdits en Chine.
2: Non, mais les Chinois, j'imagine qu'une meuf de 18 ans en Chine qui est méga bonne, elle a aussi envie de danser, et de faire décorer, tu vois.
6: Non, il n'y a rien à voir.
0: C'est bizarre un peu,
2: oui. Mais là-bas, sauf que là-bas, ça va pas remonter comme ça remonte ici. À un moment donné, on sait.
0: En plus, ils ont limité les heures de connexion aux ados.
2: Non, mais de toute façon, c'était sorti. À un moment donné, l'algorithme, il y avait des gens qui avaient des informaticiens, je sais pas quoi, des mecs qui avaient fait des études sur l'algorithme de TikTok, et ça avait été prouvé qu'une meuf à moitié à poil, la vidéo, elle remontait vachement plus directement avec l'algorithme qu'un mec en train de jouer au foot. J'ai donné un exemple. Ben, donc, c'est vraiment prouvé qu'il y a le truc, tu l'orientes comme tu veux, quoi.
0: Bon. Bah écoute Valentin, merci d'avoir partagé ton expérience avec nous sur Sky.
5: Il y a un autre truc.
0: Vas-y.
5: C'est que du coup, avant qu'on se disputait tout ça, lui et moi, on voulait m'envoyer en internat. Donc c'est-à-dire que là, du coup, j'étais en quatrième, j'ai été exclu. Mais sur une troisième, du coup, je vais aller en internat.
0: Lui et moi, c'est qui lui? C'est ton père.
3: Ton père.
5: Voilà, c'est ça.
0: Ok.
5: Voilà. Donc, mon père voulait m'envoyer en internat. Moi, je trouve que l'idée est bonne parce que. On a trouvé, mais c'était il y a 3 jours qu'on a trouvé un arrangement comme ça, que ça se passe mieux. Mais avant, ça se passait vraiment pas bien. Et du coup, mettre aussi, une séparation à tout ça, mais sans mettre une vraie séparation par un foyer et juste se retrouver le week-end dans de bons termes.
0: Ouais,
3: c'est ça, prendre un petit peu de.
0: Non, tu vois, t'as 14 ans, Valentin, t'es assez raisonnable. Enfin, c'est bien ce que tu nous dis. T'as vécu des trucs, t'as bien analysé ce qui t'était arrivé, t'as bien analysé la dangerosité des réseaux. Après, on vit avec les réseaux, hein, on va pas se priver de tout ce qu'il y a dessus, parce qu'il y a plein de trucs bien sur les réseaux. Mais c'est vrai que si tu passes ta vie à ça, si t'es dans ta bulle, si.
2: Non, mais il y en a qui se crament le cerveau à ça.
0: Même moi, c'est la semaine dernière, je vous ai raconté. J'ai passé 3 heures à scroller sur Insta. Et au bout des 3 heures, je me suis dit, mais
2: t'es un ouf.
0: Qu'est-ce que j'ai fait? Je me suis dit, mais c'est 3 heures pour rien, en fait. Et je regardais tout le temps les mêmes trucs. Et puis, tu regardes des trucs, plus ça t'envoie des trucs qui ont rapport avec ce que t'as regardé.
3: Exactement.
0: Donc,
3: Après, tu regardes l'heure et tu
2: dis. Non, mais alors, moi, il y a un truc.
0: Il était 3 heures du matin, je me suis dit, mais putain, je suis con, j'aurais mieux fait de dormir.
2: Alors, moi, il y a un truc que je trouve hallucinant. En ce moment, j'ai des problèmes dentaires.
0: Oui.
2: Ah ben, je reçois des pubs de trucs dedans, donc stop de partout.
3: Non, mais tu sais que ça, c'est un truc chelou, moi, c'est pareil.
2: Non, mais tu sais, c'est aussi bien par mail, tu sais, des spams
0: algorithmes.
3: Non, mais
2: sur Insta, laisse tomber, j'ai toutes les cliniques de Turquie, tu sais, les trucs tout. Non, mais pas des messages, mais tous les posts sponsorisés qui apparaissent.
3: C'est chelou.
2: Ah, j'ai laisse tomber.
0: Voilà, c'est la même chose avec les trans.
2: Ah, bah, tu vois.
0: C'est un truc de ouf. Ça m'envoie des voyages en Thaïlande. L'autre jour, on m'a proposé un truc au Brésil. Bon, bah en tout cas, merci à tous les deux. Tom, tu vois, il y a moyen de s'en sortir, moyen d'arranger les choses avec les parents. Le dialogue, c'est important. Il y a plein de darons qui nous ont dit ça, pas que des darons.
3: Et il y a un message de Dantès qui parle aussi du service militaire. Il dit peut-être le service militaire, c'est vrai que tu peux peut-être trouver un.
5: Ah, j'avoue, ça serait bien. Ça.
0: Ah ouais, tu voulais faire pompier, c'est pas con. Vous êtes bonnes idées.
5: Pas faux, ça serait.
0: Non, mais il y a le nouveau truc là.
2: Ah ouais, ok. Je m'arrête, je vais dire. Ça fait 30, 40 ans que ça existe.
0: Non, mais c'est le nouveau truc de l'armée qu'ils ont.
3: Non,
2: c'est un autre. Non, je sais pas comment ça s'appelle.
3: Mais tu sais que ça serait pas con parce qu'il y a plein de professions.
2: C'est pas le service national universel ou je sais pas quoi.
0: Ouais, peut-être, oui. C'est un truc qui est dans ce genre-là. Ouais. Ça a démarré cette année.
5: Marie, après, ce qui pourrait m'aider le plus, moi, pour moi, je pense, c'est la tendresse d'une meuf.
0: Les filles, on a encore. T'es un beau gosse, tu sais, Tom, toi.
5: Moi, je préfère que ce soit une meuf qui m'apprenne la vie que l'armée, quoi.
0: Non, c'est pas la même chose. Non, mais tu voulais être pompier, l'armée, c'est vrai que c'est pas con. Hein. Merci Valentin, en tout cas, on te fait des bises. Valentin, salut tout le monde, t'es où? T'es à Toulouse?
5: Ouais, voilà, c'est ça. Est-ce que je pouvais juste avoir le t-shirt Skyrock?
0: Eh ben, bien sûr, on va t'envoyer ça. Donc à Toulouse pour toi, Valentin. Et puis Tom, on t'envoie ton t-shirt Skyrock à Paris.
5: J'y foule.
0: Ouais, dis-moi.
5: C'est possible que tu me passes le numéro de la meuf qui voulait me parler?
0: Ah oui, c'est vrai. Les filles, laissez vos numéros. Elle a pas laissé son numéro, on me dit Sam, c'est ça? Regardez Sam, elle a peut-être laissé après là, parce qu'on a vu le message. Bon, ne bouge pas. Donc Sam, et les autres, les filles, on compte sur vous. Il est parisien, il va avoir 16 ans, il est beau gosse et il se sent un peu seul.
5: Il a
0: besoin
2: de tendresse.
0: Laisse-moi faire, Tom.
5: Tout à fait, Romano.
0: Laisse-moi faire, besoin de tendresse, c'est bien ça aussi. On vous embrasse. Salut Tom, salut Valentin.
3: Salut.
5: Salut.
0: Ciao les potos.
2: Ciao les gars.
0: Dans un instant, souvent les couples. Ah oui, c'est vrai que c'est un moment qu'il attend qu'on sauve son couple. Eh bien, on s'occupe de toi, Antoine, juste après. Voilà, il est 23h16, le clash de la drague. Va-t-on le réussir? Va-t-on arriver à joindre les familles? Et vont-elles être à bout de nerfs comme vous aimez?
2: Ben, on va voir. Enfin, c'est l'heure du grand test.
0: C'est l'heure de notre test, on va découvrir ça tout de suite. Le clash de la drague, on y va.
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0: Un métier à l'honneur ce soir, puisque sans vous être concertés tous les deux, c'est le hasard.
3: Ah oui, c'est vrai, ouais.
0: Vous faites tous les deux dans la boucherie.
6: C'est ça, ouais.
3: Et la charcuterie.
0: Exactement. Boucherie, bouchier, bouchier.
6: Boucher.
0: Boucher, boucher charcutier. Charcutier. Alors.
2: Bah, moi, je recherche une mascotte.
0: Mascotte pour ta boucherie.
2: Ouais, c'est ça, ouais.
0: Et toi, alors, Cédric?
6: Bah, moi, je cherche de la saucisse ou des escalopes.
0: Ah, saucisse.
6: La grosse saucisse. Hein. T'aimes ça, hein.
2: Bonne mortadelle pour ton gros cul.
6: Allô? Oui, bonsoir. Oui.
2: Jean-Pierre.
7: Oui.
6: Oui, bonsoir. Désolé d'appeler si tard. Jean-Pierre, il est là, s'il vous plaît?
7: Ouais, je vous le passe.
6: Merci.
7: C'est qui?
6: C'est de la part de Michel, le boucher.
7: Michel, le boucher.
6: Ouais, merci.
7: Bon, je vous le passe.
6: Merci.
0: Merci, madame. C'est gentil, la dame.
6: Bah, oui.
0: Ce qu'on appelle quand même, il est 17.
6: Ouais, comment ça va, Jean-Pierre?
7: Ça va.
6: Ouais, tu vas bien? C'est Michel, le boucher.
7: Michel, le boucher?
6: Ouais, je viens d'ouvrir la nouvelle boucherie, là, juste à côté de chez toi. Et je t'appelais soir, là, parce que je suis en galère de saucisses, là, et j'aimerais bien voir ta petite saucisse que t'as entre les jambes.
7: Ah ouais, d'accord, ouais.
6: J'arrive là tout de suite à la maison.
7: Ouais.
6: Et puis je regarderai les escalopes de ta femme aussi au passage.
7: Ouais, c'est ça.
6: Comme ça, il n'y aura pas de jaloux, d'accord?
7: Ouais.
6: Bon, et après, je ferai disparaître ta saucisse dans mes fesses.
7: Ouais.
6: Bon, bah super. Ah bah j'arrive tout de suite alors, mon chéri.
7: Ouais.
6: Hop, on va faire l'amour comme des fous, d'accord?
7: Ouais, bien sûr.
6: Bon, bah j'arrive, bisous, mon petit JP.
7: Ouais.
6: À tout de suite, mon amour, bisous.
7: Ouais.
6: I love you. Bisous.
0: Eh, boucher, charcutier et magicien, bravo.
6: T'as vu ça un peu? Et voilà.
0: Très beau serrage.
2: Une de ces chattes, le mec, il comprenait la moitié du truc.
0: Ça mérite un bibi.
6: Bah, quand même, ouais. Ouais, c'est ça.
2: Tu comprenais la moitié de ce que tu lui disais.
6: Ouais, en attendant, c'est un serrage.
0: Mais en attendant, c'est un serrage.
6: Eh ouais, merci.
0: Bravo, Cédric.
6: Eh ouais.
0: Eh oui. Un appel, un serrage. Allô,
2: Christine. Allô, Christine.
8: Allô.
2: Oui, bonsoir. Ah, c'est pas Christine, c'est son mari.
8: Allô.
2: Allô. Comment vas-tu?
8: Allô.
2: Allô. Bah ça va bien.
8: Ouais.
2: Ouais.
8: En forme.
2: Bah ça va pas mal. Dis voir, je vais venir baiser avec vous là.
8: Allô.
2: Ah oui, allô, oui.
8: Allô.
2: Oui, tu es lourd.
8: Allô.
2: Oui, tu es très lourd. Donc je vais venir baiser ta femme.
8: Allô.
2: Oui, allô. Toi tu boiras de l'eau, moi je serai dans son cul.
8: Allô.
2: Oui.
8: Allô.
2: Oui, bah il y a de la lourdeur absolue.
0: J'adore.
2: Avec ce trois marrons en plus.
0: Oui, les yeux.
2: Allô.
6: Allô.
2: Ah, je l'ai vexé.
0: Ah, quand il fait sa blague, il aime pas.
2: Il aime pas. Donc je vais venir. Je suis le blague.
0: Ah, il était
2: vexé. Là, quand je lui ai dit qu'il était lourd et que
3: c'était un
0: gâteau. J'ai fait la blague. Allô. M37 qui fait putain la lourdeur.
3: Ah ouais. Ah ouais, lourd.
0: Bon. On passe au deuxième tour. Cédric, deuxième tour.
6: Eh ouais, un serrage à zéro.
0: Boucher, charcutier et magicien, puis tu fais disparaître ta saucisse.
6: T'as vu un peu? Allô.
9: Allô.
6: Christophe. Oui, bonsoir, comment ça va?
2: Christophe.
6: C'est la femme de Christophe?
9: Ouais.
6: Ouais, il est là, s'il te plaît, Christophe?
9: Bah, vous vous foutez du monde ou pas? Vous avez vu l'heure?
6: Bah, désolé d'appeler si tard, hein, mais je suis encore au magasin, là.
9: Ah ouais? Et ouais. C'est qui?
6: C'est Michel, le boucher.
9: Ouais, vous foutez du monde ou pas?
6: Ah non, du tout, là, justement, je voulais voir avec lui un petit truc, là. J'ai besoin pour la boucherie. Allô? Allô? Christophe?
10: Oui.
6: Ouais, comment ça va, mon Christophe?
10: Oui.
6: Ouais, je suis tombé sur ta femme, elle est pas commode, hein.
10: C'est-à-dire?
6: Bah, je sais pas, elle avait l'air aigrie, un peu énervée, je sais pas ce qu'elle a. Elle a dû passer une mauvaise journée. Bon, bref, je t'appelle là parce que je suis encore à la boucherie et je cherche une nouvelle saucisse là pour faire des tests. Et je voulais voir avec toi si je pouvais pas tester ta saucisse que t'as entre tes jambes.
10: Pourquoi pas?
6: Ouais, bah, écoute, super, j'arrive dans 5-6 minutes. Je m'amuserai avec ta saucisse et puis à la limite, pour calmer ta meuf, je m'amuserai avec ses escalopes aussi.
9: Oh, qu'est-ce que c'est marrant.
6: Ouais, bah écoute, super. J'arrive, comme on dit, femme qui rit à moitié dans ton lit. Ma chérie, j'arrive tout de suite.
9: Non, on vous attend.
6: Ah bah super, on peut se tutoyer, tu sais ma chérie. Hein. Bisous mon amour, à tout de suite, j'arrive. Prépare-toi ma belle. Bisous.
0: Et bah voilà. Encore un serrage. Tu vois, et Cédric, quand tu fais une méthode dans laquelle tu crois vraiment, on sent que t'aimes la saucisse.
6: Ouais, les escalopes.
0: Mais, on sent que tu aimes la saucisse.
6: Eh ben, et les escalopes.
0: T'as plus de chances de serrer.
6: Non, mais les escalopes aussi, ouais.
0: Ouais, t'as un compteur Romano qui disait qu'il aimait la saucisse.
2: Ah ouais, mais c'est une fure de teub.
6: Deux doubles serrages, ma gueule.
0: Tu vois, quand tu crois vraiment à ton truc, c'est bien que ça marche.
2: Ah, t'as un bouffeur de teub.
6: Bon, la tendance qui compte, c'est cher, tu vois.
0: Bravo, Cédric.
2: Bah écoute.
6: Deux doubles serrages, ma gueule. Et toi, qu'est-ce que t'as fait?
2: Bah, j'ai fait qu'un appel, du con. Donc déjà, je peux pas.
6: Qu'est-ce que t'as fait sur le premier appel?
2: Bah, j'ai une famille qui était drôle.
0: Oui.
6: Ah mais c'est pas...
2: Bah
6: c'est
2: écoute, je suis des comiques, j'y peux rien moi.
0: Alors deuxième tour pour toi Romano. Je lisais les messages que vous nous envoyez.
11: Votre correspondant
0: pour réagir en direct hein. Si vous avez des trucs à, si vous avez des trucs à dire, n'hésitez pas. On sent sa passion de la saucisse. Tu vois, il y a plusieurs messages qui nous disent ça. Ouais. Hey. Miss Stone qui te connaît bien, qui soutient la team Romano, je crois. Elle fait partie de la team Romano.
6: Je crois, ouais.
0: Qui te trouve lourd.
6: Légèrement, ouais.
0: Allô.
12: Allô,
2: Jim. Oui, allô, Jim.
6: Jim.
0: Oui. Jim.
2: Allô, Jim.
12: Oui.
2: Ouais, bonjour, comment tu vas?
12: C'est qui?
2: C'est le boucher charcutier à l'appareil. D'Ivoire, là, je recherche une belle mascotte là pour ma nouvelle boutique là que j'ouvre dans le coin. Et j'avais pensé à ta femme qui avait une bonne tête de cochonne quand je l'ai vue.
12: Ouais, t'es un comique, toi.
2: Ouais, bah je vais venir vous voir maintenant là.
12: Bien, on t'attend.
2: Parce que les cochons, j'ai l'habitude de bien les fourrer, moi, en général.
0: Ah,
2: tu
0: les
12: fourres. Bien, toi, je t'attends.
2: Ouais, et puis je vais m'occuper de ton cas aussi, après.
12: Ouais, si
2: tu veux. Ouais, bah, je pourrais la prendre en photo, ça te dérange pas?
12: Non, vas-y.
2: Je la mettrai sur la vitrine.
12: Ouais.
2: Entre un boudin et une saucisse, elle fera pas tâche.
12: Vas-y, continue.
2: Enculé. Bon, bah, ce que je fais, c'est que j'arrive dans 5 minutes, et puis on va bien s'amuser, je crois.
12: Vas-y, je t'attends.
2: Ah, ben, bah, tout de suite, mon Jim. Jim. Machin là. Bon, ben tout de suite. Bisous, ma poule.
0: Et voilà.
2: Et voilà.
0: C'est
2: et
0: masterclass ce soir.
3: Ah, ouais.
0: Et hop, serrage de Romano.
2: Et,
0: voilà.
2: Et un double
0: bravo,
2: serrage.
0: Romano. T'aimerais être entre un boudin et une saucisse, égérie, Marie de la boutique de Romano?
3: Non, jamais, non.
2: Non, mais franchement, merci. Marie, on te dit, allez, un truc réaliste. On te donne 10 000 euros. On te dit, ouais, genre, t'es. Non mais un truc réaliste, tu vois, on va pas te filer un million pour être...
3: Bah, 10 000 c'est...
2: Ouais, non mais ouais, j'ai une belle somme, tu vois.
3: Ouais.
2: Non, une belle boucherie, tu vois. On te dit, ouais Marie, vas-y, t'es la mascotte de la boucherie.
6: On met ta tête.
2: On va mettre ton corps, genre on te couvre, t'as des guirlandes de saucisses, tout ça.
3: Et t'es une andouillette dans le cul.
2: Et t'es en sticker sur la vitrine. Non mais un truc correct,
0: tu vois. Et une andouillette dans le cul.
3: Merci, ouais.
2: 10 000 euros.
3: Et dans la bouche, c'est...
0: Une andouille dans le cul, dans la bouche.
3: Non, pas spécialement.
2: Et des rôles de saucisson à la place des yeux.
3: Il est con.
2: Non, mais tu le fais ou pas?
3: C'est en bout d'oreille, t'as des saucisses aussi.
0: 10 000.
3: Non, je pense 10 000, pas.
6: C'est bien, Marie.
2: Non, mais pas un truc sexuel, c'est un truc pour un magasin. Genre, t'es sur la vitrine, quoi, en photo.
6: Allô?
0: Bon, pardon, tu réfléchis.
6: Allô?
13: Allô?
6: Jean-Luc. Oui, bonsoir, Jean-Luc.
13: Bah ouais.
6: Ouais, comment ça va, mon petit Jean-Luc? C'est Michel.
0: Bah ouais.
13: Michel.
6: Ouais, désolé de t'appeler si tard. Michel le boucher. Je t'appelais ce soir là parce que tu sais, je suis un peu en galère là et il manque une belle saucisse là. Et je pensais à la saucisse que t'as entre tes jambes. Tu pourrais me dépanner pour ce soir?
13: Non, mais c'est quoi ce délire?
6: Ah, c'est pas un délire là, je suis à côté de chez toi. J'étais en chemin, je voulais venir voir comment ça se passait au niveau de ton entrejambe quoi.
13: Oh non.
6: Bon, allez, on va s'amuser un petit peu tous les deux.
13: Je trouve que c'est pas rigolo, hein.
6: Ah, mais c'est pas rigolo, on va faire l'amour.
13: Je vais vous souhaiter une bonne soirée. Je vous vois, parce que quand je connais pas, je vous vois.
6: Bah, tu vas me voir.
13: Une bonne soirée à vous.
6: Et on va prendre à se connaître, mon chéri.
13: Ouais,
6: comme
13: non,
6: ça, tu pourras me tutoyer si tu veux.
13: Ouais, c'est ça.
6: Ouais, tu m'excites, là. Allez, mon petit Jean-Luc. Tu veux pas que je vienne m'amuser avec ta saucisse?
13: C'est rigolo, moi, je trouve. Hein,
6: mais écoute, je vais venir te faire rire et après, on fera l'amour. Ah, tu vois, homme qui est à moitié dans mon lit, comme on dit.
13: Ouais. En tout cas, bonne soirée. Allez,
6: non, mais j'arrive, on va passer une bonne soirée tous les deux, hein, ça c'est clair.
13: Ouais, bonne soirée.
6: De toute façon, t'as pas le choix, j'arrive. Hein. Ah, ça c'est obligatoire.
13: Ouais,
6: à tout de suite, mon chéri.
13: Ouais.
6: J'arrive, bisous.
0: Bon, ça peut pas marcher à tous les coups non plus.
6: Bah, invitation quand même.
0: Invitation de réduction.
6: À la fin, il dit oui.
0: Il a dit oui.
6: Bah, non, quand Romano il dit.
0: Non, mais quand il arrête et qu'on
6: corrompt. Bah, j'arrête quoi, t'as un ouf, toi, gros. Bon, je me défends.
3: Arrête.
6: Premiers appels.
0: T'as fait deux beaux serrages.
6: À Romano,
0: on les a salués, Cédric.
6: Il y a deux serrages, une invitation.
3: Pas trop motivé, quoi.
0: Non, pas super.
2: Ah, même Marie, elle dit quoi.
0: Non, mais bon.
3: Je suis derrière toi.
2: Vas-y, t'emballes pas.
6: C'est une dinguerie, ça.
11: Quand l'autre il fait un truc, le mec il
2: l'a pas oublié, connard.
11: Du fou, il est tout le temps, ouais, c'est rare.
2: Non, mais l'autre il a un nom, t'es de bœuf.
0: Freddy.
2: Allô, Freddy.
14: Ouais.
2: Ouais, comment il va?
14: Ça va, quitter l'eau.
2: Ouais, quitter là. C'est le boucher charcutier. Boucher, t'as compris? Le boucher charcutier.
14: Ouais.
2: Et je recherche une mascotte là pour mettre dans la vitrine. Je voulais mettre ta femme. Avec un bout de persil dans le nez là, allongé entre le cochon et le boudin. Je peux venir là.
14: Qui c'est du genre à l'appareil?
2: C'est Jean-Louis. Ah, c'est Jean-Louis, mon copain. Ah, t'as une femme?
14: Bah ouais, j'ai une femme, alors.
2: Ouais, bah je vais venir la prendre, là, la foutre dans la vitrine là, pour faire la mascotte.
14: Ouais, t'as volé, non?
2: Ah si, comme ça, je vais bien la fourrer dans la vitrine.
14: Non, non, non.
2: Ah, je vais mettre ma bite dans le cul, hein. Donc, je vais venir à la baraque. Je vais venir à la baraque.
11: Lui, il était bon, lui.
3: Ah, lui, mais...
0: Ça marche pas à tous les coups.
2: Ah, mais bon, ça marche pas à tous les coups.
0: Vous nous avez fait un beau clash. Vous voulez, on a de quoi faire un tour de la mort ou pas?
11: Oui, on peut y aller.
0: Vous voulez un tour de la mort ou pas?
11: Ah, moi, je veux.
2: C'est pas de refus.
0: Allez, bah, un tour de la mort, allez.
11: Allez, vas-y.
0: Vous êtes OK pour le tour de la mort? C'est parti.
3: Ça, je croyais que t'allais la voir, le.
0: Il avait des super voiles.
3: Ah ouais.
2: Ouais, non, et puis on dit, tiens, le mec, il était à fond dedans, quoi. Ouais, non, ouais, mais pas la vitrine, hein.
0: Non, ce que j'adore, c'est quand ils y croient.
11: Ouais, il y a l'air plus sérieux, le mec.
2: Ouais, je vais mettre sa femme allongée dans la vitrine. Ah non, je veux pas.
3: Mais tu persides dans le tête,
2: quoi, hein.
0: En tour de la mort, chacun, vous avez un appel. Ça répond pas.
11: Allez.
0: Une dernière chance pour serrer. Cédric, c'est ton tour de la mort.
11: Allez, vas-y, on va.
2: Allez, vas-y, Guignol.
0: Ça sonne. Cédric tour de la
11: mort, il va te baiser.
0: Ça sonne et ça répond pas pour l'instant.
11: Ah, on
2: attend. Ah, mais t'as ah, allô.
11: Ah. Non.
2: Allô.
0: Et non.
2: De toute façon, j'ai toujours des faiblesses au mois de mai.
11: Putain, allô. Oui, allô, tu m'entends? Allô. Allô, bébé.
0: Trompé.
11: Tu m'entends? Non, pas trompé. Allô.
2: Trompé.
0: T'as dit trompé, non?
11: Putain, merde.
0: Trompé. Ah, ça va accrocher.
3: Ah ouais.
11: Ah, bah ça va aller. Baiser.
0: Trompé.
11: Bah...
0: Bon, tour de la mort, Romano à toi.
2: Ah là là.
0: C'est le tout dernier des.
2: Là, c'est vraiment Guignol en action.
3: Bah, il a pas eu de chance.
2: Oui, bah moi, j'ai pas eu de chance non plus sur le premier coup de fil, l'autre qui disait qu'on va être débile.
0: Ouais, il faisait des blagues, il était rigolo.
3: C'est vrai.
11: Et c'est marrant, laisse-le.
3: C'est que ça.
2: Alors, non, mais tu sais, le mois de mai, c'est toujours un mois difficile.
3: C'est bizarre ça.
2: Je sais pas pourquoi.
11: Là, c'est vrai, ce soir, tu vas perdre encore.
2: Non, mais attends, t'emballes pas.
11: Ça, les votes, tu l'as dit, le mois de mai, c'est difficile.
2: Oui, bah, le mois de mai, c'est difficile.
3: Tu vas porter la poisse.
2: C'est pas difficile pour toi.
0: De toute façon, seuls les votes comptent, comme on dit. On va passer au vote dans un instant. Attendez, avant de voter, là. Je le dis pour Anus Bleu qui vient d'arriver. C'est joli, un Anus Bleu, dis donc.
3: C'est vrai.
0: On fait juste le dernier coup de fil. Tour de la mort.
2: Allô, allô.
3: Putain, je trouve.
2: Allô.
0: Non, c'est pas vrai, décroché.
2: Allô.
0: Non, j'ai cru que ça allait décrocher. Ça s'est arrêté de sonner, par contre.
11: Ah ouais.
2: Allô.
0: Voilà. Donc le tour de la mort, un coup de fil, ça répond pas.
2: Oh yeah.
0: Pourquoi ça arrête de sonner en plein milieu comme ça?
2: Parce que on a un standard.
0: Ah, allô,
2: Christian.
15: Allô.
2: Oui, bonsoir, allô. C'est Christian.
15: Oui.
2: Ouais, bonsoir. Comment ça va?
15: Ça va bien.
2: Ben ça va bien. Excuse-moi, j'appelle à une heure un peu tardive. Là, je suis encore au labo. Je suis boucher charcutier là.
15: Attends,
2: Ouais, boucher charcutier. T'as une femme?
15: Non, pourquoi?
2: Attends. Bah écoute, ça va être non, toi moi, alors. Moi. Parce qu'en fait, tu sais, je recherche un peu une mascotte, une égérie là pour mettre sur les vitrines. Et j'ai pensé à toi parce que je t'ai croisé, j'ai trouvé que t'avais relativement une tête de porc. Et je me suis dit, peut-être t'as un nez de cochon, tout ça. Je me suis dit, ça va être mignon sur la vitrine. Donc, est-ce que je peux venir chez toi te prendre en photo?
15: Ouais, si tu veux.
2: Ouais, et puis à la limite, on fera quelques tests. Je te mettrai du
15: boudin. Ouais, bah, de toute façon, j'ai une bonne machette, ça va aller.
2: Ouais, bah c'est bon.
15: Je pourrais te découper un petit peu en rondelles.
2: Ouais, et puis...
0: Rondelles,
2: hein. Je vais te baiser le cul et avant de partir.
15: Tu parleras de moi à ta mère quand je la baise, connard.
2: Ouais, ouais, d'accord. Oh. Mais elle m'en a parlé, elle m'a dit que c'était pas ouf. Hein.
0: Ah, c'est pas ouf.
2: Donc,
0: ben voilà, retournement de situation. Eh bien, on va avoir un...
2: Ah non, mais moi, j'y vais pas, le mec, il m'attend avec une machette.
11: Ah,
2: je vais le couper. Tu sais, le mec, il a une voiture. serial killer.
3: C'est ça.
2: Je vais te découper en rondelles.
0: Ouais, mais rondelles. Quand on parle de rondelles, Marie, on parle de quoi?
3: Bah, de l'anus.
0: Exactement.
2: Ah, vous savez que j'ai de la rondelle. On dirait une tranche de salami.
0: Bon, ça va être intéressant, les votes. Qui va gagner? Attention, attention. C'est parti. Bon, vous pouvez commencer à voter puisque c'est déjà parti. Vous laissez vos messages. Vote pour Cédric, message de Milo.
6: Allons, vote Cédric.
0: Jérémy du 6-8, super serrage de Romano, le charcutier.
2: Allez, boucher charcutier.
0: Oui. Retournement de situation, comme tu dis, Diffoul. C'est le message de Hichem et les déclarations. Pour motiver les troupes, Romano, à toi, qu'est-ce que t'as à déclarer?
2: Bon, démarrage un petit peu laborieux, mais derrière une Romano Dada, avec deux magnifiques
3: allô
2: serrages.
3: Allô
2: hein. Ah oui, allô, avec allô le premier là, qui était d'une lourdeur. C'est lourd, le mec lourd. C'est le mec, t'as un mec comme ça, tu peux plus, tu supportes plus. T'es obligé d'être ivre mort pour le supporter. Eh bien, ce soir, mes amours, je vous invite à voter Romano, R-O-M-A-N-O, et chantons tous ensemble, Romano,
6: tous ensemble.
2: Il faut voter Romano. Ouais,

0: Ambiance, joie de vivre et beau clash de la drague. Déclaration de Romano, c'est fait, vous votez. Déclaration de Cédric maintenant.
1: Ce soir, la famille va falloir voter Cédric, C-E-D-R-I-C. Deux doubles serrages, la famille, pour moi, c'était nickel. Je vous aime très très fort. Votez Cédric, C-E-D-R-I-C, c'est le bon vote à faire ce soir.
0: Ça va être serré, hein.
1: Je vous aime.
0: Je le sens en voyant les messages, ça va être serré.
1: Allez, on vote Cédric.
0: Romano.
1: Allez, on vote Cédric.
0: Préféré, Cédric, Romano.
2: Bon Romano, bon Cédric. De Romano.
1: C-E-D-R-I-C, la famille.
0: Ça va se jouer à pas grand chose ce soir. À vous de voter. Et
1: on vote Romano, seul la famille.
0: Oh, Pilon là qui a peur que Romano se fasse découper en rondelles.
3: Non,
2: mais je vais pas y aller.
0: Hein. T'as eu peur du céréal qui
3: Direct, t'as parlé de machette.
1: Ouais, il avait l'air déterminé en tout cas.
2: Bon, ouais, j'ai une machette, il fait découper en rondelles, tu vas voir.
0: À vous de voter, allez, on y va.
2: Tu vas voir ta mère.
0: C'est parti. Antoine, tu vois, on t'a pas oublié, Antoine, c'est pas moi que je te fais attendre. Bon, tu nous as raconté ton histoire, t'as là, on a passé un petit moment avec toi quand même pour nous raconter ton histoire qui nous a fait un peu de peine.
3: Ah bah ouais.
0: T'es amoureux de ta meuf, t'as un enfant, ça fait un petit moment que vous êtes ensemble. Bah, tout devrait bien se passer, il y a le bébé, vous avez fait
3: ça
0: un
3: bébé. Ça fait 3 ans et le bébé a 1 an.
0: Ouais.
3: Et depuis, bah.
0: Et par contre, niveau sexe, ça va pas du tout.
3: Bah, sexe et même tendresse et tout, quoi. En fait, ils sont
2: bien. C'est malheureux, mais il n'y a plus rien, quoi.
3: C'est colocation, quoi.
0: Le seul truc qu'elle t'a dit, ta meuf, pour. Bah, quand tu lui as dit que ça allait pas, elle t'a dit, bah, tu peux aller voir ailleurs, ça me dérange pas.
3: Ah, mais c'est ça. Et tu dors sur le canapé. Parce qu'on le laisse sur la fin. Ouais.
0: Et elle, elle dort avec le bébé.
4: Ouais,
0: bon. Alors il y a eu plein de coups de fil pour toi, non, plein de messages de soutien, de filles, de garçons, et pas mal de mecs qui sont passés par, par le même chemin que toi.
3: Ouais, le pauvre.
0: Alors on a Bastien qui est en ligne avec nous, merci d'avoir attendu Bastien, t'es super.
3: Coucou Bastien.
0: Bastien, ouais, en direct du 52, t'es là Bastien?
4: Ouais, salut la team, ça va?
0: Salut à toi.
1: Salut.
2: Salut Bastien.
0: Donc toi t'as exactement le même âge que, le même âge que Antoine.
4: Ouais, c'est ça, 30 ans.
0: Et tu nous appelais pour donner un petit peu d'espoir. Alors il y aura aussi Kevin du 92 qui est avec nous, qu'on va essayer de rappeler là. C'est vrai que Kevin, t'as attendu un petit moment toi aussi. Nico de Lille qui appelait pour te filer un coup de main. Salut Nico.
5: Salut.
0: Il y a que des 30 ans, ouais. 30 ans toi aussi. Comme dire, j'ai demandé si vous aviez vécu à peu près la même chose. Donc,
3: bah oui, c'est ça. Ouais.
0: Un bébé qui vient d'arriver, la chérie qui qu'on connaît depuis un petit moment.
3: Ouais.
0: Donc 30 ans aussi toi Nico, ouais. Hein, c'est ça.
5: Ouais, c'est ça.
0: Et Louis qui a 25 ans, qui est là. Salut Louis.
6: Ouais. Salut à tous.
0: Salut.
1: Salut. Salut. Salut.
3: Vous êtes tous dans la même merde ou
0: toi
3: quoi?
0: T'es parisien Louis. Hein.
6: Ouais, c'est ça.
0: Bon, alors est-ce qu'on arrive avec des solutions? Juste pour savoir, est-ce qu'il y en a qui ont trouvé la solution? Bastien, Nico, Louis.
6: Ouais,
0: bonsoir,
6: moi j'ai trouvé,
0: ouais.
3: Oula. Ah,
0: hey, Antoine, 2 solutions sur 3.
2: Bah attends, ça dépend de la solution aussi. Hein.
0: C'est lequel ouais. qui a pas trouvé de solution? Tout le monde a trouvé une solution. Ah. Donc c'est 3 sur 3.
6: Tous une solution.
0: Nico, Louis et Bastien. Bon, qui veut commencer en alphabétique? Bastien, allez.
6: Ouais, bon, bah alors du coup, nous, bah moi c'est pareil. En fait, on allait d'avoir la petite.
0: Ouais.
6: Et en fait, bah avant, on faisait ça quoi 2-3 fois par semaine, quoi, tu vois.
0: C'est que c'est la moyenne des Français quand ils sont en couple depuis. Bah depuis 2-3 ans. Ça baisse.
2: C'est déjà pas mal, hein.
0: 2-3 fois par semaine, c'est suffisant.
3: Ah ouais?
0: Ouais, c'est bien.
6: Ouais,
0: c'est rêvé,
6: Antoine.
0: Oui.
6: Et du coup, et ben après c'était une fois par mois, un mois et demi quoi, tu vois, une fois. Et puis du coup en fait, elle disait qu'elle avait plus de libido non plus, tu vois, plus rien du tout quoi. Et en fait ce que j'ai fait c'est qu'on a regardé un peu ensemble, on a acheté un peu des petits jouets, tu vois, des trucs un peu pour pimenter. Après on a donné la clé un week-end, tu vois. On est parti un week-end dans une love room, tu vois.
0: Ah, vous étiez dans la love room.
2: Ah, la fameuse.
0: C'est-à-dire que les chambres, les chambres roses.
2: Les chambres à baise, quoi.
3: Je ne sais quoi.
0: Ouais, rose, rouge. Ou...
3: Et ton bébé, il avait quel âge à ce moment-là, là, quand t'as pu partir en escapade?
6: Bah, 2 ans, 1 an et demi, 2 ans.
3: Ah ouais, quand même, putain. Ouais.
0: Et elle t'a pas dit comme Antoine, parce que le problème pour Antoine, toi, c'est que toi, tu l'as proposé, et elle veut vraiment pas se séparer du bébé, jamais, jamais, jamais.
6: Ah ouais, mais en fait, elle voulait pas non plus, elle était collée à la petite, et puis j'ai dit, mais si c'est comme ça, ça n'ira jamais, en fait.
3: Ah ouais, et t'avais des câlins, quelquefois, enfin, t'avais de la tendresse.
6: Ah non, en fait, j'avais l'impression que...
3: Ah bon, toi,
6: j'avais l'impression qu'elle était coloc, en fait, tu vois.
0: Donc au bout d'un moment, elle a réussi à comprendre que c'était pas une vie, qu'il fallait quand même avoir une vie de femme.
6: En fait, on avait discuté de ça, elle a compris, et puis après, on a pimenté un peu tout, puis maintenant, ça y est, maintenant, la petite, elle a 4 ans, maintenant, c'est 3 fois par semaine, tu vois, c'est reparti, quoi.
0: Et toi, elle a quel âge, ta petite? Elle a 1 an, toi, Antoine?
3: Ouais.
7: Mon petit, il a 2 ans.
0: Il a 2 ans. Et toi, c'est à partir de quel âge que le... Peut-être qu'il y a aussi une question d'âge. La maman est peut-être plus protectrice quand le...
6: Et bah ça, après, nous, quand, ça, bah, c'est, quand elle avait un an et demi, après, c'était bon. Et puis là, tu vois, j'en ai un deuxième, il a 2 ans. Et en fait, ça n'a pas fait du tout pareil.
0: T'as pas fait le même coup, t'as stressé, non?
6: Ah non, ouais, bah, j'ai peur au début, ouais.
0: Mais, on a fait un deuxième, c'est reparti pour 2 ans.
6: Et bah, elle a pas fait la même erreur et tout. Et tu vois, bah, tout a été nickel, quoi, tu vois.
3: Donc, tant mieux, mais elle était ouverte sur le fait de te faire
0: voir. Au début, elle n'était pas ouverte.
6: Au début, elle n'était pas ouverte du tout. Mais elle me disait pareil, elle me dit ouais, t'es pas contente à qu'elle est au culte, machin, tu vois.
3: Enfin, ah ouais, la même.
0: À toi, c'était carrément les putes.
6: Ouais, les putes, ouais.
3: Et toi, tu dormais avec elle ou t'étais.
6: Par contre, en fait, on avait cododo, tu sais.
3: Cododo.
6: Pendant un petit moment, et puis après voilà, j'ai toujours dormi avec.
3: Mais pour toi, le pire, c'était quoi? C'est plus faire de sexe ou plus de câlins et plus de complicité avec ta femme?
6: En fait, c'était les deux, parce que le sexe, pour moi, ça compte beaucoup quand même.
3: Ouais, je suis d'accord avec toi, mais je pense que quand t'as plus de tendresse, tu vois.
0: Si tu commences à avoir de la tendresse, tu commences à bonder, qu'elle te recale, c'est pas super non plus, Marie.
6: Hein. Moi, j'avais faim.
8: Non, mais je vois ce que veut dire Marie, c'est-à-dire que.
0: Ouais, là, y a rien, ouais.
8: Ouais, t'es posé à côté. Elle en a rien à foutre.
0: Antoine, t'es posé dans ton canapé alors qu'elle dort avec le bébé.
8: C'est une horreur, quoi.
6: C'était ça, en fait, rentrer, c'est quoi? On se faisait un bisou, bonjour, et puis basta, quoi.
8: C'est vraiment comme une merde, en fait.
0: Donc j'ai bien noté les petits objets aussi, hein, quand même.
6: Ouais, les petits objets, on a regardé ensemble, on a choisi un peu tout. Bah, maintenant, on a un sacré attirail, ouais, et ça marche très bien.
3: Mais elle a pas bloqué quand tu lui as dit.
0: À la maison.
3: Parce que comme elle voulait plus faire l'amour et tout, elle a pas bloqué quand tu lui as dit, bon, vas-y, on prend des petits objets et tout. Et tu fais,
6: elle aurait pu se faire mal. En fait, je lui ai dit, il faut trouver quelque chose pour faire remonter la libido, sinon ça va tenir à plus.
3: Ouais, mais elle avait envie de le faire.
0: Il faut trouver quelque chose, sinon après, ça ira plus.
8: Moi, je pense que ça va. Très bien pour toi, je suis pas sûr qu'Antoine, au point où on en est.
0: Après, tu as dit qu'au début c'était difficile et quand le bébé a grandi, c'est peut-être aussi le fait que le bébé grandit, c'est qu'il s'autonomise.
6: En fait, il faut qu'elle essaye de se détacher quand même un petit peu, je sais pas qu'elle donne à ses parents un petit peu.
0: Il y a Florian qui nous disait c'est quand elle arrêtera d'allaiter. Je sais pas si elle allait encore ta meuf, Antoine.
7: Non, elle a jamais allaité.
0: Merde, alors je suis désolé, merci pour le message, Florian.
7: Pour répondre, les objets, enfin, tu sais, je lui avais demandé, il y a besoin de quelque chose pour pimenter notre couple, pour quelque chose. Non, elle est complètement, elle est fermée.
3: Elle est fermée totalement.
0: En lui faisant comprendre que votre couple est en péril, peut-être qu'elle arrivera à comprendre. Nico, toi aussi, t'as trouvé une solution, parce que tout le monde a trouvé une solution.
3: Ouais.
0: C'est ouf.
5: Ouais.
0: Salut Nico. Donc toi, t'es libre, t'as 30 ans, toi.
5: Ouais, c'est ça. Du coup, moi, j'ai eu mon premier garçon, ça a été nickel, et au deuxième, bah, fermé, plus de libido, etc. Donc, bah, moi, j'ai patienté.
3: Mais tu lui as pas parlé à ce moment-là, tu as pas demandé
5: si,
3: pourquoi.
5: Si. Ouais. Bah, pas tout de suite, tu vois, mais avec le temps, on a discuté.
0: Vous baisiez tous les combien quand tu dis plus de libido, c'est plus du tout envie de baiser?
5: Ouais, c'était une fois tous les 3 mois, quoi.
0: Ah ouais, donc c'est vraiment plus du tout. Ouais, c'est pas grand-chose, quoi.
5: Ouais. Et, bah, du coup, on a discuté, elle s'est renseignée un peu. Donc, je sais pas si sa femme, Antoine, elle prend la pilule.
7: Non, même pas.
5: Même pas, parce que moi, elle prenait la pilule et. La pilule qu'elle prenait, elle faisait baisser la libido, mais à patate, quoi.
3: Ah ouais, elle n'était pas adaptée.
8: Non, mais c'est vrai, quoi.
3: Ça arrive.
8: La pilule n'est pas adaptée, ouais.
5: Ouais, et bah, pendant cette période de patient, j'ai tenté, tu vois, j'ai acheté un jouet. Le jour où on l'a acheté, bah, on a fait, puis après, c'est fini.
3: C'était quoi le jouet?
8: Un ballon de foot.
0: Un marteau piqueur.
3: Non, mais c'était pas le.
0: Un marteau piqueur, Marie.
3: Le fameux womanizer, là, parce que.
5: Non.
3: Ok.
8: C'était quoi, un god?
5: Ouais, un god.
8: Classique.
5: Ouais, basique.
0: Je suis en train de perdre ma libido, personne n'a un god.
8: Non, ça va aller.
3: Mais toi, c'est différent parce que.
0: Le god permet d'en trouver sa libido, dis donc.
3: Ce qui est différent parce qu'elle n'a pas perdu l'envie dès qu'elle est devenue mère, tu vois. C'est le deuxième enfant.
5: Au deuxième, au premier, ça allait, tu vois. Tu sais, il y a le corps qui change.
8: T'as regretté de le faire?
5: Vous êtes avec les enfants? Non.
8: À aucun moment, je t'ai pas dit putain, il a bousillé notre sexuelle, ce con.
5: Jamais.
3: Et le god, elle a préféré à toi parce que c'est un petit peu vexant quand même. Ou t'avais pris un god énorme, je sais pas.
5: Avec. Quand il est normal, tu vois, genre.
0: Toi, tu joues avec, non?
5: Ouais, on joue ensemble, tu vois.
0: Oui, c'est
8: ça. Tu la godais, quoi.
5: Et puis là, elle a arrêté la pilule, ça fait quoi? Ça fait un an. Elle fait repartir comme en 40.
0: Ouais. En tout cas, c'est des conseils qui peuvent servir à vous, hein, si vous avez ce genre de problème. Et puis, si vous ne savez pas pourquoi vous n'avez plus de libido, ça peut venir de la pilule.
3: Ouais.
0: Souvent, vous nous en avez parlé. Bon, deuxième solution. Troisième solution.
5: Pour même te dire, On est en train de parler libertinage, donc pour te dire, je vois la.
3: Ah ouais,
5: donc,
3: là, ça
0: y est, c'est la complètement dévergondé, oui. La pilule bloquée au moment.
5: Ah ouais.
0: Après une nouvelle pilule, ça lui fait le contraire, dis donc, le truc.
5: Bah, pas du tout. Plus de pilule, c'est pas moi qui a fait l'opération.
0: Bon, et c'était Louis, ouais, Louis, 25 ans à Paris, toi aussi, ouais. Tu voulais réagir par rapport à Antoine.
3: Ah, Louis.
9: Ouais, c'est ça. Bah, nous, l'événement déclencheur, c'était pas un enfant, c'était un déménagement, on a dû s'éloigner un peu.
0: Ouais.
9: Et du coup, plus de cul d'un coup. Mais tout allait bien, on était complices et tout. Et au bout d'un moment, boum. Ça a commencé les embrouilles et tout, on était à fleur de peau. Et franchement, j'ai tout essayé parce qu'on baisait plus du tout. J'ai essayé de faire la Saint-Valentin à fond et tout. Et au bout d'un moment, je me laissais aller et ça me contentait. Genre, j'étais pourri dans la relation et mes potes ils me disaient, bah, il faut vraiment arrêter, etc. Ouais. Et au final, bah, j'ai fini par la lâcher, quoi. Et franchement, j'ai revu vraiment d'un coup.
3: Ah, c'était ça ta solution?
0: C'était une résurrection, c'est ouais. Te séparer de ta meuf, toi.
9: Bah, c'est pas une solution pour le couple, c'est une solution pour moi.
0: C'est comme ah ouais. Aujourd'hui, t'es beaucoup plus heureux, mais t'as essayé des trucs quand tu.
9: Quand on était ensemble, j'ai tout essayé. Du cul, on a arrêté la pilule, j'ai essayé de faire des trucs romantiques et tout. Mais rien n'y fait.
0: Et toi, c'est arrivé, c'est quoi une relation normale qui, sans enfant, donc qui a pourri petit à petit?
9: Ouais, ça faisait 5 ans et le déménagement, vraiment, ça a tout niqué.
3: Ah, vous avez changé de ville et tout ça, mais c'est elle qui t'a suivi?
9: Bah non, on n'habitait plus ensemble au début, mais on se voyait quand même 2-3 fois par semaine, quoi. Mais
0: ah, parce que vous avez eu une période où vous étiez ensemble, là vous êtes retrouvés séparés, ouais, c'est ça, ouais. Ça qui a tout bousillé.
9: Ouais, c'est ça. Mais du coup, du jour au lendemain, quand on s'est séparés, c'était comme
0: si j'avais
9: donné, quoi. Mais c'est ça.
0: Ah, c'est marrant, ça. Souvent, c'est le contraire, hein. C'est quand tu vis séparément et tout se passe bien. Et la mise en ménage, comme on dit,
3: ouais, c'est vrai qu'on a déjà eu ça.
0: La mise en ménage, bah ça bousille tout. Enfin, ça bousille tout. Ça fait qu'on est 24 ans sur 24 ensemble.
3: Non, mais évidemment.
0: Et ça fait un changement
3: t'as
0: par rapport à la vie que t'avais avant, où tu la voyais pour te détendre, tu la voyais dans les moments où t'étais
3: exactement.
0: Bien, où t'avais ton indépendance à la maison. Ça peut agir dans les deux côtés. Vous avez besoin d'être l'un sur l'autre. Bah là, vous êtes plus du tout l'un sur l'autre. Non.
3: Et c'était donc ça ta solution, tirer.
0: Et t'as retrouvé quelqu'un, Louis, là aujourd'hui?
9: Non, pas du tout.
0: Mais t'es heureux?
3: Écoute, et t'es bien.
9: Je suis toujours célibataire.
0: Célibataire, mais heureux.
9: Mais heureux.
0: Bon, bah.
3: Tant mieux.
0: Eh, vous mettre tout seul comme à la compagnie, on dit souvent.
3: Mais ouais, c'est ce que disait Romano c'est tout à l'heure, quelquefois, il faut se séparer, tu vois.
0: Tu vois, Antoine, il y a peut-être de l'espoir, parce qu'il y en a qui sont passés par. Parce que t'as vécu, alors peut-être pas la séparation, hein, pour le témoignage final.
8: Non, mais de toute façon.
0: Tu nous as fini, Louis. Tu nous as fini, Louis.
8: Tente des trucs.
0: Mais tu vois, il y a Bastien qui témoignait, il y a Nico qui témoignait aussi. Eux, ils s'en sont sortis, vous êtes toujours avec votre chérie aujourd'hui. C'est la folie.
3: Ouais,
0: on peut même le dire, Louis. Pas Louis, non, parce que t'as déjà plus de cul. Bastien et Nico, c'est un peu la folie du cul.
8: Bon, en tout cas, c'est parti, quoi.
0: Ah, comme quoi, il peut y avoir des périodes sans, et puis après, ça peut se déchaîner au niveau des.
8: Ah, ça s'est déchaîné sur. Ça se déchaîne sur votre zob.
0: Au niveau du cul.
5: Ah, c'est terrible.
0: Ça se déchaîne.
3: Bon. Et vous utilisez toujours les jouets?
9: Ah ouais,
8: on t'entend. Ah ouais, dommage, parce que j'aurais bien récupéré.
3: Mais
8: pour
3: non, mais
8: fils.
3: N'importe quoi. Vous êtes con.
8: Pour les jouets, c'est que mon fils.
3: C'est que des godes, les jouets.
9: Ouais.
3: Ah ouais, c'est que ça.
9: On a acheté justement le Womanizer, là.
3: Ah ouais, parce que moi, toutes mes potes qui me parlent
0: comment
3: de ça.
0: Comment ça se fait que t'en aies pas encore acheté un, Marie, toi?
3: Ah non, mais je veux pas, moi, ça va.
8: C'est coûte trop cher.
3: Je sais pas, moi, j'ai écouté la chérie de Samy, là, qui disait en 2 secondes.
1: Ouais, mais pendant l'émission, c'est un truc de ouf. Toutes les meufs, en fait, qui ont témoigné là-dessus, c'est.
0: Ouais, le Womanizer, ouais, c'est.
3: Ouais, mais moi, j'aime bien quand ça dure, tu vois. J'aime bien, voilà.
0: Ouais, c'est faire monter, toi.
1: C'était ouais. 4 secondes.
8: L'autre fois, il y a eu un reportage, j'ai vu le. En plus, c'est un gros beauf qui a monté ça.
0: Génial.
3: C'est quoi? Qu'est-ce que c'est?
8: C'est un gros beauf. C'est pas un Allemand, je crois, ou.
1: Ah, qui a inventé ça?
8: Ouais.
1: Ouais, c'est ça, ouais.
8: Ouais, c'est ça, mais tu. L'autre fois, il y a un film avec sa femme, là. Et tu vois le mec, tu sais, il soudait des trucs, il a monté les premiers modèles, ça ressemble à rien. Et n'empêche que bon, le mec. Ah oui, c'est gavé avec ça, ouais. Le mec, il a fait fortune avec ça, ouais.
3: Toujours. Bah ouais, tu m'étonnes. Tout le monde m'en parle de ce truc.
0: Et ben voilà, le Womanizer.
3: Ouais.
0: Si vous avez testé, témoignez les filles, n'hésitez pas.
3: Bah, faut faire gaffe aussi avec les jouets, hein.
8: Non, sinon, Charles Villeneuve, il dit achetez-en un 2K sur le bon coin, Marie.
0: Ouais, super.
3: Non, mais
0: c'est vrai, tu vas faire des économies, ça coûte
3: moins cher. Merci, mais non, merci, j'ai pas besoin de ça, moi.
0: Bon, vous achèteriez un objet sexuel d'occasion qui a déjà servi?
8: Oh, non, tiens.
0: Genre une petite vaginette pour se branler, les gars.
1: Ah, non.
0: Non, personne. Guigui, un petit vaginette. Tu aimes bien faire des économies, tu
1: vois. Oh, si c'est moins cher.
0: Ah, c'est moins cher.
1: Il a craché dedans.
0: Si tu l'as,
1: ça. On est sûr qu'il est fonctionnel, quoi.
0: On est sûr qu'il a été, que le trou a été fait, en
1: c'est
0: tout cas.
1: C'est ça, tu vois.
0: Ouais. Bon, ben, merci en tout cas pour les messages, les témoignages pour Antoine. Merci, Bastien. On va vous envoyer le t-shirt Skyrock à la maison, merci Bastien.
9: Dis-moi. Il y a moyen d'avoir, parce que j'ai déjà un t-shirt, il y a moyen d'avoir le mug,
0: s'il te plaît. J'en ai un là, tiens, tu vois, regarde. On va te l'envoyer.
9: Ok, et puis.
0: C'est le mug du morning, on va t'envoyer ça à la maison.
9: Et puis, faire une petite dédicace, c'est possible.
0: Vas-y.
9: Eh ben, moi, c'est une grosse dédicace à vous que je fais, parce que je vous écoute, ça fait 15 ans que je vous écoute.
0: Merci, Bastien.
9: Et je travaille de nuit, je vous écoute jusqu'à minuit, puis ensuite, je vais me coucher à 9h, donc je fais aussi le morning.
0: Ah, tu fais 3 heures de morning tous les matins.
3: Mais à l'envers, toi, du coup.
9: À l'envers, c'est ça.
0: C'est gentil, Bastien. Merci à toi. On t'envoie le mug du morning, tu mérites. T'écoutes le morning, on t'envoie ça à la maison. Merci. Merci, Louis aussi. On t'embrasse, Louis, le Parisien.
10: Merci à vous, votez Romano.
1: C'est trop tard, Louis, désolé.
0: Les résultats du clash arrivent. Et merci, Nico.
11: Pas de souci, avec plaisir.
3: Bisous, les gars.
0: Et Antoine, tiens-nous au courant, puis on espère que ça va se débloquer avec ta chérie. Tiens-nous au courant pour la suite de l'histoire. Une bonne discussion avec elle et bon courage à toi.
7: Il y a moyen de balancer mon snap sur l'antenne pour essayer de trouver du monde pour parler.
0: Vas-y, Antoine.
7: Alors, c'est un pseudo un peu à la con, mais c'est OZ.
0: OZ, comme la lettre O et la lettre Z.
7: Ouais, R.
0: R.
7: I.
0: I.
7: D.
0: D.
7: I. 3. I.
0: Et après quoi ?
7: 3.
0: O. R. Z. R. I. I.
3: Ah, c'est vrai qu'il est flou ton truc.
0: D. 3. Bon, je comprends. O-Z-R-I-I D3, si vous voulez filer un coup de main, Antoine.
7: R, avec un R
0: après. Ça me ferait bizarre. Il est où le R à la fin ?
3: À la fin.
0: Ah, c'est 3 R.
1: C'est un bordel ton pseudo.
3: Ah ouais, non, mais c'est clair.
0: Une idée aussi de mettre un pseudo. Ouais.
1: T'as pas encore un peu plus compris.
0: On dirait un code des impôts, tu sais, pour pas qu'on.
3: C'est vrai.
7: Non, je l'avais écrit à l'époque, parce que je m'étais fait pirater mon ancien.
1: Non, mais tu étais ivre, non? T'as mis n'importe quoi. Tiens, j'avais mon pseudo.
0: Et j'en dis une dernière fois. Oh, non.
1: T'as mis n'importe quoi. Tiens, j'avais mon pseudo.
0: Et j'en dis une dernière fois. O Z R I

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0: Allez, on met du ruinard, on était sur R2 sur Skyrock. 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
1: Romano.
2: Le mec, il devait être dégoûté.
1: Cédric.
2: Oh, plus dans l'anus.
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3: Tu connais pas trop, tu vois, tu dis c'est dégueu, tu vois.
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2: Ça dure 20 secondes.
0: 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Vous voulez, aller au ciné, hein? 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
2: Eh ouais.
0: Ben voilà. Eh ouais, Passenger.
2: Eh ouais.
0: Ça donne envie d'aller voir le film, ça.
7: Moi, ça me fait peur. J'aime pas les trucs qui font peur.
0: Ah, j'adore, moi, les films qui font peur.
2: Ça y est, Marie est traumatisée.
0: Ouais, c'est un film, à Marie.
7: Ouais, non, mais je sais, mais.
0: Non, mais la bande-annonce, elle est bien foutue. Elle donne envie d'avoir le film.
7: Passenger.
0: Je sais pas, ça vous a pas donné envie d'aller voir le film.
2: Je sais pourquoi pas, si j'ai des entrées gratuites.
0: Vous avez pas peur, Guy?
7: Ah,
0: t'as peur. T'aimes bien les films qui font peur comme ça, pour vous?
2: Non, moi, j'aime pas trop.
0: Ouais, t'as peur.
2: Ah, moi, je regarde jamais.
0: Ouais, c'est pas
7: ça t'angoisse.
2: Bah, je regarde très peu de films d'habitude et films d'horreur. Je crois que j'en ai jamais vu un de ma vie.
0: Bah voilà, on va voir Passenger.
7: Mais t'es pas à fond dans les films, parce que moi je suis à fond dans les films, donc dès que c'est angoissant, c'est l'enfer.
2: Non, mais des fois, il y a des films
0: d'horreur. Tu es à fond, tu rentres dans le film.
7: Ah ouais, de fou.
2: La vérité, il y a des films d'horreur, ils sont pétés au sol.
7: Oui, après, oui, c'est vrai que.
2: Non, mais pas
7: ça.
2: Passenger, je ne connais pas, mais par exemple, à l'époque, on avait parlé, j'étais dans le délire de regarder des films, mon avis est conseillé, genre La colline a des yeux et compagnie.
0: Elle a des yeux.
8: Ça, c'est un peu esquinté.
1: Ouais. C'est bien de la merde,
0: C'est les vieux films, ça.
2: Non, mais même pas, c'est de la merde. Vieux, hein. Non, mais le problème qu'il y a, c'est que je m'attendais à des trucs plus flippants, tu vois.
1: Il n'y a pas mieux qu'Human Centipede.
0: Non, oui,
2: ça, au moins, ça. Ça, au moins.
7: C'est le truc où il.
2: Ça envoie, quoi.
7: Où il cousait la bouche sur l'anus.
2: Ouais, c'est ça.
1: Il fallait faire un intestin géant.
2: Mais il y en a eu plusieurs. Hein. Je crois qu'il y en a eu 3 ou 4.
7: Oh, quel enfer.
2: Tellement c'était des succès cinématographiques.
0: Vous aimeriez avoir votre bouche. Tiens, on vous donne, moi je sais pas, 10 millions d'euros et vous avez votre bouche collée à un anus.
1: Hein? À vie, comme ça, tu vois. Avec un anus.
7: Non, jamais. Alors, jamais de la vie.
1: Ah non,
2: non mais ouais, d'accord, mais t'as 10 millions, mais t'as quand même une vie de merde.
1: Bah, c'est le cas de le dire.
2: Ok, tu peux même pas l'utiliser.
7: Tu peux même manger, tu peux parler.
0: Non. Ah, tu les même toi.
2: Bah,
0: 10 millions, t'es bien, hein.
2: Non, mais 10 millions, t'es bien, mais on te chie dans la bouche constamment.
8: Bah, t'es bien, mais t'as de la merde dans la bouche, quoi.
0: Donc. Amis, tu feras
2: non,
0: pas,
2: mais puis tu peux rien faire, tu peux même pas te déplacer.
7: Ah ouais, c'est pas galère, parler, rien.
0: Billy, tu ferais Human Centipede?
8: Non, je pense pas. Non.
0: Tu parlerais comme ça. Human Centipede.
8: Vraiment, pour avoir l'idée de ce truc-là, c'est quand même fort.
2: Ben, ouais, moi, ouais. C'est ce que j'allais dire, tu vois. Je suis d'accord avec toi.
8: Il faut déjà être un peu taré, je pense.
2: Quand même, le réalisateur, quoi, le producteur, je sais pas, le mec qui a écrit ce film, c'est quand même un mec qui est torturé, je pense.
1: Je pense
2: qu'il
1: a l'idée de le faire, ouais.
7: Pour avoir des idées pareilles.
2: Pour avoir une idée pareille, c'est qu'il faut être torturé quand même.
7: Ah non,
1: il s'est dit, je vais le faire, mais si je le fais
7: ils
1: en vrai, en fait,
7: plusieurs.
8: Des fois, les mecs, c'était ouf, je te jure.
0: Cédric, ça te dirait?
8: Le caca, c'est bon.
0: Caca, c'est bon.
8: Ah non.
0: Qui c'est qui aimerait être cousu au truc du cul de Cédric?
8: Ah, moi trop, moi j'aimerais trop.
0: Pour 1 milliard.
8: Ouais, pareil.
2: Bah allez,
8: pour 50 euros.
2: Ouais, même gratuit.
8: Ah, même 1 euro, moi, allez.
2: Ouais, 0 moi. Ouais. Euro symbolique.
8: Ah, je ne payais pas, les gars, quand même. Là.
0: Bon, on a qui en ligne avec nous? Il y a Alex en direct avec nous. Salut Alex, c'est où Alex? Dans le 91.
9: Exactement.
0: Ouais, Alex. C'est toi l'histoire de baston, Alex.
9: Exactement.
0: Il y a Kevin. Ah, attends, je sais pas si on aura le temps de vous prendre tous les deux et de faire bien les choses, parce qu'on peut vous prendre tous les deux. On va dire bonjour à Kevin d'ailleurs. Tiens. Salut Kevin.
9: Salut.
0: Kevin, 31 ans, Alex, 34. Alors toi, Kevin, c'est la baston. Et non, Kevin, c'est quoi? C'est une histoire de love, toi, Kevin, c'est ça?
8: Alex, la baston.
9: Ouais.
0: Et Alex, c'est la baston. Comment on fait? Comment on va faire? Allez, on va prendre Alex. Et Kevin, tu restes là, tu peux me conseiller Alex. C'est quoi l'histoire de baston, Alex? J'ai envie de me péter là en fin de soirée. Là, comme ça, là.
7: Ah bon?
9: Ouais.
0: Je suis un thug, moi, vous savez.
7: Ah bah oui.
9: Non, un truc tout bête, hein. J'étais arrêté sur le même terrain que 4 personnes.
0: Terrain de quoi?
9: Terrain de gens du voyage.
0: D'accord. Ah, d'accord. Tu fais partie des gens du voyage, toi?
9: Moitié-moitié.
0: Donc tu vis la moitié du temps
9: non,
0: fixe.
9: Non, je suis gens du voyage, mais je suis moitié portugais, moitié gens du voyage.
0: D'accord, ok. Non, mais je voulais savoir ta vie, donc c'est une vie de nomade, entre guillemets.
9: Un petit peu.
0: Tu vis dans une caravane.
9: Exactement.
0: Ok.
9: Et donc du coup...
2: On dirait Alban Ivanov, tu manges des hérissons.
7: Ah ouais, t'es con.
9: Grave. Et donc du coup, une fois, il y a eu une histoire à la con, une petite embrouille de merde. Les mecs, ils m'ont tombé dessus à plusieurs.
0: Le des gens du voyage, des gens du voyage comme toi.
9: Ouais, ouais, exactement.
0: Mais il paraît que c'est, enfin, l'image qu'on en a, nous qui sommes pas des gens du voyage. Même si j'aime bien voyager, je suis déjà allé en Italie.
2: Ah waouh,
7: waouh.
0: Donc je suis un peu un genre du voyage, comme on dit. Mais c'est dangereux.
7: C'est vrai.
9: Non, c'est pas dangereux, c'est juste une façon de vivre en fait.
0: D'accord. Non, mais ça sur la façon de vivre, oui, mais souvent on dit, il faut pas les embrouiller, les gens du voyage, parce que.
2: Alors mon copain,
8: ils sont nerveux, ouais, c'est sanguin.
9: Ouais, c'est un peu ça. C'est Et puis en plus, moi je suis mal vu parce que je suis moitié portugais, donc du coup, on me voit plus comme un gadjo.
2: T'as Lopez?
9: Non, pas du tout.
8: Non, pas du tout. C'est pas le cliché.
0: Oui, c'est vrai, il est Lopez.
2: Non, mais ouais, mais le mec.
0: Sur les réseaux, il
8: fait des embrouilles.
2: Ouais, mon copain, la vie de mort, il était mort.
9: Et bon, donc du coup, le souci, c'est que j'ai bougé de ce terrain-là pour éviter à ma famille, ma femme, mes enfants d'avoir d'autres histoires et puis qu'ils m'éclatent encore une fois. Et là, ce matin, ils sont revenus, ils ont réussi à retrouver mon nouveau terrain là où je vivais et ils sont revenus à plusieurs. Et moi, j'étais au boulot, ils ont menacé ma femme, mes gosses, tout
2: mais
9: ça.
2: Mais c'est quoi la raison de l'embrouille? Il y a bien, c'est
8: pas
2: bien, c'est bien parti d'un truc,
0: les gosses.
9: C'est une histoire de jalousie parce que, en gros, je sors du placard. J'ai un ami d'enfance avec qui j'étais au placard. On s'est retrouvés de là-bas. On est restés ensemble dehors. Et cette personne-là, elle aimerait bien traîner avec cette personne qu'on a en commun. Sauf que, comme lui, il prend beaucoup de cam, beaucoup d'alcool, tout ça. Mon pote, c'est pas trop son délire. Donc, du coup, bah, il l'esquive un peu. Et lui, il est jaloux de ouf. Parce que lui, c'est un vrai genre du voyage.
0: C'est lui qui est arrivé avec des potes à lui pour vous menacer.
9: Et non, c'est enfin ouais, c'est le gars qui est un peu jaloux. Et donc ouais, du coup, en gros là, ils sont revenus ce matin, ils ont voulu mettre une amende, genre prendre mon camion, ma voiture. Ils ont menacé ma femme et tout. Et en gros, je sais plus trop quoi faire parce que.
0: C'est quoi que tu peux faire? Parce que bon, le truc classique, t'es menacé par des gens,
9: là,
0: tu vas voir les keufs.
9: Je me suis barré du terrain là où il m'a retrouvé. J'ai été me mettre chez mon ami avec qui j'étais en tôle.
0: Mais ils te poursuivent quand même.
9: Ouais, ouais, c'est un peu ça.
7: Ils sont venus avec des armes et tout ça?
9: Non, juste des couteaux.
0: Juste des menaces.
7: Ouais, ah bah des couteaux, c'est une arme. Hein.
2: Des manivelles?
9: Ouais. Pour moi, une arme, c'est un pétard, un fusil à pompe, une clé comme
0: ça. Un couteau, elle a raison. Pareil. Mais la solution classique à laquelle on pense, c'est aller voir les keufs, mais ça c'est pas possible.
9: Non, impossible.
0: Pourquoi?
9: C'est ça le problème, c'est que le problème c'est que si j'en balance un ou je porte plainte ou ma femme elle porte plainte,
8: c'est pas de représailles.
9: Grave.
7: Ouais, mais tu connais pas la famille parce que moi c'est enfin c'est.
9: Si, je le connais très bien.
7: Ah bah ouais, mais faut peut-être parler à la famille, je sais pas, au daron, tout ça. Enfin, tu vois, pour se calmer.
0: Non,
7: ça marche pas ça.
0: Même le daron, il a pas la tête un peu plus la tête sur les épaules, je vois.
9: Non. Tous dans le même délire, c'est des ivrognes, donc y a rien à faire.
2: Ouais, effectivement, ouais. Dans ce cas-là, c'est bien de discuter avec. Ouais.
0: Non, mais c'est vrai que ça aide pas. Pour te faire respecter par un voyageur, il faut faire un one-one avec le gars. Tu l'éclates, après tu respectes. C'est El Porto qui nous dit ça. Enfin, s'il y a d'autres solutions, ça, c'est normal.
9: Ça, ça a déjà été fait. Ça. Je l'ai attrapé devant l'école des enfants, là, et je l'ai enculé. Mais le problème, c'est qu'il revient à la charge. Il revient avec ses frères.
8: Pas lâché.
0: Ouais, en fait, c'est.
8: C'est une guerre sans fin.
0: Oui, c'est ça.
7: C'est
0: une espèce de spirale qui s'arrête. Ouais, c'est un vicieux, une spirale qui s'arrête pas.
9: Et là, mon problème, c'est que je sais plus quoi faire parce que j'ai déjà déménagé deux fois. Là, c'est la troisième fois. Là, je sais plus quoi faire.
8: Mais si tu te casses, tu changes carrément de région.
9: Ouais, mais j'ai pas envie, j'ai mon travail, j'ai tout. Moi, j'ai
7: c'est normal. Tu
0: es trop obligé de changer de région parce que t'as des gens qui te menacent. Je te dis, la solution la plus civilisée, on va dire, c'est d'aller voir les keufs et puis.
7: Ouais, et ta femme, elle connaît pas la femme de ce fameux mec parce que peut-être que tu vois, ça peut discuter entre elles.
0: C'est un peu la loi de la jungle, ouais.
2: Non, mais c'est quand même hallucinant. Bon, c'est vrai que tu dis pas méchamment, mais. On dit ouais, aller voir les keufs, et la réponse c'est ouais, tu peux pas quoi. Je sais pas, on est quand même. Oui, mais on est quand même censé être dans une société à peu près civilisée quoi.
8: Tu sais que souvent les gens.
2: Quand on voit c'était. Oui, mais d'accord.
8: Les keufs ils veulent pas s'en mêler. Hein.
2: Ouais, mais ça je suis désolé, moi c'est pas normal.
0: Ah, oui,
2: ça,
0: c'est pas normal. Les keufs veulent pas s'en mêler, c'est toi qui le dis, Cédric. S'il y a des gens qui sont menacés de mort, des gosses qui sont menacés de mort, je pense que les keufs s'en mêlent.
2: J'ai rien contre les gitans, mais ils sont pas au-dessus des lois comme d'ailleurs n'importe quelle autre communauté.
8: Alex, il pourra te le dire. C'est souvent les keufs quoi.
2: Oui, mais.
8: Ils vont avec des pincettes.
7: C'est pas normal.
2: Ouais, mais c'est pas normal.
8: Je sais que c'est pas normal. Je dis pas que c'est normal.
2: À ce moment-là, ça veut dire que les mecs font ce qu'ils veulent. Bah non, tu vois. Alors à ce moment-là, moi je m'achète une caravane, je vais me mettre en bas de la tour Eiffel, je vais dire je suis gitan, je mange des hérissons et je bouge pas.
8: Non, mais oh, les clichés.
2: Non, mais, je veux dire, c'est que personne n'est au-dessus des lois, tu vois.
8: Bien sûr, personne n'est au-dessus des lois.
0: Non, rigole, mais c'est vrai que ta situation, t'as des enfants, t'as une femme, t'as un travail. Et il y a une personne qui est rien et qui décide que t'as pas le droit de vivre là parce qu'il a décidé que t'avais pas le droit de vivre là. Enfin, tu vois,
9: c'est pas... Bah ouais, c'est ça. Et puis le problème, c'est que là, j'ai essayé d'appeler son beau-père, j'ai essayé d'appeler les cousins autour, tu vois. Ouais, d'essayer de faire un
2: peu... Non, mais puis après ce que tu décris, c'est malheureux à dire, mais ça m'a l'air d'être des bons abrutis.
0: Bah, l'alcool, ça aide pas, oui.
2: Non, mais. Je suis désolé, non, mais. Des fois, il y a des gens, tu peux, au bout d'un moment, bon, t'as des embrouilles, peut-être t'arrives à discuter. Eux, a priori, il n'y a rien à faire.
0: Même pour eux, je sais pas
2: toi,
0: si.
2: Ouais, mais bon, si.
0: Même pour eux, à quoi ça leur sert d'être comme ça, quoi.
2: Ouais, mais comme dit Cédric, s'il est.
0: À part finir en prison, avoir des problèmes, gâcher la vie des gens, gâcher la vie des gosses, les tiens.
8: Ouais, mais dans leur tête.
0: La vie des leurs aussi, parce que s'ils font des conneries, s'ils font des dingueries. Bah forcément c'est les gens qui les aiment qui vont supporter les conséquences.
7: Il faut pas attendre qu'il y a
8: ça. Les gens sont déterminés, ils sont bêtes et bornés.
0: Mais il y a personne qui peut leur remettre. Non, mais leur essayer d'avoir une certaine influence sur eux pour qu'ils retrouvent la raison.
9: Là j'ai été me cacher chez un pote, en fait. Là j'ai mis mes caravanes chez lui, mais le problème c'est que ça change pas grand chose. Ils savent déjà où je suis, ils savent exactement, il y a mes véhicules, ils savent exactement.
2: Non, mais en soi, qu'est-ce que ça leur fout que t'habites là?
0: Ils veulent te faire chier.
9: Ah, alors, c'est rien. C'est juste pour me chasser.
2: Non, mais c'est quoi? C'est genre une question.
7: Je veux se venger.
2: Non, mais pour eux, c'est quoi? C'est une question de territoire? Genre, t'es sur leur territoire?
9: Non, rien à voir. C'est une histoire de merde en plus. C'est une histoire vraiment de jalousie. Hein, parce que je traîne avec telle personne et telle personne prend ma défense. Lui, il aimerait bien traîner avec cette personne-là. Ça fait de la jalousie.
2: Non, mais t'imagines. Là,
0: c'est marrant. C'est Charles Villeneuve, il nous dit c'est la jalousie.
2: Non, mais t'imagines. Non, mais c'est surréaliste le truc, la base du problème. Si on dirait une histoire de gamin de 6 ans, quoi.
9: D'accord.
2: Ouais, t'es mon copain, tu traînes avec l'autre, t'es pas mon copain.
7: Non, mais attends, justement, le mec avec qui il veut traîner.
2: Mon copain.
7: Le mec pourrait lui parler en lui disant écoute, gars.
8: Je pense à aller trop loin, vraiment, ton embrouille. Enfin, faut que tu partes, en fait, tu vois. C'est ce que je disais. Il n'y a plus de solution, en fait. Je sais que t'as pas envie, mais.
0: Même si t'as pas envie de changer de
8: vie, tu vois, d'être famille et tout. Là,
2: moi, ça me fait. Moi, ça m'hallucine.
8: Non, mais partout. Mais où qu'il aille.
2: On paye des impôts, merde.
8: Non, mais où qu'il aille, il vient de lui casser les couilles.
2: Moi, c'est pas normal, tu vois, que des gens emmerdent le monde.
8: Non, mais bien sûr. Mais comme le fait que lui, il bouge, et que les mecs, ils veulent le retrouver, ils partent ailleurs, eux, ils continuent parce qu'ils se voient, c'est eux qui ont l'ascendant sur lui. Ils vont pas le lâcher.
9: Exactement.
2: Non, mais à ce moment. Oui, mais alors tu pars de ce principe-là.
0: Ça, c'est une histoire sans fin, quoi.
2: Tu pars à 200 bornes, si ça leur plaît pas que tu sois à 200 bornes.
8: Non, mais ils viendront pas.
9: Parce que 200 bornes, ça va leur casser. Demain, on va revenir. Si tu ne donnes pas 10 000 euros, en gros, on te prend ta voiture, on te prend ton camion.
8: Ouais, mais tu demandes.
9: Oui, ils mettent une amende. Et moi, j'ai dit non, je paye pas. C'est mort, c'est hors de question. Je sais que si je paye, le mois prochain, ils sont là.
2: Le mois prochain, ils vont te demander le double.
8: Là, tu deviens sa pute, là. C'est mort.
9: Exactement.
0: Comment tu vois le. T'es dans le 91, toi.
9: 91. Hein.
0: Comment tu vois la. Je sais pas comment tu vois la suite, toi. C'est quoi les solutions? Parce que moi, je sais pas tant. On va vous demander d'ailleurs si vous êtes dans. Si vous êtes. Faites partie des gens du voyage, tout ça. Vous pouvez nous dire comment ça peut se solutionner le problème. Laissez vos messages et puis on en reparlera d'ici demain. Si vous êtes. Si vous travaillez dans la police, si vous avez déjà connu ça, vous pouvez nous dire aussi.
2: Non, mais s'il y a quelqu'un dans le coin de la communauté des gens du voyage.
0: 91.
2: Ouais. On sait jamais qu'ils puissent aller. Non, mais qu'ils puissent aller les raisonner, tu vois, leur dire vas-y, lâche la
0: fête. Il n'y a pas un chef qui a. Enfin, je sais pas, un chef des.
8: Chef de
0: je sais pas, de votre communauté, dans votre région, quelqu'un qui est respecté.
9: Non, parce qu'en plus, c'est une famille un peu particulière et puis ils ne s'entendent pas avec tout le monde. Ils se prennent pour des choses sans vraiment être des choses.
2: Toujours est-il qu'ils te font bien chier, quoi.
9: C'est le nombre, ouais.
8: Il faut faire attention quand même, parce que, tu sais, il y en a, c'est des timbrés. Hein.
7: Apparemment.
8: C'est pour ça qu'il a bougé.
0: Comment on peut faire en sorte d'arranger cette histoire de manière.
9: Ah, franchement, je sais pas.
0: Si je l'utilisais civilisé, c'est pas très respectueux, mais enfin, si, on est là-dedans. C'est eux qui sont pas respectueux.
2: Non, mais là,
7: ce que je disais, c'est que l'embrouille, ça vient d'un mec, il veut traîner avec le mec, je sais pas quoi. Et le mec, il peut pas parler et dire au gars, arrête d'être con, tu vois. Enfin, je sais pas.
8: Même s'il parle, il s'en bat les couilles, ça y est. C'est dans sa tête, le mec, il est bête et borné, il a son lit dans la tête, tu veux lui casser les couilles, il lui casse les couilles. Partout où qu'il aille, il le cherche, tu vois. Donc, il invente des armes.
0: On a un keuf du 91, il dit, je suis policier dans le 91, tu devrais venir quand même nous voir. que t'as envie de porter plainte ou pas. C'est Romano, 22 cm. On est bien monté dans la police, donc. Il a 25 ans. Bon, laissez-nous vos messages. Dites-nous si vous faites partie de la communauté des gens du voyage, comme on dit. Je sais pas quelle peut être la solution, qu'est-ce qu'il peut faire. Et on peut te rappeler demain soir, Alex.
9: Ouais, sans problème.
2: Fais gaffe à toi quand même.
0: On peut faire
2: à ta famille.
0: Donc laissez-nous vos messages pour Alex. J'aimerais bien qu'on trouve une solution pour Alex, parce que c'est pas simple. Kevin, on peut te retrouver demain aussi, Kev.
4: Ouais, il n'y a pas de souci.
0: Qu'est-ce que tu ferais toi à la place d'Alex? C'est pas simple. Hein.
4: Ben déjà, je suis pas du tout dans cette communauté, donc.
0: Le truc, ouais, quand on n'est pas dans la communauté, on se dit, je vais voir les keufs.
1: Moins contre
0: ouais, je vais voir les keufs. C'est vrai que c'est pas simple de donner la réponse.
4: Même dans le sens où j'ai déjà eu des expériences où j'étais bagarreur, tout ça, machin, etc. Ça n'a rien à voir.
2: Ouais, quoi. Après, mais pour moi, communauté ou pas, on est en France, on a tous les mêmes lois, quoi. Parce qu'à ce moment-là.
0: C'est la loi de la jungle. Oui, il y a quelqu'un qui te plaît pas, tu le butes, quoi.
2: Oui, sinon, chacun crée sa petite communauté dans son
7: coin. On s'en sort plus.
2: Oui, c'est. Voilà, tu vois, c'est. En fait, ils vivent en France, c'est des lois françaises, qu'ils soient gitans, qu'ils soient ce qu'ils veulent, quoi.
0: Il y a Mélie qui nous dit, moi, je connais la plus grande communauté gitan de France. Mélie, si tu peux nous aider, on compte sur toi. Il y a El Porto qui nous dit, viens dans le 95, ici les voyageurs ont le respect. Bon, on va essayer de s'occuper de toi. Je compte sur vous, si vous pouvez nous filer un coup de main. Et merci à, il est où Romano, non, c'est notre keuf là. Ah, si, c'est Romano, 22
2: centimètres. Si, bien que ce n'est pas moi.
0: Oui, on a un autre, ouais. Donc, on va te rappeler, on va vous rappeler, puis on te tient au courant, Alex, on te rappelle demain soir. Et tu nous diras.
9: Allez. C'est parti.
0: Et puis, bon courage à tes enfants et puis à ta femme aussi. Hein.
2: Ouais, bon courage. Ah ouais,
0: hein. Bon courage à toi. Kevin, demain, on fait une opération sauvant les couples pour ton couple à toi, d'accord?
4: Ouais, merci parce que j'avais vraiment besoin de vous parler.
0: Bon, c'est bon pour demain, Kevin?
4: Ouais, après quand vous voulez, à partir de 21h, je suis
0: dit. Eh ben, demain, entre 21h et minuit.
7: Une bonne nuit.
0: On t'appelle, Kevin, vous avez besoin de nous, on est là tous les soirs. Merci d'avoir attendu, Kevin. On te prend demain, promis juré. Demain soir, dès 21h. Vous aussi, vous voulez débarquer sur Skyrock, n'hésitez pas à nous appeler. Vous avez un petit souci, vous voulez faire les cons avec nous. Tous les soirs, on est là. Alex, on t'embrasse. Ah, les résultats du clash.
2: Vite.
0: Minuit 11, résultats du clash de la drague. Oh, que c'est serré.
2: Ah ouais? Ah,
1: moi j'ai été
2: serré. Quand c'est serré, je me fais baiser.
0: 54.
1: Tu me sers à toi du full?
0: Non, c'est les résultats qui sont serrés. Ah, c'est
2: de pompons, là.
0: 54, il manquerait plus que ça, tiens. On a passé une belle soirée, c'est 4 sur la fin, c'est con.
1: On va bien la finir.
0: 54-46.
7: Alors?
0: Résultat du clash de la nague. Qu'est-ce que tu dis, Romano?
2: Ça va être l'autre con, hein.
0: Eh oui, c'est Cédric qui gagne le clash. T'as fait un beau clash, Cédric, tu mérites.
2: Oh oui,
0: il a fait un beau clash aussi.
7: Bravo.
0: T'as fait de remontada, mais putain,
1: ça fait plaisir.
2: Putain,
1: ton cul, la remontada.
0: Mercredi, nouveau clash de la drague. Bravo, Cédric.
1: Ah, merci.
0: Bravo, Romano aussi. On a.
1: Fais
7: chier.
1: Dans ton cul,
7: dégoûté.
1: La saucisse.
0: T'as commencé en te chiant dessus et tu termines et tu dis fais chier.
7: Ouais, c'est ça.
1: La boucle est bouclée.
0: La boucle est bouclée. Demain, on t'en trouve dans le morning, Romano. Demain, on se retrouve dans le morning.
1: Ah, merci, Mathieu.
0: Des 6h du matin, on se réveille ensemble. De bons conseils pas chers pour demain matin.
2: Ouais.
0: Une belle radio libre pour demain soir. On compte sur vous dès 21h. Merci d'avoir passé la soirée avec nous. On vous embrasse. Vous allez écouter R&B Boy avec mon bébé là tout de suite. Et le nouveau Joule qui arrive. Tiens, vous allez découvrir le nouveau Joule juste après R&B Boy. Joule qui sera en concert au Stade de France ce week-end. On écoute Parasite. C'est Parasite.
9: Ouais,
0: je connais pas, j'ai pas écouté. Donc je vais découvrir avec vous là.
2: Non, c'est pas ce week-end le Joule, si.
7: Non,
2: mais je confondais avec Nakamura, c'est à la fin du mois, ouais.
1: Attends, Joule, le concert de Joule.
0: Stade de France.
1: Ah, le 16, je pense, au Vélodrome. Vélodrome la semaine d'après.
0: D'accord.
1: Ouais, c'est ça, ouais.
0: Bon, bah, Joule, c'est sur Skyrock, de toute façon, on est premier sur le rap. Donc, R&B Boy, Joule, le son de Skyrock toute la nuit avec Corentin. Restez bien sur Sky à 5h du matin. Team, le morning best, 6h le morning en direct. Des bisous, bonne nuit.
7: Bisous.
0: Et à tout à l'heure.
7: Ciao.
0: Ciao.
2: Allez, salut.
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0: Et ça répond, allô?
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0: Bonjour madame, comment allez-vous?
5: C'est très désagréable, je sais pas qui vous êtes, mais vous avez...
0: Mais tu sais Marina, que je t'appelle pour un truc très important, Marina.
5: Bah ça m'étonnerait.
0: Mais je t'assure que si, Marina. Ça va ce matin, à part ça?
1: La pêche?
5: Bon, ras-le-bol.
0: Bon, quelle est ta radio préférée, Marina? Je pose la question, ça va passer.
5: Mais à mon âge, on n'écoute plus la radio.
0: Ah, t'es sourde.

Bonne nuit à vous tous, avec le son de Skyrock, on est premier sur le rap avec Aaron Boy. On vient d'écouter Mon Bébé sur Skyrock, passez une bonne nuit. Juste après D-Fool, il y a du son à écouter toute la nuit en direct sur Skyrock, ça bouge pas. C'est Corentin avec vous, on attaque très fort. On vient de démarrer avec Aaron Boy et on continue avec Jules qui sera au Stade de France ce week-end. Le stade chez lui à domicile, le Stade Orange Vélodrome, le week-end d'après. Aussi Jules, on écoute Parasite sur Skyrock. Il y a Michael Jackson aussi qui arrive avec Billie Jean. Et je vous passerai le son de L2B sur un son de la fouine. C'est Flying Blue sur Skyrock.

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Les premiers sur le rap, on est sur Skyrock, bonne nuit à vous tous. C'était Tiakola qui est de retour, c'était Savage sur Sky. On va continuer avec Joey Desfilé, c'est Rihanna. L'album arrive dans 10 jours. Nouvel album pour Joey Desfilé, on l'écoute maintenant. D6 derrière et Meryl aussi, Coco Chanel sur Sky.

Bonne nuit à vous tous avec le son de Skyrock. On est premier sur le rap avec Meryl et Eva. On vient d'écouter Coco Chanel sur Skyrock. La radio des numéro 1, c'est Franglish qu'on écoute maintenant. Découverte Skyrock, Franglish que Black Génération Impoli. Et juste après, le son de Grande-Bretagne. Young T arrive avec Don't Rush.

0: c'est One Love, juste avant 1h du mat.
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